Le claquement du coffre de la Vauxhall résonne. Le claquement du coffre de la Vauxhall résonne encore comme un coup de canne sur le sol en terre battue. C'était la fin. La fin de ces quelques semaines d'insouciance à mon loisir. Ce paradis de verdure où les journées n'avaient pas d'heure, seulement le rythme du soleil et le chant des gâteaux piments qui fritaient à 4 heures. On s'est entassé sur la banquette arrière recouverte d'un drap en coton à fleurs par le temps éliminé. Ça sentait un mélange inimitable d'essence d'autrefois, de menthe fraîche et du parfum à la rose de maman. La banquette était chauffée par le soleil, comme toujours, après quelques heures, garée sous le flamboyant. Mais personne ne se plaignait. On gardait les yeux rivés par la vitre baissée, accrochés aux silhouettes des cousins qui nous faisaient de grands signes sur le perron, rapetissant au fur et à mesure que la voiture s'éloignait. Papa a embrayé dans un ronronnement lourd. La Vauxhall fendait les mers de Cannes, ces immenses tiges vertes qui dansaient sous la brise de l'hiver. On laissait derrière nous les tentes en toile montées dans la cour. On laissait derrière nous les parties de billes dans la poussière, les galets chauffés par la rivière et le goût, oui, le goût sucré du jus de canne.

le goût sucré de ce jus de canne qu'on allait voler au moulin de mon loisir. Sur la route des pamplemousses, le paysage a défilé doucement. On roulait, la fenêtre grande ouverte. Le vent frais de l'après-midi nous fouettait le visage, emportant avec lui l'odeur de l'herbe coupée et de la terre mouillée. À l'avant, papa réglait le bouton en bakélite de la radio. Entre deux grésillements, la voix d'un Sega de Tiffrère ou une morceau de Tino Rossi s'échappait du haut-parleur, ponctué par le ronronnement régulier du moteur à six cylindres. Maman se retournait de temps en temps, en sourire tendre aux lèvres, pour nous donner un morceau de gâteau et quelques pistaches grillées enveloppées dans un cône de journal. À mesure qu'on approchait de la capitale, la végétation dense s'effaçait. Les montagnes de Port-Louis, sombres et majestueuses, se découpaient et sur un ciel pastel de fin de journée du samedi. La fraîcheur de la campagne cédait sa place à l'air plus lourd du bazar, aux odeurs d'épices, de goudron chaud et de brises marines. Les bicyclettes devenaient plus nombreuses. Les marchands ambulants criaient leurs derniers articles avant la nuit. Et les lumières des varangues des maisons coloniales d'autrefois s'allumaient une à une. Nous sommes de retour à Port-Louis. La Vauxhall de papa s'est finalement arrêtée devant la maison dans le Ward 4 d'autrefois. On est descendu, les jambes engourdies, le cœur un peu lourd, les poches encore pleines de coquillages et de graines de saga. Ça y est, les vacances étaient finies, l'école allait reprendre. Mais dans la pénombre de la rue, alors que papa sortait les valises en carton du coffre de la Victor, de la Vauxhall Victor, on savait qu'il nous restait l'essentiel. Il nous restait la poussière de mon loisir collée à nos sandales et les souvenirs dorés pour traverser le reste de l'année. Bienvenue sur RMA. Bienvenue dans Memory Lane.

Vous êtes sur RM1 et nous sommes ensemble jusqu'à 7h ce dimanche matin. Bienvenue à ceux qui se lèvent tôt. Il est 4h13, le meilleur reste à venir. La maison.

Non, je ne sais pas où est la maison où j'ai grandi, la version de Diane Tell à 80 ce matin sur RM1, vous rappelant que nous sommes ensemble jusqu'à 7h à 5h, votre émission du dimanche, prière du temps présent. Nous restons dans nos maisons d'autrefois. Voici Nicole Rayeux avec la maison sur le sable ce matin. Excellente journée à tous.

Nous étions dans la maison du bonheur avec Francis Lalanne ce matin sur RM1. Mr. Winter, Go Home, Gilles Barbicot.

Vincent, des Encrusoé. Tip, tip, et voilà, c'est tout bleu le ciel. Et Monsieur Winter s'en va se fondre au soleil. Oh, hey.

Christophe Maé, ça fait mal. On salue l'ami JPEG qui s'est branché RM1 depuis très tôt. Bonjour à Mario, à Charlet qui sont à Beaubassin. JPEG, il est de Pointe-au-Sable. On dit bonjour aussi à Patrick et à Charlet qui sont de Terre-Rouge. Raj qui s'est rejoint à nous. Vous êtes sur RM1. Nous baladons dans vos souvenirs jusqu'à 7h. Bienvenue à bord, il est 4h43. La journée du dimanche appartient à ceux qui se lèvent très tôt même, je dirais. Nous restons dans le thème de notre émission ce matin. Nous sommes à la maison, voici Home.

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1: Oui, vous êtes sur RM1 comme si que vous étiez à la maison, les amis. Salutations à Gilbert qui nous écoute de Flic en Flac. Bonjour à Arlette qui est de chez Belle. Content de vous savoir et de vous avoir à l'écoute, les amis, même si c'est très tôt ce rendez-vous. Rendez-vous les samedis entre 4h et 7h et les dimanches aussi entre 4h. Et 7h. Voici Harry Nilsson avec I'll Be Home.

0: This is the long way home avec la voix de Norah Jones pour votre réveil ce matin. Vous êtes sur RMA, vous rappelant qu'à 5h, vous avez rendez-vous avec l'équipe de votre émission des dimanches matin. Prière du temps présent entre 5h et 6h sur RMA. Il est 4h52. Voici David Foster and Ruben Studdard pour une magnifique chanson que vous allez reconnaître tout de suite. C'est une reprise. Le titre, c'est Home.
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Magnifique cette version avec les voix de Ruben Studdard, Let Me Go Home. Magnifique, accompagné de l'orchestre de Monsieur David Foster. Voici Josh Groban pour terminer cette quatrième heure de cette journée du dimanche. Bring Him Home, extrait du spectacle musical Les Misérables.

0: Il est 5h sur les ondes de Rodrigue FM. Bonjour à toutes et à tous. Quel plaisir de vous retrouver en ce dimanche matin pour votre émission matinale. L'éveil Rodrigue, on a le plaisir de vous accompagner. L'équipe qui est avec vous ce matin, on a Franck Meunier à la technique, Rosie avec vous au micro. Et à la rédaction, nous accueillons ce matin Willina Manon pour les titres du journal de 6h. Bonjour à vous Willina.
1: Bonjour Rosie.
0: On vous écoute pour les titres.

0: Bonjour à tous, Créole Rodriguez, 230 nouveaux mots validés pour la deuxième édition du dictionnaire Créole Rodriguez. Le dictionnaire attendu d'ici octobre, selon le commissaire des arts de la culture, il s'agira d'un outil important dans le cadre de l'introduction du Créole Rodriguez dans le cycle secondaire en 2027. Tenue d'un atelier sur l'observation de l'alimentation à Rodrigue du 10 au 11 septembre 2026, et le centre communautaire de Bémalgache sera inauguré le 4 septembre. Ces sujets ont été abordés par le conseil exécutif vendredi dernier. Environnement vers la création d'un réseau de jeunes volontaires à Rodrigue, Greenpeace Africa en mission chez nous pour des campagnes d'information et de sensibilisation. Gospel Experience célèbre ses 19 ans d'existence ce dimanche au Rodrigue College. Un grand spectacle de chant placé sous le thème « La musique inyanou » est prévu à partir de 13h. Voilà autant donc pour les titres. Je vous retrouve à 6h pour le Grand Journal. D'ici là, je vous laisse en très bonne compagnie de Rosie pour la suite. Bonne matinée dominicale à vous.
1: Merci à vous, Willina. Donc, bonne matinée à vous aussi. On vous retrouve à 6h pour le développement de tous ces titres.
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0: Et direction la station météorologique de Vaquois, nous allons retrouver ce matin Monsieur Vinit Cutpet pour les nouvelles du temps. Monsieur Cutpet, bonjour.
1: Bonjour et très bonjour à tous les auditeurs.
0: Alors Monsieur Cutpet, dis-nous les temps, comment prétend ce dimanche sur l'île Rodrigue?
1: Effectivement, alors pour ce dimanche, je veux dire, profitons du beau temps aujourd'hui, que ce soit le matin et même dans l'après-midi. Et également, la nuit, ça restera pareil, du beau temps, sauf pour des ondées occasionnelles sur les hauteurs. Au côté de température, la température maximale sera entre 25 à 27 degrés Celsius au cours de la journée, et que la température minimale le soir, ça arrivera dans les 17 à 20 degrés Celsius. Du vent soufflera du secteur est de 15 à 25 km par heure. Et la mer, ça s'est agité ce matin et dans l'après-midi, mais durant la nuit, avec l'arrivée des houles du sud-ouest, la mer deviendra graduellement forte avec des houles de l'eau de 2,50 m. De ce fait, des sorties en haute mer sont déconseillées à partir de cette nuit. Et un petit aperçu pour le temps au cours de la semaine, ça sera plutôt sèche cette semaine-ci, avec quelques précipitations, principalement sur les hauteurs au cours de la semaine. Voilà, c'est tout comme prévision pour aujourd'hui. Et merci beaucoup, à la prochaine.
0: Merci beaucoup, Monsieur Cutpet. On vous souhaite une belle journée de dimanche.

Et nous poursuivons avec les avis d'obsèques. On nous prie d'annoncer le décès de M. Raboud Joseph André. M. Raboud Joseph André, aussi connu sous le nom de Kai, il était âgé de 57 ans, c'est un ex-habitant de Pointe-Canon. Le convoi mortuaire sortira de son domicile à Pointe-Canon. La date et l'heure des funérailles vous seront communiquées ultérieurement. Décès de M. Jean-Claude Colette. Décès de M. Jean-Claude Colette, aussi connu sous le nom de Tifrère. Il était âgé de 40 ans. C'est un ex-habitant de Petit Gabriel, décès survenu à l'île Maurice. Le convoi mortuaire sortira de chez sa mère, Myriam Angélique Raboud, alias Zélic, à Petit Gabriel ce dimanche 23 août à 11h pour se rendre à la cathédrale de Saint-Gabriel. Décès de M. Richelin Leras. Décès de M. Richelin Leras, aussi connu sous le nom de Tarzan. Il était âgé de 76 ans. C'est un ex-habitant de Tamarin. La cérémonie funèbre se déroulera à sa résidence à Tamarin et le convoi quittera le domicile familial pour se rendre au cimetière. La date et l'heure des funérailles vous seront communiquées ultérieurement. Et décès de Madame Marie-Élisabeth Collin. Décès de Madame Marie-Élisabeth Collin, née Suy, aussi connue sous le nom de Madame Claude. Elle était âgée de 83 ans, c'est une ex-habitante de Nassola. Le convoi mortuaire sortira de chez sa fille, Marie-Laude Meunier, à Citronelle, de aujourd'hui, dimanche 23 août, à 11h30, pour se rendre à l'église Saint-Esprit de la ferme et de là au cimetière de la localité. À toutes ces familles endeuillées, la MBC présente ses plus vives sympathies.

A Day Without Rain de Enya. Il est 5h passé de 9 minutes. La radio Ila vous accompagne dans les bons moments comme dans les moments difficiles. On va poursuivre avec Pascal Obispo. Beaucoup d'amour sur les ondes de la radio ce dimanche matin pour vous souhaiter un très bon réveil. L'important, c'est d'aimer.

Eh bien oui, Pascal Obispo a su percer l'essentiel, l'important, c'est d'aimer. La chanson qui parle de la beauté, de la force, du don de soi, qui exprime l'idée que l'essentiel dans la vie, c'est d'aimer sans rien attendre en retour, malgré les blessures, malgré les difficultés et les épreuves. Il faut donner un sourire ou de l'attention sans chercher à recevoir en échange. On appelle ça aussi l'amour inconditionnel, le texte qui invite à aimer quand même, peu importe les jugements, les peines ou les personnes qui nous délaissent. Très belle chanson de Pascal Obispo. On poursuit avec Nelly Furtado, I'm Like a Bird, 5h15.

Et ça, c'était la belle voix de Nelly Furtado avec I'm Like a Bird. Nelly Furtado qui se sent un peu perdue dans cette chanson. Elle cherche son âme, elle cherche sa maison. On va poursuivre en musique avec un titre de Johnny Hallyday. Diego, libre dans sa tête, pour nous rappeler qu'aujourd'hui, c'est la journée internationale du souvenir de la traite négrière et de son abolition. Eh bien oui, l'esclavage est bel et bien aboli, mais encore présent. Pas disparu complètement. Il y a encore des traces. Aujourd'hui, on parle de l'esclavage moderne. On parle de l'esclavage, de différentes formes d'esclavage. À Diego, libre dans sa tête, Johnny Hallyday.

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Considéré comme un monument de la musique, Johnny Hallyday, bien oui, Johnny Hallyday, avec le titre « Diego libre dans sa tête ». Et c'est une chanson écrite par Michel Berger en 1981, chanson qui dénonce la répression politique et les dictatures d'Amérique latine. Elle raconte aussi l'histoire d'un prisonnier politique enfermé pour ses idées, mais qui conserve une liberté intérieure totale malgré la torture et l'isolement. 5 heures passées de 24 minutes, on poursuit avec Dido. 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

Être reconnaissante pour ce que l'autre nous apporte, pour le bonheur que nos proches nous donnent. C'est Dido avec le titre « Thank you ». Il est 5h passées de 27 minutes. On espère que votre réveil se passe en douceur, lentement, mais sûrement en ce dimanche matin.

Dimanche matin, dimanche 23 août 2026, le temps passe. Et vous connaissez sans doute quelqu'un qui célèbre son anniversaire aujourd'hui en ce dimanche et vous voulez faire plaisir à cette personne. Vous n'avez qu'à nous envoyer un petit message sur le 82 83 si vous êtes abonné Mighty et le 84 48 si vous êtes abonné MTL. Un message que nous aurons le plaisir de lire aux alentours de 6h30. Alors envoyez-nous vos messages avant 6h. C'est très important pour pouvoir bien réceptionner vos messages. On redit les numéros un peu plus lentement cette fois-ci. Le 82 83 pour les abonnés de Mighty et le 84 48 pour les abonnés d'MTL. Vous tapez

Rod Hanif, espace, votre message. Vous nous envoyez le tout sur le 8283 pour les abonnés de Mighty et le 8448 pour les abonnés de MTEL. Dans quelques instants, la page météo, on va poursuivre avec Pharrell Williams, Freedom.

0: Et ça, c'est pour nous tirer du lit si nous avons un peu de mal à sortir ce matin de notre lit. C'est Pharrell Williams avec Freedom, 5h passées de 31 minutes. Pour tout de suite, la page météo.
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0: Quelle est la couleur du ciel en ce dimanche matin? Nous avons eu un aperçu avec le météorologue Vinit Gutpot ce matin. Eh bien oui, du soleil qui nous attend. Le temps sera beau aujourd'hui, le matin et l'après-midi. D'après ce communiqué de la météo, bien sûr, pour Rodrigue-Emi à 4h30 en ce dimanche 23 août, comme situation générale, il y a un courant d'air léger, modéré, qui circule sur la région. Prévision pour les prochaines 24 heures, il y aura du beau temps. Le temps sera essentiellement beau ce matin, mais dans l'après-midi aussi. Et côté température, la maximale sera supérieure à la moyenne et sera entre 25 et 27 degrés Celsius. Le ciel sera mi-couvert cette nuit avec des ondées occasionnelles sur les hauteurs. Et la minimale sera entre 17 et 20 degrés Celsius durant la nuit. Le vent souffle du secteur est de 15 à 25 km par heure. Et côté la mer, elle est agitée au-delà des récifs, devenant graduellement forte durant la nuit avec des houles du sud-ouest de l'ordre de 2,50 m. Les sorties en haute mer sont déconseillées à partir de cette nuit. On vous le redit donc, les sorties en haute mer sont déconseillées à partir de cette nuit. Côté pluviométrie, donc temps plutôt sec, pas de pluie enregistrée, nous passons directement aux horaires des marées. Les marées seront hautes à 11h20 et à 23h01, marée basse prévue à 4h49 aujourd'hui et à 16h47. Le soleil va se lever à 6h03 pour se coucher à 17h36.

Et nous vous rappelons ces avis de décès. On nous prie d'annoncer le décès de Monsieur Raboud Joseph André. Décès de Monsieur Joseph André Raboud, aussi connu sous le nom de Kai. Il était âgé de 57 ans. C'est un ex-habitant de Pointe-Canon. Le convoi mortuaire sortira de son domicile à Pointe-Canon. La date et l'heure des funérailles vous seront communiquées ultérieurement. Décès de Monsieur Jean-Claude Colette. Décès de Monsieur Jean-Claude Colette, aussi connu sous le nom de Tifrère. Il était âgé de 40 ans. C'est un ex-habitant de Petit Gabriel. Le convoi mortuaire sortira de chez sa mère, Myriam Angélique Raboud, alias Zélic, à Petit Gabriel ce dimanche 23 août à 11h pour se rendre à la cathédrale de Saint-Gabriel. Décès de Monsieur Richelin Leras. Décès de Monsieur Richelin Leras, aussi connu sous le nom de Tarzan. Il était âgé de 76 ans. C'est un ex-habitant de Tamarin. La cérémonie funèbre se déroulera à sa résidence à Tamarin et le convoi quittera le domicile familial pour se rendre au cimetière. La date et l'heure des funérailles vous seront communiquées ultérieurement. Et décès de Madame Marie-Élisabeth Collin. Décès de Madame Marie-Élisabeth Collin, née Suy, aussi connue sous le nom de Madame Claude. Elle était âgée de 83 ans. C'est une ex-habitante de Nassola. Le convoi mortuaire sortira de chez sa fille Marie-Laude Meunier à Citronelle aujourd'hui, 23 août 2026, à 11h30, pour se rendre à l'église Saint-Esprit de la ferme et de là au cimetière de la localité. À toutes ces familles endeuillées, la MBC présente ses sincères condoléances.

Natacha Saint-Pierre avec le titre « Jeter des fleurs bien présents dans tous les moments de notre vie ». Eh bien oui, il y a des fleurs pour toutes les occasions. Il est 5 heures passées de 39 minutes, on poursuit avec ce communiqué du Central Electricity Board. Les abonnés de Palissade, Montagne, Bois Noir et Nassoula sont avisés que la fourniture d'énergie sera interrompue de 8h30 à 15h ce dimanche 23 août 2026 en raison des travaux qui seront effectués sur le réseau électrique. La fourniture sera rétablie sans préavis à l'achèvement des travaux. Le CEB prie sa fidèle clientèle affectée par cette coupure de bien vouloir l'excuser pour tout inconvénient. Et nous poursuivons avec la page éphémérite pour ce dimanche.

Et pas besoin de nous le rappeler, c'est vrai que le temps passe très très vite. Nous sommes déjà dans la 34e semaine de l'année, 235e jour. 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Et le 23 août, on fête Sainte-Rose. Parmi les événements historiques majeurs, alors on va parler de l'Écosse 1305, William Wallace, héros de l'indépendance écossaise, qui est exécuté à Londres pour trahison. Et en 1944, la bataille des Pandours, près de Sufflerhem. La date est aussi associée à la journée internationale du souvenir de la traite négrière et de son abolition. Eh bien oui, on va en parler. Une journée pour se souvenir de la tragédie de la traite négrière et célébrer ceux qui ont lutté pour l'abolition de l'esclavage, la journée internationale de libération des seigneurs aussi.

Eh bien oui, aujourd'hui, on célèbre la Journée internationale du souvenir de la traite négrière et de son abolition. Donc, c'est une journée célébrée le 23 août de chaque année. C'est dans la nuit du 22 au 23 août 1791 qu'a commencé à Saint-Domingue, aujourd'hui Haïti et République dominicaine, l'insurrection qui devait jouer un rôle déterminant dans l'abolition de la traite négrière transatlantique. Et un petit mot sur la route des esclaves. Pardon, la Journée internationale du souvenir de la traite négrière et de son abolition vise à inscrire la tragédie de la traite dans la mémoire de tous les peuples, conformément aux objectifs du projet interculturel La route de l'esclave. Elle doit offrir l'occasion d'une réflexion commune sur les causes historiques, les modalités et les conséquences de cette tragédie, ainsi qu'une analyse des interactions qu'elle a générées entre l'Afrique, l'Europe, les Amériques et les Caraïbes. Et le directeur général de l'UNESCO invite les ministres de la culture de tous les États membres à organiser des actions en associant l'ensemble des populations de leur pays, et en particulier les jeunes, les éducateurs, les artistes et les intellectuels.

Et juste pour pousser un peu plus loin la réflexion, parce que c'est quand même une pratique qui a marqué toute l'humanité, donc la traite négrière, donc l'esclavage. On parle aujourd'hui d'une autre forme d'esclavage, comme on a dit au tout début. L'esclavage est aboli, mais encore présent dans plusieurs parties du monde. Et aujourd'hui, on parle aussi de l'esclavage moderne, 50 millions de visages invisible. On imagine souvent l'esclavage comme une page sombre et révolue de nos livres d'histoire. Pourtant, en ce moment même, à l'heure où vous prenez votre café, votre thé, près de 50 millions de personnes vivent dans des conditions d'esclavage moderne à travers le monde. L'esclavage moderne ne porte plus les chaînes en fer comme autrefois, mais il renferme tout aussi sûrement. Travail forcé dans le BTP ou l'agriculture, exploitation sexuelle, mariage contraint, servitude pour dette, il est infiltré dans l'économie globale. Plus de la moitié des situations de travail forcé se déroulent dans des pays à revenus intermédiaires ou supérieurs, dans nos vêtements, nos smartphones ou notre alimentation. L'ombre de la contrainte est parfois plus proche que l'on ne croit. Et les plus vulnérables en payent le prix fort, c'est-à-dire les femmes et les enfants qui représentent plus de la moitié des victimes. Et les travailleurs migrants sont trois fois plus exposés au risque. Il y a bien sûr des lois internationales qui existent et des associations qui se battent au quotidien pour briser ce silence. Mais la première étape reste la prise de conscience collective. Et combien d'autres formes d'esclavage aussi, comme des fléaux qui nous gardent captifs, la drogue, l'alcool, la cigarette, la pornographie, entre autres. Petite pensée pour cette journée de dimanche où nous commémorons la Journée internationale du souvenir de la traite négrière et de son abolition. Mais quand même, il y a quelques notes d'espoir. On peut espérer un monde meilleur, un meilleur lendemain. Donc on écoute Garou avec ce titre, Un meilleur lendemain. Et juste après, ce sera la prière pour un dimanche.

Eh bien oui, on peut se dire que tout est entre nos mains. Si nous avons la volonté de changer, nous pouvons changer les choses. C'est le message de Garou avec un meilleur lendemain. Et pour tout de suite, la prière pour un dimanche.

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2: Au nom du Père, et du Fils, et du Saint-Esprit. Amen. Psaume 137.

Dieu notre Père, bon Dieu nos papas, nous les quais remplis avec reconnaissance pour tout ce qui t'a fait pour nous. Nous rendons-toi grâce, nous disons-toi merci pour ton grand amour pour chacun de nous. Toi, bon Dieu, qui fin donne nous la vie, toi as un grand attachement avec chaque dimoun. Tu écoutes nous la prière quand nous tournons vers toi pour demander-toi ton aide dans nos malheurs et dans nos difficultés. Ton grand désir, bon Dieu Papa, c'est trouve tous tes enfants, trouve tout le monde, vive dans la joie et dans la paix. Ce matin, nous confions-toi tout le monde qui me passe par un moment difficile dans la vie. Bonne qui sentit tout seul et rejeté. Bonne qui sentit trahi et qui finit perdre confiance dans les autres dimounes.

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Nous confions-toi, bon Dieu Papa, tout bandit monde qui trouve vous autres face à la mort, et bandit monde qui peut accompagner vous autres. Nous confions-toi aussi, tout ce qui peut vivre un deuil difficile après la mort brutale, un monde qui est bien content. Donne-nous de la force, Seigneur. Donne-nous courage devant l'épreuve. Montrez-nous le chemin de la paix et le chemin de la lumière.

Dans toute bonne situation difficile, fais qu'il nous sente ta présence avec nous. Fais qu'il nous ouvre nous les cœurs pour accueillir le réconfort et la paix qui te donne chacun de nous. Bon Dieu Papa, nous rendons-toi grâce et nous disons-toi merci pour toute libération qui te apporte nous, pour toute la lumière qui te met dans nos chemins quand nous trouvons la vie bascule dans la marée noire. Merci pour tout bon miracle qui te continue à réaliser encore aujourd'hui à travers Jésus. Quand tu permets nous faire bonne petite chose que nous ne sommes pas capables de faire avec Zis, nos propres la force. Quand tu donnes-nous la force pour pardonner, quand tu nous offense nous, quand tu nous blesse nous profondément. Quand nous oublions nous-mêmes pour nous mettre nous entièrement au service des autres. Oui Seigneur, merci pour tout ton bienfait. Merci pour tout merveille que tu as accompli dans nous la vie aujourd'hui et dans la vie bandimoun autour de nous. Laisse-nous sentir ta grandeur, laisse-nous bénir toi. Amen.

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2: Exactement 6h sur les ondes de Rodrigue FM. Le grand journal vous sera présenté par Willina Manon. Bonjour à vous, Willina.
3: Bonjour, Rosie.
2: À vous. Pour le journal, vous débutez avec les titres.
3: Nous démarrons avec les titres. Comme Rosie l'avait dit, Créole Rodriguez, 230 nouveaux mots validés pour la deuxième édition du dictionnaire Créole Rodriguez, le dictionnaire attendu d'ici octobre. Selon le commissaire des Arts de la Culture, il s'agira d'un outil important dans le cadre de l'introduction du Créole Rodriguez dans le cycle secondaire en 2027. Tenu d'un atelier sur l'Observatoire de l'alimentation à Rodrigue du 10 au 11 septembre 2026 et le centre communautaire de Bémalgache sera inauguré le 4 septembre, ces sujets ont été abordés par le conseil exécutif vendredi dernier. Environnement vers la création d'un réseau de jeunes volontaires à Rodrigue, Greenpeace Africa en mission chez nous pour des campagnes d'information et de sensibilisation. Gospel Experience célèbre ses 19 ans d'existence ce dimanche au Rodrigue's College, un grand spectacle de chant placé sous le thème « La musique inienou » est prévu à partir de 13h. Fin hier des séances de validation avec le public dans le cadre de la deuxième édition du dictionnaire Créole Rodriguez. Les 230 nouveaux mots présentés ont été validés lors de son intervention à l'hôtel Les Cocotiers à Anse-aux-Anglais. Le commissaire des Arts de la Culture, Varo Kravina, a affirmé que ce dictionnaire constituera un outil essentiel qui viendra appuyer l'introduction du Créole Rodriguez dans le cycle secondaire en 2027. Christiana Perrine nous en dit plus.
4: À l'hôtel Les Cocotiers, la séance de validation en marge de la deuxième édition du dictionnaire Créole Rodriguez s'est poursuivie ce samedi. Un exercice qui s'est avéré fort enrichissant pour les participants.
5: J'espère qu'avec la nouvelle édition du dictionnaire, là, qui, ben, du monde pourrait accéder et nous découvrir ce mot magnifique, assez magnifique.
4: Après la première édition, il était primordial de se pencher sur l'aspect scientifique. Dr Yanni Mori est revenu sur l'importance et l'objectif de l'exercice de validation.
6: La deuxième critique qui nous gagne, c'est situer la langue rodriguez d'un point de vue scientifique, d'un plan objectif. Bien sûr, il y a tout l'aspect qui nous peut causer un nouveau l'entrée, mais aussi resituer le créole rodriguez en tant qu'une langue scientifique, si à tout pour qui nous permettent d'avancer.
4: Des acteurs de la société civile aux autorités politiques, en passant par

0: l'Université de Maurice. Ce projet représente 10 ans de partenariat avec l'objectif la valorisation du créole rodriguais à travers un dictionnaire.
1: C'est un des rares pays, un langage créé avec une appellation, parce que la population indienne, oh nous non, nous ne laissons là, et je finis par gagner. Ici, ce n'était pas une initiative personnelle, c'est une demande sociale, une commande politique, une nécessité pédagogique.
0: Parole Gravina a souligné que la fin de ces ateliers de validation vient finaliser les procédures techniques nécessaires à l'élaboration de cette deuxième édition du dictionnaire créole rodriguais.
2: Je suis très fier pour dire que l'année prochaine, le créole rodriguais pour enseigner dans les secondaires. C'est pour la raison qui est important avec la venue de notre deuxième édition dictionnaire créole, ça qui pour facilite nos élèves, bien sûr, vous êtes l'enseignement au niveau secondaire.
0: Parmi les prochaines étapes figure la commercialisation du dictionnaire. Les autorités prévoient que cette deuxième édition sera prête d'ici le mois d'octobre.
3: Oralim tiendra un atelier de l'Observatoire de l'alimentation à Rodrigues du 10 au 11 septembre 2026 suite à une enquête menée sur le même sujet par l'organisation en 2025. Le conseil exécutif réuni vendredi dernier a aussi pris note de l'inauguration du centre communautaire de Bémalgache le 4 septembre prochain. Les autres détails avec Isabelle Fatima Maud.
4: Lors de la rencontre, le conseil exécutif a aussi pris note que la commission de l'éducation relancera les appels d'offres pour la construction de 4 salles de classe supplémentaires et de 2 salles spécialisées au collège de la ferme à pistache et la rénovation des bâtiments existants et des travaux d'embellissement à l'école du gouvernement Basilalas à Port-Mathurin. Une cérémonie de remise des prix aura lieu le mercredi 26 août 2026 dans l'amphithéâtre du Centre de développement des ressources humaines Antoinette Prudence pour présenter les certificats NC3 aux stagiaires ayant suivi un programme de formation pâtisserie chez les Moulins de la Concorde Limitée à Maurice. Le Licensing Committee a approuvé 16 demandes de permis lors de sa réunion tenue le jeudi 13 août dernier et le mercredi 26 août 2026, la commission du logement procédera à la remise de chèques aux bénéficiaires éligibles dans le cadre du Roof Slab Scheme et du Elderly Roof Slab Scheme.
3: Le lait maternel, aussi appelé le colostrum, constitue le premier aliment du nouveau-né et joue un rôle essentiel dans sa croissance et son développement. Pour renforcer l'accompagnement des mamans, une quinzaine d'agents de santé communautaire et d'éducateurs ont suivi une formation de 4 jours la semaine dernière consacrée à l'allaitement maternel au Centre Cardinal Jean Margiot à Port-Mathurin. Une initiative de l'Action familiale de Rodrigues et de Maurice pour promouvoir l'allaitement maternel et surtout offrir aux nouveau-nés le meilleur départ possible dans la vie. Avec les conseils pratiques et les échanges d'expériences, les agents de santé communautaire et les éducateurs de l'Action familiale ont approfondi leurs connaissances sur l'allaitement maternel et les soins préconceptionnels. Ils sont désormais mieux équipés pour accompagner les mamans et les couples. Les réactions de Joseph Krishna Prosper et d'Anushka Chamiou. Elles sont au micro de Cathy Augustin.
5: Ça aide moi à comprendre vraiment ce que ça veut dire allaitement maternel, qui bien fait l'allaitement maternel, pour mieux faire mon travail.
6: Pour apprendre comment préparer la maman, comment pour préparer physiquement et émotionnellement. Et puis l'allaitement, il protège la maman aussi contre plusieurs maladies.
3: Mieux faire connaître Greenpeace Africa, ses missions et ses actions tout en créant un réseau de jeunes volontaires à Rodrigues. C'est l'objectif de la mission d'une délégation de l'organisation dans l'île. Une première session d'information et de sensibilisation s'est tenue jeudi dernier au centre François Thévaux à Saint-Gabriel en présence notamment de représentants d'ONG, de membres de la société civile et des jeunes. À terme, Greenpeace Africa souhaite mettre en place à Rodrigues un Youth and Volunteer Program. Christiana Perrine.
0: Au centre François Thévaux à Saint-Gabriel, la rencontre se veut avant tout un espace d'échange. Autour de la table, des représentants d'organisations environnementales, des membres de la société civile, mais aussi des jeunes désireux d'en savoir davantage sur les actions de Greenpeace Africa.
7: Mon vingete un peu qui Greenpeace hier pour apporter à l'île. Greenpeace il aime pas pour dire qu'il prend une bonne initiative juste pour jeunesse, il prend une bonne initiative pour la population en entier.
0: Cette première prise de contact vise à mieux faire connaître l'organisation, ses campagnes et les possibilités d'engagement offertes aux jeunes et aux volontaires.
8: Greenpeace Africa, c'est une organisation régionale qui est basée dans plusieurs pays, incluant l'île Maurice, et ça a été inspiré depuis Greenpeace International même, et il fait beaucoup d'activités environnementales, que nous militons pour la cause environnementale, dans plusieurs thématiques, pour expliquer un peu c'est quoi Greenpeace, qui nous met en campagne, et aussi pour cause de nos Youth and Volunteer Program, que nous pouvons recruter des volontaires, Rodrigue, pour faire des activités environnementales.
0: La mission à Rodrigue comporte également un volet consacré à l'océan. Greenpeace Africa souhaite notamment aller à la rencontre des pêcheurs artisanaux.
9: Vous comprenez un peu cette réalité, la difficulté qu'ils étaient là, mais surtout, nous pensons, nous, que quand même, Rodrigue, c'est assez avant-gardiste par rapport à la préservation de l'environnement, des écosystèmes. Donc, nous avons envie d'apprendre aussi devant les pêcheurs.
0: La Fondation prévoit d'autres visites à Rodrigue avant la fin de l'année. Elle ambitionne de recruter une trentaine de volontaires rodriguais pour étendre ses programmes dans l'île également.
3: Le groupe de chorale Gospel Experience célèbre ses 19 ans d'existence et 18 ans sur scène à travers un grand spectacle de chant. L'événement est prévu ce dimanche à partir de 13h au Rodrigue's College. Placé sous le thème « La musique inyanou », 18 ans lourd la scène, 19 ans l'existence. Cette célébration sera l'occasion pour les membres de Gospel Experience de revenir sur près de 2 décennies de parcours musical et de partager leur passion avec le public. Pour l'occasion, une pléiade d'artistes se produira sur scène pour offrir au public un après-midi placé sous le signe de la musique et du partage, avec notamment la participation du groupe Manioc et de l'artiste Lorenza Gaspar. Plus de précisions avec James Harley Baptiste, responsable du groupe Gospel Experience.
10: Nos spectacles Gospel Experience, pour représenter un peu la culture Rodrigue, nous vous sentons un peu par rapport à une romance. Je voudrais découvrir une romance, mais en polyphonie. Et lors de la scène, nous prenons avec nous un musicien groupe Manioc et aussi un guitariste classique pour performer avec nous. Nous prenons aussi un incontournable comme cause romance, Lorenza, qui est restée la taille. Nos spectacles ont commencé à partir d'une heure jusqu'à 3h. Tout public est invité, l'entrée est gratuite.
3: Un mot de sport à présent, cross-country. Les champions de Rodrigue sont désormais connus. La troisième et dernière manche de la Ligue de cross-country, 26 s'est disputée hier à Gravier avec un double enjeu. Clôturer la Ligue et attribuer les titres de champion de Rodrigue dans les différentes catégories. De plus jeunes aux seniors, les athlètes ont une nouvelle fois dû puiser dans leurs ressources pour aller chercher les dernières victoires de la saison. Chez les seniors, à noter les victoires de Brian Fils-François et d'Anne-Marie John. Cette finale a également permis au comité régional d'athlétisme de tirer un premier bilan avant une nouvelle étape à la sélection des athlètes qui représenteront Rodrigue aux prochains championnats nationaux de cross-country à Maurice. Ce qui nous amène à 6h passées de 11 minutes, le rappel des titres pour refermer ce journal. Créole Rodriguais, 230 nouveaux mots validés pour la deuxième édition du dictionnaire Créole Rodriguais, le dictionnaire attendu d'ici octobre. Selon le commissaire des Arts de la Culture, il s'agira d'un outil important dans le cadre de l'introduction du Créole Rodriguais dans le cycle secondaire en 2027. Tenue d'un atelier sur l'Observatoire de l'alimentation à Rodrigue du 10 au 11 septembre prochain et le centre communautaire de Bémalgache sera inauguré le 4 septembre. Ces sujets ont été abordés par le conseil exécutif vendredi dernier. Environnement vers la création d'un réseau de jeunes volontaires à Rodrigue, Greenpeace Africa en mission chez nous pour des campagnes d'information et de sensibilisation. Gospel Experience célèbre ses 19 ans d'existence ce dimanche au Rodrigue's College. Un grand spectacle de chant placé sous le thème « La musique inyanou » est prévu à partir de 13h. Voilà ce qui nous amène à la fin de cette édition. Merci de l'avoir suivi. Merci à Franck Meunier pour sa collaboration technique. Restez branchés, dans quelques instants, vous allez retrouver Rosie pour la suite.

0: Je vous souhaite de passer une excellente journée dominicale.
1: Merci à vous, Willina. On vous retrouve à 9h pour le Flash en créole. À tout à l'heure.
0: À tout à l'heure aussi.
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Il est 6h passées de 14 minutes sur les ondes de Rodrigue FM. Bonjour à vous tous si vous venez de nous rejoindre. Eh bien, on vous souhaite une très belle journée de dimanche. On espère que le réveil a été fort agréable et que ce sera une très très belle journée qui vous attend. Journée de repos pour certains, pour la plupart d'entre vous peut-être, mais il y a certains qui vont devoir travailler aussi le dimanche. Et oui, c'est comme ça, c'est la vie, on n'y peut rien. En tout cas, on vous souhaite bon courage.

Et comme mentionné dans la première partie de votre émission, aujourd'hui c'est la journée internationale du souvenir de la traite négrière et de son abolition. On va débuter en musique pour cette deuxième partie de votre matinale, Lévi Rodrigue. Un morceau de Berger Agathe avec Esclave.

Vas-y, Agathe, avec le titre Esclave, ça c'est pour rappeler nous bonnes conditions terribles dans lesquelles nos bonnes ancêtres vivent, mais nous célébrer aussi sous l'abolition, donc l'abolition de ce temps difficile. Nous plus ou moins libres, on dit. Freedom, race rico.

Ça c'est Ras Rico avec le titre Freedom, 6h passées de 23 minutes. Donc dans quelques instants, ce sera vos dédicaces, vos messages d'anniversaire, suivis de votre rubrique Prévention contre la drogue. Et aux alentours de 6h40,

Passway de 2022, Oncle Janiel, avec le titre Freedom, pour célébrer aussi la liberté. Nous commémorons l'esclavage, la traite négrière, mais nous célébrons aussi la liberté. Donc, dans quelques instants, ce sera votre rubrique prévention contre la drogue. Mais pour tout de suite, vos messages d'anniversaire. Alors, quelques messages d'anniversaire seulement pour ce matin.

Et on débute par souhaiter un très bon anniversaire à toutes les personnes qui célèbrent leur anniversaire aujourd'hui. Si vous gagnez ou là, aujourd'hui, nous souhaitons un très très bon anniversaire en ce dimanche. Alors, on a quelques anniversaires comme Amundiaou. On débute avec ce message. Je voudrais souhaiter un joyeux anniversaire à ma petite princesse, Maticha, Manon, Mamie et tout.

Nos deux sœurs, extra contente-toi, wish you all the best. C'est demandé par chat, sa maman Christelle et sa sœur. J'aimerais souhaiter un bon anniversaire à mon neveu Presley de Papaye qui fête ses 30 ans aujourd'hui. C'est demandé par sa tante Isabelle de Bicarade. Voilà pour vos dédicaces d'anniversaire pour ce matin, comme je vous le disais. Quelques messages seulement, quoi qu'il en soit. On souhaite à tous ceux qui célèbrent leur anniversaire, bon anniversaire à vous et profitez bien de votre journée.

6h passées de 34 minutes, la lutte contre la drogue, contre la consommation de la drogue peut continuer. On écoute la rubrique de ce matin, Prévention la drogue, avec Christelle.

0: Bonjour à tous et bienvenue dans la rubrique de ce matin, en ce mois d'août, une rubrique consacrée à la prévention contre la drogue. Aujourd'hui, on a le plaisir de donner la parole à Johan Achille, président Cut Collectif Urgence Toxida.
1: Beaucoup de gens pensent que Cut, c'est une organisation qui soutient les gens qui consomment la drogue. Mais laisse-moi que vous voyez qui était ça Cut. Bon, pour ça, nous avons remonté un peu en arrière, vers les 1990, que le VIH, c'est point de Marie Lamplaire Maurice. Et comme un expert, un activiste, qui était, comment ça peut proposer? Ben, on a réalisé que quand les gens peuvent consommer la drogue, ils peuvent essence de seringue, et c'est à travers ça que beaucoup de gens peuvent contacter le VIH à l'époque. Et c'est là que ça va activer ça, justement, une zone pour monter un collectif. Je vous dis, c'est ça même le collectif Urgence Toxida. Pour un, protéger la santé du monde qui peut vivre avec le VIH, déjà à l'époque-là. Et deuxièmement, pour réduire la transmission VIH. Et c'est comme ça qu'en 2006, Maurice, à travers Cut, il vient le premier pays dans l'Afrique qui commence à programme essence seringue. Grâce à ça, la transmission VIH diminue par 60% dans l'année qui suit. Donc, pour les gens qui peuvent dire programme essence seringue par Maurice, nous trouvons dans Maurice même qui lit Maurice. Aujourd'hui, quel peut continuer sur mission, protéger la santé des gens qui consomment la drogue, exercer le droit, et aussi venir avec une solution innovative concernant la problématique de la drogue dans Maurice. Et jusqu'à aujourd'hui, nous avons continué avec nos programmes essence seringue, que nous avons l'équipe à l'eau terrain, au contact des gens qui utilisent la drogue justement, et d'une autre bande seringue propre, mais sans risque. Et à travers notre travail au terrain, nous aussi à la rencontre des gens qui sont dans des difficultés et référer à les autres associations qui peuvent aider. Une des affaires marines importantes, c'est l'éducation. Nous aussi faire beaucoup de sessions d'information pour les gens qui scout ou les compagnies pour justement éduquer qui était ça la drogue et qui se bat dans eux. Et finalement, nous collaborons avec différents partenaires et ministères et aussi siège au comité pour justement trouver une solution pour améliorer la situation de la drogue et la santé des gens qui consomment la drogue dans le pays.

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1: Lutte contre la consommation de la drogue, c'était Christelle pour la rubrique du jour. Il est 6h passé de 37 minutes. Dans quelques instants, les annonces et communiqués pour l'heure. Désiré François, la drogue.

0: Désiré François avec le titre La drogue, 6h passée de 41 minutes, et bien impardonnable ne passe à côté d'un petit message d'anniversaire. Bon anniversaire au père Philippe Tamim. Joie, bonheur, longue vie dans ce la vie et bonne continuation dans ce mission. C'est demandé par Jacqueline Saint-Pierre de Bambou. Et dans quelques instants, les annonces et communiqués. Mais d'abord, qu'est-ce que nous réserve la radio pour ce dimanche 23 août 2026? Christelle nous en dit plus.
1: Bonjour à tous, merci d'être branchés sur les ondes de la MBC Rodrigue FM en ce dimanche. Voyons ensemble les émissions que vous allez pouvoir suivre de 7 à 21h. 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
1: Merci beaucoup à Christelle et très bonne journée à vous aussi. Il est 6h passées de 46 minutes. Nous poursuivons avec les annonces et communiqués. On débute avec les avis du décès.

On nous prie d'annoncer le décès de M. Joseph-André Raboud. Décès de M. Joseph-André Raboud, aussi connu sous le nom de Kai. Il était âgé de 57 ans. C'est un ex-habitant de Pointe-Canon. Le convoi mortuaire sortira de son domicile à Pointe-Canon. La date et l'heure des funérailles vous seront communiquées ultérieurement. Décès de M. Jean-Claude Colette. Décès de M. Jean-Claude Colette, aussi connu sous le nom de Tifrère. Il était âgé de 40 ans. C'est un ex-habitant de Petit Gabriel. Le convoi mortuaire sortira de chez sa mère, Myriam Angélique Raboud, alias Zélic, à Petit Gabriel ce dimanche 23 août à 11h pour se rendre à la cathédrale de Saint-Gabriel. Décès de M. Richelin Leras. Décès de M. Richelin Leras, aussi connu sous le nom de Tarzan. Il était âgé de 76 ans. C'est un ex-habitant de Tamarin. La cérémonie funèbre se déroulera à sa résidence à Tamarin et le convoi quittera le domicile familial pour se rendre au cimetière. La date et l'heure des funérailles vous seront communiquées ultérieurement. Et décès de Mme Elisabeth Collin. Décès de Madame Marie-Élisabeth Collin, née Suy, aussi connue sous le nom de Madame Claude. Elle était âgée de 83 ans. C'est une ex-habitante de Nassola. Le convoi mortuaire sortira de chez sa fille Marie-Laude Meunier à Citronelle à 11h aujourd'hui pour se rendre à l'église Saint-Esprit de la ferme et de là au cimetière de la localité. À toutes ces familles endeuillées, l'AMBC présente ses plus vives sympathies.

0: 6h passées de 48 minutes, nous poursuivons avec les autres annonces et communiqués.
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0: Comité Villaz Krivka.

0: KAP invite Zut pour une réunion spéciale dimanche le 23 août, côte-centre communautaire Crèvecœur à Inéa après-midi, concernant activités intervillages et développement centre communautaire. Président Village Crèvecœur compte leurs autres présences. Appel à candidature pour ban l'entreprise et compagnie ou business. 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Date limite pour soumettre forme application le mardi 25 août 2026 avant 3h15 tantôt. Société Secours Mutuel Vainqueur invite tous ses membres pour l'Assemblée Générale qui pourrait avoir lieu dimanche 23 août à 9h au Centre Citizen Mairie Gontran à Montlubin. 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Ban zen participant pour capable développer de personnalité, de confiance dans eux-mêmes et de caractère à travers ban session formation, sensibilisation, pratique, sport, volontariat et visite leur terrain. 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Cours-là pour une période de 12 semaines, ban participant pour gagner un certificat et un stipend. Forme application disponible dans tout centre Zénith et dans commission Zénith pour Maturin. Date limite pour retourner forme application le mardi 25 août 2026 avant 3h15 tantôt. Comité Village Sigang invite tous au villageois pour une réunion bien importante qui pourrait avoir lieu ce dimanche 23 août 2026. À 14h, côte-centre Sigang. 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Et nous terminer par, l'annonce, c'est le groupe Gospel Experience en collaboration et commission Art et Culture. Et n'a le plaisir, invite le grand public pour venir assister ce spectacle musical. L'eau thème La musique inien nous, 18 ans l'eau la scène, 19 ans l'existence, qui pourrait en lieu dimanche 23 août dans Rodrigues College à partir inéa l'après-midi. L'entrée l'IPU gratuit. Et que nous terminons cette fois-ci avec ce communiqué du Central Electricity Board. Les abonnés de Palissade, Montagne Bois Noir et Nassola sont avisés que la fourniture d'énergie sera interrompue de 8h30 à 15h le dimanche 23 août 2026 en raison des travaux qui seront effectués sur le réseau électrique. La fourniture sera rétablie sans préavis à l'achèvement des travaux. Le CEB prie sa fidèle clientèle affectée par cette coupure de bien vouloir l'excuser pour tout inconvénient. Voilà tout pour vos annonces et communiqués. Voilà les annonces et communiqués pour ce dimanche. Nous passons à la page météo. Pour tout de suite.
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Et on termine avec les nouvelles du temps. D'après ce communiqué de la météo pour Audrey, il est mis à 4h30 en ce dimanche. Comme situation générale, un courant d'air léger à modéré circule sur la région. Prévision pour les prochaines 24 heures, le temps sera essentiellement beau ce matin et dans l'après-midi. La température maximale sera supérieure à la moyenne et sera entre 25 et 27 degrés Celsius. Le ciel sera mi-couvert cette nuit avec des ondées occasionnelles sur les hauteurs et

La température minimale sera entre 17 et 20 degrés Celsius cette nuit. Le vent souffle du secteur est de 15 à 25 km par heure. L'état de la mer à présent, la mer est agitée au-delà des récifs, devenant graduellement forte durant la nuit avec des houles du sud-ouest de l'ordre de 2,50 m. Les sorties en haute mer sont déconseillées. À partir de cette nuit, Nouri Djeli Ben Sauti en dit aux brisants déconseillées à partir ce soir. Nous poursuivons avec la pluviométrie durant les dernières 24 heures. Donc, pas de pluie enregistrée, temps plutôt sec. Nous passons directement aux horaires des marées. Les marées seront hautes à 11h20 et à 23h01. Marée basse prévue à 4h49 et à 16h47. Le soleil s'est levé ce matin à 6h03 et le coucher du soleil est prévu pour 17h36. Voilà, c'était votre page météo selon la station météorologique de Vacoil-Maurice.

Et c'est sur la belle voix de Saya, le titre Rannou, que prend fin votre émission matinale, Lévi Rodrigue. C'était vraiment un plaisir de vous accompagner depuis 5h ce matin. Merci de votre écoute, merci de votre fidélité. Merci également à toute l'équipe de ce matin, Franck Meunier à la technique, Willina Manon à la rédaction. Notre chauffeur ce matin, c'est Cédric Élisée. Au plaisir de vous retrouver tout à l'heure donc pour d'autres émissions sur les ondes de Rodrigue FM. Je vous retrouve donc à 7h après le journal en direct de Maurice. Vous êtes l'émission Objectif Positivité. Aujourd'hui, nous parlerons de l'appréciation de soi, un autre terme pour l'estime de soi. Merci encore une fois de votre écoute, de votre fidélité. On vous souhaite de passer une excellente journée de dimanche.

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1: Bonjour, belle matinée de dimanche, il est 7h. Le grand journal de la rédaction, Jenny Alapa, bonjour.
2: Bonjour Elmis, bonjour à tous.
1: Au sommaire de votre édition.
2: Bien-être psychologique des jeunes, derrière certains comportements, une détresse parfois difficile à détecter. Le ministre de l'Éducation, Mahen Gangaprasad, appelle à une meilleure écoute des enfants et des adolescents afin de mieux comprendre leurs difficultés et leurs besoins. Mauritius Culture Trip .amu, une nouvelle plateforme digitale pour découvrir l'histoire, les cultures et le patrimoine de Maurice. Cancer, plus de 60 cas médicaux complexes pris en charge à Maurice en 18 mois grâce à l'expertise de chirurgiens étrangers. Et à l'étranger, Union européenne, 6 pays réclament une taxe sur les profits des géants du pétrole en hausse depuis le début de la guerre en Iran. Bon dimanche et merci d'être avec nous pour cette édition. Un adolescent de 14 ans impliqué dans la mort du frère de son beau-père à Poudre d'Or et quelques jours plus tard, la chute d'une élève de grade 6 de la Jilkenny Government School soulève elle aussi de nombreuses interrogations. Sans préjuger des conclusions des enquêtes en cours, ces événements remettent au premier plan une question essentielle. Connaissons-nous réellement ce que vivent nos enfants et nos adolescents? Derrière certains comportements peuvent parfois se cacher une détresse, des difficultés familiales, une pression sociale ou encore des souffrances émotionnelles. Le ministre de l'Éducation, Mahen Gangaprasad, insiste justement sur l'importance du bien-être des élèves et la nécessité de mieux connaître l'état psychologique de nos jeunes. Il souligne également l'importance de créer des écoles plus sûres et d'être davantage à l'écoute des enfants. Nous l'écoutons.

0: quand nous trouvons ben des enfants pervers, ben signal de détresse, nous avons ben des gens compétents, qualifiés, professionnels, qui commencent à encadrer ben des enfants. Mais en quoi une fois on met l'emphase, qui beaucoup nous ben des enfants quand nous étudions ça nombre d'enfants qui montraient ben des signes de détresse, ça ben des signes de détresse là les vignes, parce qu'il violence domestique, parce qu'il finit ben abus émotionnels, physiques, sexuels, etc. à la maison. Parfois ben des enfants peuvent vivre dans ben l'environnement qui est vraiment vraiment toxique. Et quand je viens dans l'école, quand je t'exprime, je nous donne ça soutien là et tout le temps nous dire, nous ben professeur, si je trouver et dans des enfants qui besoin ça soutien là, nous toujours là, ministère toujours là, ni dans seule équipe qui toujours encadrer ça ben des enfants là.
1: Et si découvrir Maurice était aussi mieux comprendre son histoire, ses cultures et son patrimoine, c'est justement l'objectif de Mauritius Culture Trip dans Tamieux, une nouvelle plateforme digitale lancée jeudi par le Mauritius Institute of Education à Réduit. Pensez d'abord autour de Port-Louis, cette plateforme propose une immersion dans le patrimoine culturel mauricien. Un outil destiné certes aux visiteurs, mais aussi aux élèves et aux enseignants avec l'ambition de faire de la culture et du patrimoine un véritable support d'apprentissage. Le projet trouve son origine dans la participation de Maurice en 2022 à l'EFIX Education Fellowship, une initiative internationale axée sur l'intégration de l'éducation aux valeurs dans les systèmes éducatifs. Pour la directrice du MAI, Mila Davis-Rotendorcia, l'objectif est clair, faire de cette plateforme un véritable pont entre l'éducation et le patrimoine.
2: Ce n'est pas juste pour un guide touristique, c'est surtout pour qu'il y ait des enfants et qu'il y ait les autres aussi, des grands, des adultes, des professeurs, tout le monde, pour qu'ils soient capables de faire un partage de culture. Pour la première fois, c'était une initiative qui ne commençait pas un petit assignment, un petit PDF qui grandit. Mais maintenant, nous nous pouvons penser qu'éventuellement, nous pouvons avoir les autres places, les autres trips, les field trips qui nous pouvons y amener, qui pouvaient avoir des pedagogical resources et qui éventuellement pour aider les enfants, comme les autres endroits de Maurice, ou bien qui pour mettre en contact avec les autres cultures, apporte ça qui pour eux, et pour aider les autres behave mieux dans la société et qui viennent ultimately bons citoyens dans Maurice.
1: Vous l'avez entendu, au-delà d'une simple visite virtuelle, Mauritius Culture Trip d'Antamieux se veut donc aussi un outil pour apprendre autrement. Une plateforme qui pourrait prochainement trouver sa place dans des salles de classe en permettant aux élèves de mieux connaître les différentes cultures qui composent la société mauricienne, mais aussi de développer une meilleure compréhension de leur patrimoine commun. Le ministre de l'Éducation, Mahen Gangaparsad, également présent lors du lancement, a pour sa part insisté sur l'importance de l'éducation aux valeurs et à l'éthique chez les jeunes.
0: À travers sa website, là, nous pouvons inculquer les valeurs de nos bons enfants, nous pouvons ramener nos bons enfants vers l'éthique, nous pouvons faire comprendre sur l'importance de sa valeur. Là, bien réviser nos bonnes valeurs de base pour qui nous capables d'avoir une société qui est davantage harmonieuse.
1: Et pour prolonger l'expérience au-delà de l'écran, le projet prévoit aussi l'installation progressive de QR codes sur plusieurs sites d'intérêt afin de permettre au public d'en apprendre davantage directement sur place. Le ministre de l'Agro-Industrie lance la distribution gratuite de trousses de premier secours aux 2483 pêcheurs enregistrés à Maurice. Une mesure annoncée dans le budget 2025-2026. Les premières distributions ont eu lieu mercredi à Bambouvirieux et à Maibourg. À Bambouvirieux, 75 pêcheurs ont reçu symboliquement leurs trousses, tandis que 25 glacières ont également été remises. À Maibourg, 18 propriétaires de bateaux ont reçu des balises individuelles de location destinées à renforcer leur sécurité en mer. Présent aux deux cérémonies, le ministre Arvin Boulel a réaffirmé son engagement en faveur de la sécurité et du bien-être des pêcheurs durant leurs activités en mer. Il est au micro de Chani Nirbonne.
3: Voulez-vous réaliser une gouvernement qui prend tout considération pour améliorer l'agir du bâtiment? C'est symbolique, c'est ce que je préfère. Nous avons toutes les facilités. Voilà, qu'est-ce qu'on va dire? Et la beaucoup de jeunesse, la l'école aussi, vous donne fort l'argent. Et après, dans les enfants PCR qui intéressent la messe, vous donne ce qu'à la bouche, vous donne à la panne, dans la souhaite. Il y a beaucoup de facilité pour vous donner au sein, dans le faire émis certificat par les enfants PCR.

0: 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Bah, si c'est ça politique qui ramène.
1: Cette distribution doit maintenant se poursuivre dans les 12 autres postes de pêche à travers l'île. Je vous disais au sommaire, plus de 60 cas médicaux complexes de cancer ont été pris en charge à Maurice au cours des 18 derniers mois grâce à la collaboration de chirurgiens étrangers spécialisés. Des interventions qui permettent à des patients nécessitant des soins hautement spécialisés d'être traités à Maurice tout en favorisant le transfert de compétences et le partage d'expertise avec les équipes médicales locales. Une démarche qui s'inscrit dans les efforts visant à réduire dans certains cas le recours au traitement à l'étranger et à renforcer les capacités du système de santé mauricien. Plus de détails avec le docteur Sokapadou Soubaraj Nairou, Medical Superintendent du National Cancer Center, au micro de Nirma Narayana Reddy.
2: Bon, ça Manchukler représente Bancarne, une filière de l'hôpital cancer, et il symbolise une stratégie nationale délibérée pour approche d'expertise en pointe pour même patients mauriciens et réduire nos dépendances aux soins à l'étranger. ANCC 2025, une PA 25 ans. Une PA, c'est une chirurgie très lourde et une chirurgie pour un patient un petit peu bizarre à l'extérieur pour être capable de gagner sa traitement. Et là, 2025, nous gagnons 25 ans. Et là, 2026, pour le premier mois qui ont passé, il fait 27 ans. Et ça passe 7 chirurgiens qui viennent à tous les rôles. Et chaque 2 semaines, ils recevront des chirurgiens étrangers, principalement de l'Inde. Et il va y avoir une PA sur 27 ans. Bon, à Maurice, nous avons un chirurgien général, mais par contre, nous payons un chirurgien oncologique. Pourquoi nous faisons la vie de Maurice? Un, principalement, coût déplacement vers l'étranger diminue. Il y a une réduction des coûts et des déplacements pour les patients et les autres familles. Ça élimine sa frais de voyage, d'hébergement à l'étranger et perturbations familiales, surtout perturbations familiales qui parfois ils jouent un grand rôle dans le rétablissement de certains patients. Après, nous connaissons poil à l'étranger ici, c'est une procédure à respecter. Et ça prend beaucoup de temps parfois. Et tout ça là, les retards dans le chirurgie. Par contre, concernant le professeur là, Lynn Maurice, avec la peau, nous dans le chirurgien locaux, nous gagnons un gain de temps assez conséquent.
1: À l'étranger, 6 pays européens proposent d'instaurer une taxe exceptionnelle sur les compagnies pétrolières dont les bénéfices sont augmentés depuis le début de la guerre en Iran. Il s'agit de l'Allemagne, l'Italie, l'Autriche, la Pologne, l'Espagne et le Portugal. Ils estiment que les géants du secteur ont profité du blocage du détroit d'Ormuz pour accroître leurs prix et leurs marges. La proposition devrait être discutée lors d'une réunion européenne en septembre 2026. Et voilà ce qui nous amène à la fin de cette édition. Merci d'être des nôtres. Merci également à l'équipe de la réalisation et à la technique. La suite, c'est avec vous, Elvis.
3: Merci, c'était le journal de Jenny Alapa, qu'on va retrouver tout à l'heure à 8h.

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2: Plaisir de vous retrouver pour une nouvelle émission Objectif Positivité. Bonjour à vous tous. Une chose est sûre, nous apprécions la compagnie des autres. Nous aimons tout particulièrement être avec nos proches, avec nos amis, mais aimons-nous notre propre compagnie? Apprécions-nous d'être en sa propre présence, seul avec soi-même? Le thème de l'émission ce dimanche est l'appréciation de soi, un autre terme que l'on peut utiliser pour parler de l'estime de soi. L'appréciation de soi ou l'estime de soi désigne le jugement et la valeur globale qu'une personne s'accorde. Elle correspond au regard intime porté sur sa propre importance et sa dignité indépendamment des réussites, des échecs ou des regards extérieurs.

C'est ce dont nous allons parler aujourd'hui. On va bien sûr débuter en musique avec Amel Bent. Ma philosophie, c'est pour dire qu'on peut s'apprécier tel que l'on est, on peut s'aimer tel que l'on est.

Nous parlons de l'appréciation de soi ce dimanche matin et nous nous sommes bien sûr inspirés des travaux de recherche de l'équipe d'experts familiaux qui nous dit que l'estime de soi, également appelée l'appréciation de soi, est la perception, l'évaluation et l'appréciation globale que l'on a de sa propre personne, de ses compétences et de ses caractéristiques en tant qu'individu. Elle représente la valeur que l'on accorde à soi-même, tant sur le plan personnel que sur le plan social, et joue un rôle essentiel dans le bien-être émotionnel et psychologique d'une personne. Ça, c'est selon le groupe d'experts familiaux. Dans la deuxième partie de l'émission, nous allons voir le rôle de l'estime de soi sur notre personnalité, comment cela impacte sur notre vie, d'après l'équipe CARE. Mais définissons d'abord ce terme. Qu'est-ce que l'estime de soi? Comment est-elle formée ou influencée? Elle représente, comme nous en avons parlé, la valeur que l'on accorde à soi-même sur le plan personnel, sur le plan social, et celle-ci joue un rôle essentiel dans le bien-être émotionnel et psychologique d'une personne. Les expériences de vie positives ou négatives vécues peuvent influencer l'image que nous avons de nous-mêmes. Le niveau d'estime de soi varie d'une personne

personne à l'autre et évolue tout au long de la vie. Notre estime de soi prend racine dans les expériences personnelles qui ponctuent notre vie. Les succès que nous remportons, les échecs que nous traversons, les relations que nous entretenons et les obstacles que nous surmontons contribuent à façonner notre perception de nous-mêmes. Ces moments

proche joue un rôle fondamental dans la formation de l'estime de soi chez l'enfant. Les encouragements, l'attention positive, l'amour inconditionnel, la mention de compliments et la reconnaissance de ses réussites renforcent son sentiment de valeur personnelle et comblent les besoins affectifs qui lui permettront d'avoir plus de confiance en lui-même. Une relation sécurisante et affectueuse favorise l'émergence d'une estime de soi saine. Il y a aussi l'environnement social dans lequel nous évoluons qui a également un impact significatif. Les normes, les attentes et les influences culturelles jouent aussi un rôle déterminant dans la façon dont nous nous percevons. Les relations familiales, celles avec nos amis, notre communauté et la société en général peuvent renforcer ou alors ébranler notre estime. Les comparaisons sociales et idéaux de réussite imposés par la société nous pousse à nous évaluer et à nous comparer, ce qui n'est pas une bonne chose, bien sûr. Les messages qui nous parviennent des médias, de la publicité, de la culture impactent également notre estime de nous-mêmes et ces derniers nourrissent une perception de nous-mêmes teintée par le regard des autres. Les images idéalisées de beauté, les stéréotypes de genre peuvent créer des idéaux inatteignables et nourrir des comparaisons défavorables qui minent notre estime personnelle. Poursuivons en musique avec Kenji Girac, Florent Pagny, encore.

toujours d'après l'équipe Familio, qu'est-ce qui favorise l'estime de soi? Et là, on parle des relations positives. Des relations positives qui jouent notamment un rôle essentiel dans notre estime de soi. Des liens sains et bienveillants avec les autres nous offrent un soutien émotionnel, des encouragements et une acceptation inconditionnel. Ces relations constructives renforcent notre confiance en nous-mêmes. Elles nous aident à développer une image positive de qui nous sommes et nous permettent de nous sentir valorisés. L'apprentissage de l'autocompassion est aussi un élément important pour nourrir l'image que nous avons de nous-mêmes. Il s'agit là de traiter nos erreurs et nos imperfections avec bienveillance, de nous pardonner et de nous accepter tels que nous sommes. En développant une attitude de bienveillance envers nous-mêmes, nous renforçons notre estime de soi en cultivant un amour-propre authentique. En outre, en cherchant à développer de nouvelles compétences, à explorer de nouveaux domaines d'intérêt et à poursuivre l'amélioration personnelle, nous renforçons notre confiance en nos capacités et notre estime personnelle. L'acquisition de connaissances et de compétences nous permet de nous sentir compétents et confiants dans nos capacités. En bref, plutôt que de se dévaloriser ou de se décourager face aux échecs, considérons-les comme des opportunités d'apprentissage et de croissance. Faire preuve de résilience, persévérer et tirer des leçons des échecs contribue à renforcer notre confiance en nous-mêmes. Nous poursuivons avec Extreme, More Than Words.

Et quels sont les points positifs à développer pour une bonne estime de soi-même? On nous dit que les gens qui ont une bonne estime facilitent leur épanouissement personnel et le bien-être émotionnel. Elles peuvent aussi contribuer à renforcer leur confiance en soi. Une personne qui est bien dans sa peau et qui croit en sa valeur a tendance à avoir confiance en ses capacités. Cette confiance renforce sa résilience, sa capacité à rebondir après des échecs et à faire face aux difficultés avec une bonne attitude. Une bonne estime de soi donc facilite également des relations saines avec les autres. Elle permet de se respecter et d'établir des limites claires, tout en contribuant à accroître l'empathie et la communication, ce qui contribue ainsi à des liens interpersonnels plus équilibrés et épanouissants. Une personne qui s'estime elle-même est plus susceptible de ressentir des émotions bienveillantes et de stimuler sa motivation personnelle, son ambition et sa persévérance pour atteindre ses objectifs. Elle encourage à sortir de sa zone de confort et à saisir les opportunités, ce qui nourrit le développement des compétences. Pour nous dire qu'une bonne estime de soi solide favorise

réalisent un épanouissement personnel authentique en cultivant une perception valorisante de soi. Cela conduit à une vie plus gratifiante et épanouissante en harmonie avec ses propres valeurs et inspirations. Voilà, tout est dans l'attitude, la positive attitude avec Laurie.

est-ce qu'on peut développer une bonne estime de soi? On va laisser l'équipe Familio nous répondre d'après ses recherches, d'après les études sur ce sujet. Il est possible d'améliorer notre propre estime en développant une vision positive de soi-même, en valorisant ses forces et en se fixant des objectifs réalistes. L'autocompassion, le développement de la confiance et la recherche d'un soutien professionnel.

professionnels peuvent être des étapes importantes pour renforcer l'estime. Le développement de l'appréciation de soi est un processus qui demande du temps et de la persévérance. C'est important d'être patient avec soi-même et de savoir que chaque petit pas compte. See ya, unstoppable.

conclusion, un petit bonus de l'équipe CARE, experte en santé mentale, qui vient confirmer les facteurs qui influencent notre estime de soi. Elle nous dit que les expériences vécues pendant l'enfance jouent un rôle fondamental dans la construction de l'estime de soi. Le style parental et la qualité de l'attachement développé durant les premières années créent les fondations de notre relation avec nous-mêmes. La nature des interactions avec les figures parentales, qu'elles soient encourageantes ou critiques, laisse une empreinte durable sur notre façon de nous percevoir. Premier succès et échec, ainsi que la manière dont ils sont accueillis par l'entourage, façonne également notre confiance en nos capacités. L'environnement émotionnel familial, stable ou chaotique, influence profondément notre sentiment de sécurité intérieure.

Et l'équipe CARE mentionne aussi l'environnement social, qui constitue un autre facteur déterminant dans le développement et le maintien de l'estime de soi. La qualité des relations avec les pairs, avec les amis et autres, particulièrement durant l'adolescence, peut renforcer ou fragiliser l'image que nous avons de nous-mêmes. Les expériences scolaires et académiques, à travers les réussites, les échecs et le retour des enseignants, contribuent significativement à notre sentiment de compétence. Et le contexte professionnel aussi, nos réalisations dans ce domaine continuent de modeler notre estime tout au long de la vie adulte. Et dans notre société moderne, il faut le dire, l'exposition aux réseaux sociaux et aux médias peut également impacter considérablement notre perception de nous-mêmes, notamment à travers les comparaisons sociales qu'ils favorisent. Et les expériences de vie significatives marquent également profondément notre estime de soi, les réussites professionnelles, personnelles, lorsqu'elles sont reconnues et valorisées, renforcent notre confiance en nos capacités. Et il faut aussi mentionner la qualité de nos relations amoureuses, qu'elles soient épanouissantes ou destructrices, elles influencent notre sentiment de valeur personnelle. Les défis relevés avec succès et les épreuves surmontées contribuent à construire notre résilience et notre confiance en nous. Et les transitions importantes de la vie, comme le passage à l'âge adulte, le changement de carrière ou la parentalité, représentent autant d'occasions de renforcer ou de questionner notre estime de soi. Mais quoi qu'il en soit, il faut toujours prendre la vie de bon côté et de se dire que la vie, c'est une fleur. Ace of Base, life is a flower.

Et voyons également, avant de terminer, le rôle de l'estime de soi dans la santé mentale, toujours d'après l'équipe CARE. Cette fragilité psychologique s'accompagne souvent d'une plus grande susceptibilité aux troubles anxieux, la personne doutant constamment de ses capacités à faire face aux défis quotidiens. Les difficultés relationnelles qui en découlent peuvent créer un cercle vicieux, isolant davantage l'individu et renforçant son mal-être. À l'inverse, une estime de soi équilibrée constitue un véritable facteur de protection pour la santé mentale. Elle permet une meilleure régulation émotionnelle, donnant à l'individu les ressources nécessaires pour gérer le stress et les contrariétés de manière plus adaptée. Les personnes ayant une bonne estime d'elles-mêmes développent généralement des relations interpersonnelles plus satisfaisantes, osant s'affirmer tout en respectant les autres. Et cette solidité intérieure favorise également une plus grande capacité d'adaptation face aux changements et aux défis de la vie. Dans le domaine professionnel et académique, une estime de soi saine contribue à de meilleures performances, l'individu osant prendre des initiatives et persévérer face aux obstacles. Et l'ensemble de tous ces éléments participe à un bien-être psychologique global, créant une base solide pour une santé mentale épanoui. Et juste pour mentionner que les recherches récentes soulignent également le rôle protecteur d'une bonne estime de soi face aux comportements à risque et aux addictions. Les personnes qui se valorisent et se respectent ont tendance à prendre davantage soin d'elles-mêmes, adoptant des comportements plus favorables à leur santé physique et mentale. Eh bien, cette attention à soi se manifeste notamment dans la capacité à demander de l'aide lorsque nécessaire, à maintenir des limites saines dans les relations et à s'engager dans des activités épanouissantes. Tout ira bien.

Eh bien voilà, c'était un réel plaisir de partager avec vous les travaux de recherche des équipes familiaux et CARE sur l'impact d'une bonne estime de soi, appelée aussi l'appréciation de soi. Objectif Positivité prend fin ici. Merci de votre écoute. Cultiver une bonne estime de soi, apprendre à apprécier sa présence, nous aide à voir le monde sous un autre angle, plus positif et plus optimiste. Prenez soin de vous, je vous retrouve tout à l'heure.

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1: 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Ça, c'était le slow de légende de l'époque. Jean-François Michael. Adieu, joli Candy. Reste avec nous à suivre le journal.
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1: Bonjour, belle matinée, RM1 8h. La deuxième session d'info de ce dimanche matin, Jenny Yalapa, bonjour.
3: Bonjour Elvis, bonjour à tous.
1: Les titres.
3: Bien-être psychologique des jeunes derrière certains comportements, une détresse parfois difficile à détecter. Le ministre de l'Éducation, Mahen Gangaprasad, appelle à une meilleure écoute des enfants et des adolescents afin de mieux comprendre leurs difficultés et leurs besoins. MauritiusCultureTrip.mu, une nouvelle plateforme digitale pour découvrir l'histoire, les cultures et le patrimoine de Maurice. Cancer, plus de 60 cas médicaux complexes pris en charge à Maurice en 18 mois grâce à l'expertise des chirurgiens étrangers. Union européenne, 6 pays réclament une taxe sur les profits des géants du pétrole en hausse depuis le début de la guerre en Iran. Bon dimanche à tous et merci d'être avec nous pour cette édition. Un adolescent de 14 ans impliqué dans la mort du frère de son beau-père à Poudre d'Or et quelques jours plus tard, la chute d'une élève de grade 6 de la George Kennick Government School soulève elle aussi de nombreuses interrogations. Sans préjuger des conclusions des enquêtes en cours, ces événements remettent au premier plan une question essentielle. Connaissons-nous réellement ce que vivent nos enfants et nos adolescents? Derrière certains comportements peuvent parfois se cacher une détresse, des difficultés familiales, une pression sociale ou encore des souffrances émotionnelles. Le ministre de l'Éducation, Mahen Gangaprasad, insiste justement sur l'importance du bien-être des élèves et de la nécessité de mieux connaître l'état psychologique de nos jeunes. Il souligne également l'importance de créer des écoles plus sûres et d'être davantage à l'écoute des enfants. Nous l'écoutons.
4: Quand nous trouvons des enfants, il y a un signal de détresse. Nous avons des gens compétents, qualifiés, professionnels, qui commencent à encadrer des enfants. Mais en quoi une fois, on met l'emphase, qui beaucoup nous, des enfants, quand nous étudions, ça nombre d'enfants qui montrent un signe de détresse, ça va un signe de détresse là, divini, parce qu'il y a violence domestique, parce qu'il finit dans un abus émotionnel, physique, sexuel, etc. à la maison. Parfois, des enfants peuvent vivre dans un environnement qui est vraiment, vraiment toxique. Et quand je viens dans l'école, quand je t'exprime, je nous donne ça soutien là. Et tout le temps nous dire, nous ben professeurs, si je trouvais et dans des enfants qui bisent ça soutien là, nous toujours là, ministère toujours là, ni dans seule équipe, qui toujours encadrer ça ben des enfants là.
3: Et si découvrir Maurice était aussi mieux comprendre son histoire, ses cultures et son patrimoine, c'est justement l'objectif de MauritiusCultureTrip.mu, une nouvelle plateforme digitale lancée jeudi par le Mauritius Institute of Education à Réduit. Pensez d'abord autour de Port-Louis, cette plateforme propose une immersion dans le patrimoine culturel mauricien, un outil destiné certes aux

0: visiteurs, mais aussi aux élèves et aux enseignants, avec l'ambition de faire de la culture et du patrimoine un véritable support d'apprentissage. Le projet trouve son origine dans la participation de Maurice en 2022 à l'EFFIX Education Fellowship, une initiative internationale axée sur l'intégration de l'éducation aux valeurs dans les systèmes éducatifs. Pour la directrice du MAI, Mila Devisurotten Dursia, l'objectif est clair: faire de cette plateforme un véritable pont entre l'éducation et le patrimoine.
1: Ce n'est pas juste pour un guide touristique, c'est surtout pour qu'ils bannent les enfants et qu'ils bannent les autres aussi, bannent grands, bannent adultes, bannent professeurs, tout le monde, pour qu'ils nous capables de faire un partage de culture. Pour la première fois, c'était une initiative qui ne commençait pas un petit assignment, un petit PDF qui ne grandit. Mais maintenant, nous pouvons penser qu'éventuellement, nous pouvons bannir les autres places, bannir les autres trips, bannir field trips qui nous pouvons y manquer, qui pouvaient bannir pedagogical resources et qui éventuellement pour aider les enfants, qu'on bannir les autres endroits de Maurice, ou bien qui pour mettre en contact avec les autres cultures, apporte ça qui pour eux, et pour aider les autres behave mieux dans la société et qui viennent ultimately bons citoyens dans Maurice.
0: Vous l'avez entendu, au-delà d'une simple visite virtuelle, Mauritius Culture Trip d'Antamieux se veut donc aussi un outil pour apprendre autrement. Une plateforme qui pourrait prochainement trouver sa place dans les salles de classe en permettant aux élèves de mieux connaître les différentes cultures qui composent la société mauricienne, mais aussi de développer une meilleure compréhension de leur patrimoine commun. Le ministre de l'Éducation, Mahen Ganga Parsad, également présent lors du lancement, a pour sa part insisté sur l'importance de l'éducation aux valeurs et à l'éthique chez les jeunes.
2: À travers sa website, là, nous pouvons inculquer les valeurs de nos bons enfants, nous pouvons ramener nos bons enfants vers l'éthique, nous pouvons faire eux comprendre sur l'importance de sa valeur-là, besoin de réviser nos bonnes valeurs de base pour qui nous capables d'avoir une société qui est davantage harmonieuse.
0: Et pour prolonger l'expérience au-delà de l'écran, le projet prévoit aussi l'installation progressive de QR codes sur plusieurs sites d'intérêt afin de permettre au public d'en apprendre davantage directement sur place. Le ministère de l'Agro-Industrie lance la distribution gratuite de trousses de premier secours aux 2483 pêcheurs enregistrés à Maurice, une mesure annoncée dans le budget 2025-2026. Les premières distributions ont eu lieu mercredi à Bambou-Virieux et à Maïbourg. À Bambou-Virieux, 75 pêcheurs ont reçu symboliquement leurs trousses, tandis que 25 glacières ont également été remises. À Maïbourg, 18 propriétaires de bateaux ont reçu des balises individuelles de localisation destinées à renforcer leur sécurité en mer. Présent aux deux cérémonies, le ministre Arvin Boulel a réaffirmé son engagement en faveur de la sécurité et du bien-être des pêcheurs durant leurs activités en mer. Il est au micro de Shadi Nirbonne.
3: Voulez-vous réaliser un gouvernement qui prend tout considération pour améliorer la vie de la campagne? Il est symbolique, c'est ce que nous préférons. Nous donnons toutes les facilités. Voilà, qu'est-ce qu'on va dire? Et la bonne jeunesse, c'est la l'école aussi, vous donne fort argent. Et après, dans les enfants PCR qui intéressent dans la messe, vous donne ce qu'à la bouche, vous donne ce qu'à la panne, dans la souhaite. Il a beaucoup facilité de nous donner nos aides, dans le faire émis certificat par les enfants PCR, cause d'empowerment. Nous connaissons les enfants PCR, puis monter, dont il est docteur, et avocat, et spécialiste dans le secteur informatique. Parce que c'est ça la politique qui ramène.
0: Cette distribution doit maintenant se poursuivre dans les 12 autres postes de pêche à travers l'île. Je vous disais, au sommaire, plus de 60 cas médicaux complexes de cancer ont été pris en charge à Maurice au cours des 18 derniers mois grâce à la collaboration de chirurgiens étrangers spécialisés. Des interventions qui permettent à des patients nécessitant des soins hautement spécialisés d'être traités à Maurice, tout en favorisant le transfert de compétences et le partage d'expertise avec les équipes médicales locales. Une démarche qui s'inscrit dans les efforts visant à réduire, dans certains cas, le recours au traitement à l'étranger et à renforcer les capacités du système de santé mauricien. Plus de détails avec le docteur Sokapadou Sobaraj Nairou, Medical Superintendent du National Cancer Center. Il est au micro de Nirma Narayana Reddy.
4: Bon, ça manchette représente une carte d'une fière de l'hôpital cancer et il symbolise une stratégie nationale.

0: délibérer pour approche d'expertise en pointe pour manufacturier mauricien et réduire nos dépendances aux soins à l'étranger. ANCC 2025, une PA 25 ans. Une PA, c'est une chirurgie très lourde et une chirurgie manufacturier un petit peu bizarre à l'extérieur pour être capable de gagner sa traitement. Et là, 2025, nous gagnons 25 ans. Et là, 2026, pour les premiers 6 mois qui ont passé, nous faisons 27 ans. Et ça passe 7 chirurgiens qui viennent à tous les rôles. Et chaque 2 semaines, nous recevons des chirurgiens étrangers, principalement de l'Inde. Et il va y avoir une PA sur 27 ans. Bon, à Maurice, nous avons un chirurgien général, mais par contre, nous payons un chirurgien oncologique. Pourquoi nous faisons maintenant une Maurice? Un, principalement, coût déplacement vers l'étranger diminue. Il y a une réduction des coûts et des déplacements pour les patients et les autres familles. Ça élimine sa frais de voyage, d'hébergement à l'étranger et perturbation familiale, surtout perturbation familiale qui parfois. Ils jouent un grand rôle dans le rétablissement de son patient. Après, nous connaissons poil à l'étranger ici, c'est une procédure à respecter. Et ça prend beaucoup de temps parfois. Et tout ça là, les retards dans le réagir. Par contre, quand ça va un professeur là, Lynn Maurice, avec la peau, nous avons un réagir local, nous gagnons un gain de temps assez conséquent.
1: À l'étranger, 6 pays européens proposent d'instaurer une taxe exceptionnelle sur les compagnies pétrolières dont les bénéfices sont augmentés depuis le début de la guerre en Iran. Il s'agit de l'Allemagne, l'Italie, l'Autriche, la Pologne, l'Espagne et le Portugal. Ils estiment que les géants du secteur ont profité du blocage du détroit d'Ormuz pour accroître leurs prix et leurs marges. La proposition devrait être discutée lors d'une réunion européenne en septembre 2026. Et voilà ce qui referme cette édition. Merci d'être des nôtres. Merci également à l'équipe de la réalisation et la technique. Le journal des sports, c'est avec vous, Jessie O'Gara.
2: Merci, Denis.
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4: Bonjour à tous, midi 8h passées de 10 minutes sur les ondes de la MBC Radio RM1. Nous démarrons cette édition sportive avec du cyclisme. Kimberly Lecour-Piennard est toujours porteuse du maillot vert de leader du Tour of Britain. Ce, après la 4e étape disputée hier après-midi. Après sa victoire vendredi, la Mauricienne a de nouveau joué les premiers rôles hier. Elle a pris la 3e place dans le même temps que la vainqueur, la Néerlandaise Lorena Wiebes, qui a bouclé les 138 km. Au menu en 3h, 41 minutes et 13 secondes. Au général, Kimberly Lecour-Piennard conserve ainsi les commandes, avec désormais 24 secondes d'avance sur l'Allemande Leanne Lippert et 29 secondes sur Lorena Wiebes. Ce dimanche, Kimberly devra défendre cette avance sur la 5e et dernière étape, longue de 123,8 km, avec la victoire finale en ligne de mire. Mais rien n'est encore acquis, il faudra que la Mauricienne reste concentrée et prudente jusqu'au bout. En hippisme, la 13e journée de la saison se tiendra ce dimanche au Champ de Mars au lieu d'hier, comme initialement prévu. La course principale, le Mauritius Derby, épreuve de groupe 1 sur 1850 mètres en sera la principale attraction. Ce sera la dernière manche de la Triple Crown. En cas de victoire dans un champ de 4 partants, Kumbra Vieja de l'écurie Paul Fukuyun décrochera une somme d'1 million de roupies en dehors du Stakes Money. Rajiv Ganpat nous fait le point.
5: Cette 13e journée était initialement prévue pour ce samedi. Cependant, la pluie du début de semaine a obligé l'organisateur à la repousser pour dimanche. L'état de la piste s'était dégradé et l'entraînement perturbé au Champ de Mars. Une journée dominicale donc avec 8 courses au programme, la dernière manche du Triple Crown comme course principale, épreuve qui n'avait pas pu être courue faute d'un nombre suffisant d'écuries il y a quelques semaines. Retour en piste maintenant du champion Kumbra Vieja de l'écurie Paul Fukuyun. Ayant remporté les 2 premières manches, il pourra décrocher un prix d'1 million de roupies en cas de victoire sur 1850 mètres ce dimanche. Que 4 partants seront au départ de cette course principale, groupe 1, à 15h25. Bounceback va

0: essayer de taquiner Kumbrovieja, l'élève de Jevin Aouattar, et monté par Grant Van Niekerk. Une journée à suivre en direct et en intégralité sur NBC 11.
1: Football, la cérémonie d'ouverture de la Soga Étendue Val Kuopio Challenge Cup 2026 débute à 14h cet après-midi sur le terrain de foot des casernes à Kuopio. C'est une initiative du Soga Étendue Val Fan Club de Kuopio. Le coup d'envoi du premier match est prévu à 15h. Le programme comprendra le défilé et la présentation des équipes, les allocutions aux officiels, l'hymne national, l'hymne des Jeux, les serments, la photo officielle ainsi que le coup d'envoi symbolique de la compétition. Ce tournoi vise à rassembler la jeunesse, promouvoir le football amateur et renforcer l'esprit de solidarité au sein de la communauté kuopiopienne. Jeu d'échecs, le Gymkhana Open Blitz Championship se tiendra ce dimanche au Gymkhana Club à Vakua. Une centaine de joueurs sont attendus pour cette compétition organisée par la Fédération mauricienne des échecs et le Mauritius Gymkhana Club. Football en Angleterre avec la première journée de la Premier League. 5 matchs ont été joués hier. Manchester United a raté son entrée en Premier League en s'inclinant sur la pelouse du promu Hull City 2-0. Bousculés dès l'entame, les Red Devils ont craqué sur des buts d'Ajayi à la 17e et Mendy à la 38e minute. Malgré l'entrée de Rashford à la pause et plusieurs changements offensifs, les hommes de Michael Carrick n'ont jamais réussi à revenir dans la partie. Pour son retour dans l'élite après 9 ans d'absence, Hull signe donc un succès retentissant tandis que United débute sa saison par une sérieuse contre-performance. Ambitieux à présent, Mercato XXL, Tottenham s'est incliné sur la pelouse de Brentford 3-0 hier. Les hommes de Roberto De Zerbi ont encaissé 2 buts en première période, notamment par Lewis Potter à la 12e et Jan Elt à la 33e minute. Après la pause, Coyote a enfoncé le clou alors que les Spurs ont évité un naufrage. Plus important sur un pénalty raté par Thiago. Parmi les autres résultats, victoire d'Everton 2-0 contre Crystal Palace et Ipswich Town a battu Sunderland par 2-1. On note la victoire aussi de Leeds United 1-0 contre Nottingham Forest. En Espagne, 3 matchs de la deuxième journée de la Liga étaient au programme hier. Au bout du suspense, le Real Madrid a arraché la victoire sur la pelouse de l'Espagnol Barcelone 2-1. Les Merengues ont rapidement ouvert le score par Bellingham à la 9e. Mais en première période, Calatrava a égalisé pour le club catalan à la 30e. Et dans les derniers instants, Espi a libéré le Real Madrid. Les autres résultats, victoire du FC Séville chez l'Athletic Bilbao 3-1 et 0-0 entre Valence et le Celta Vigo. En Allemagne, encore et toujours lui pour lancer cette saison 2026-2027. Le Bayern Munich a remporté la Supercoupe d'Allemagne contre Dortmund 2-1 grâce à l'inévitable Michael Olise, passeur décisif sur l'ouverture du score de Brown. L'international français a ensuite fait le break pour le champion d'Allemagne avant la pause. C'est le 12e sacre du Bayern dans cette compétition. En Italie, en ouverture de la première journée de la Serie A hier, 4 matchs étaient au programme. Longtemps accroché, Naples a finalement gagné contre Genoa 2-0. Les autres résultats, Inter a battu Monza par 4-1. 1-1 entre Udinese et Com. Et Cagliari s'est imposé chez Parme 1-0. Enfin, en France, 5 matchs de la première journée de la Ligue 1 étaient au programme hier. Lens a battu Auxerre 5-2, 2-2 entre Le Mans et Brest, 0-0 entre Nice et Lorient, le même score entre Troyes et le Paris FC, alors que Lyon s'est imposé chez Toulouse par 2-0. Et tennis pour terminer avec le Masters 1000 de Cincinnati. La finale féminine opposera à Mason à Loyo. Aux États-Unis, l'américaine Jessa Pegula à sa compatriote Coco Gauff qui a éliminé lors de la seconde demi-finale Sarah Belzec 2-7-0 tôt ce matin. Du côté masculin, ce tournoi qui réunit qui réussit plutôt bien à Frances Tiafoe. 2 ans après une première tentative, l'Américain, 23e mondial, va de nouveau tenter de soulever le trophée dans ce qui sera sa 2e finale en Masters.

000. Alors en finale, il affrontera Arthur, fils net vainqueur de Flavio Coboli hier. Voilà, ce sera tout pour les nouvelles sportives à 8h passées de 18 minutes. Merci de votre attention. Excellente journée avec la MBC. 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

0: Mais voilà, ça c'est juste une petite info pour les fans de Saint-Etienne. Merci et bonne journée à vous.
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De retour sur les ondes de Rodrigue FM. Bonjour à toutes et à tous. Quel plaisir de vous retrouver pour votre rythme du week-end. On débute avec de la bonne musique. Poukine t'es mariée. Cadillac en featuring Beijing pour vous souhaiter un excellent dimanche. On espère que la journée s'est bien commencée et que tout va bien se passer. Journée à la plage, le repos à la maison, déjeuner entre familles, tout plein d'activités prévues peut-être pour ce dimanche. Bon courage à ceux qui travaillent.

Il a retravaillé ce titre de Jean-Jacques Goldman d'une manière incroyablement merveilleuse, on peut dire, bien sûr. Ça nous donne beaucoup de bonnes vibrations, de bonnes zones pour ce, de bonnes ondes plutôt, pour ce dimanche. Eh bien oui, Mathieu Tota, connu sous le nom de scène de Matt Pokora, puis M. Pokora, chanteur, auteur, compositeur et danseur français, reconnu pour ses mélodies entraînantes et sa voix suave. Et bien sûr, c'était Pokora. 8h passées de 36 minutes, on espère que vous êtes bien installés. Si vous prenez votre petit déjeuner un peu tard ce dimanche, c'est normal. Ou alors que vous êtes déjà en train de vous préparer pour sortir, ça c'est pour vous. 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

0: Et c'est comme ça l'ambiance du dimanche, mélange de repos, bien sûr. Ceux qui ont des activités à faire aussi, la musique aussi, cool, mais en même temps rythmée pour vous aider à passer une très belle journée. 8h passées de 42 minutes, on va poursuivre avec Sean Kingston, Beautiful Girl.
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Le rythme du week-end prend fin sur ces deux belles voix. Local, Isa, l'omnique canto à côté. Oui, d'y avoir passé de 55 minutes, c'était vraiment un plaisir de vous accompagner en musique. Merci de votre écoute et de votre fidélité. Dans quelques instants, le flash en créole. Et juste après, vous allez retrouver Brune Daniel pour la suite des émissions. Quant à moi, je vous retrouve cet après-midi à 14h pour votre découverte. On vous emmène visiter le bassin Banane et la source du bassin. À tout à l'heure, passez d'excellents moments sur les ondes de Rodrigue FM.

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2: Neve allo, Rodrigue FM, un flash en créole pour présenter par Willina Manon. Bonjour tout le monde, bonjour Willina, à vous pour le flash en créole.
3: Bonjour Rosie. Bonjour tout le monde, séance validation avec public dans le cadre de la deuxième édition dictionnaire créole Rodrigue in Finiguer. 230 nouveaux mots qui sont présentés, invalidés lors des sous-interventions de l'hôtel Lécocoutier dans 11 aux Anglais. Le commissaire Or Kilti Varok Ravinar dit que ce dictionnaire-là est lié comme un outil essentiel qui vient à pire l'introduction créole rodriguée dans le cycle secondaire pour l'année 2027. ORALIM pour faire un atelier à l'Observatoire de l'alimentation de Rodrigue les 10 jusqu'à 11 septembre prochain, suite à une enquête qui fait le même sujet pour l'organisation en 2025. Le conseil exécutif tiré ni vendredi dernier qui aussi prend note pour inaugurer centre communautaire Bémalgas les 4 septembre prochain. Dilemma maternel, aussi appelé colostrum, il constitue le premier aliment en tibabar et qui joue un rôle important dans sa croissance et son développement. Pour renforcer l'accompagnement de la maman, une quinzaine d'agents de santé communautaire et éducateurs suivent une formation 4 jours, c'est bien passé, qui est consacrée à l'allaitement maternel dans le centre cardinal Jean Maggio dans Pont-Mantirin. L'initiative Action familiale Rodrigue et Maurice pour promouvoir l'allaitement maternel et surtout donne à ma nouveau-né le meilleur départ possible dans la vie. Avec ban conseils pratiques et ban naissance, expérience, ban agent de santé communautaire et ban éducateur, action familiale, in approfondit notre connaissance sur l'allaitement maternel et ban soins préconceptionnels. Nous sommes désormais là plus bien équipés pour accompagner ban maman et ban couple. 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Groupe La Chorale Gospel Experience peut célébrer sous 19 ans l'existence et 18 ans lors la scène à travers un grand spectacle santé. 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Sa célébration là pour l'occasion pour ban membres Gospel Experience pour revenir l'eau presque des décennies de parcours musical et partage de passion avec ban public. 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Voilà ce qu'amène nous à la fin de nos synthèses d'informations créoles. Merci au fin de suivre lui, si reste à l'écoute d'un petit moment pour retrouver Brinda pour la suite de l'émission. Bon dimanche.
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Bonjour à tous et bienvenue pour votre émission Sunday Vibes. Quel plaisir de vous retrouver en ce dimanche. Merci à l'équipe de la rédaction pour le flash. Dimanche matin ou pas, ici on ne dort pas. Montez le volume de la radio, branchez les enceintes. Aujourd'hui, on laisse les soucis à la porte. Le gouyade, c'est cette énergie qui réchauffe le cœur et fait bouger le corps dès

les premières notes. Que tu sois en train de préparer le café, d'agencer la maison ou déjà sur la piste, prends une grande respiration. Oui, c'est ça. Affiche ton plus beau sourire et laisse le rythme prendre la main. En Oualé, c'est la fête aujourd'hui et c'est le Gouyad. Amusez-vous bien.

de la nostalgie pure qui réveille beaucoup de souvenirs, n'est-ce pas? Je profite pour saluer la famille qui nous écoute depuis le jardin, les courageux qui travaillent ce dimanche et tous les amoureux du bon vieux zouk et du gouillade. On continue d'adoucir votre matinée.

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avec cette ambiance qui est là, je vous conseille d'attraper votre partenaire par la main ou faites deux pas de danse tout seul devant le miroir. Personne ne vous regarde et là, on monte d'un cran avec une touche de compas qui fait du bien là où ça passe.

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Le gouyad, ce n'est pas juste de la musique, c'est une thérapie. Alors, on évacue le stress de la semaine, on oublie les tracas, on adoucit la matinée. Deux pas à gauche, deux pas à droite, tout en douceur et en précision. Personne ne vous juge ici.

en espérant que la magie du zouk guérit votre esprit et vous donne une énergie incroyable pour toute la journée. Ressentez la basse. Laisse le corps parler. Oui, pas de place pour la négativité ce matin. Que des bonnes ondes. Si vous avez la santé, alors vous avez déjà tout gagné. Alors on danse. En douceur, mais avec passion. Le Guyade et qui fait du bien. Merci de votre écoute. Rendez-vous déjà dimanche prochain pour une autre émission Sunday Vibes. C'était Brinda. Gros bisous. Prenez soin de vous. Au revoir.

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1: 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Let's welcome Willina Manon for the latest news. 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

Merci beaucoup à Willina, juste avant pour ce flash de 10 heures. Et à 10 heures et 4 minutes pour tout de suite, 4 avis de lycée pour ce matin.

Alors, on peut annoncer le décès de Madame Marie-Élisabeth Colin. Le décès de Madame Marie-Élisabeth Colin, née Suy, aussi connue sous le nom de Madame Claude, elle était âgée de 83 ans, ex-habitante de Nassela. Le convoi mortuaire sortira de chez sa fille, Madame Lourdes Meunier, à Citronelle. Aujourd'hui, à 11h30, pour se rendre en église Saint-Esprit de la Ferme, et de là au cimetière de la paroisse.

On nous prie d'annoncer le décès de Monsieur Richelin Lebras. Le décès de Monsieur Richelin Lebras, aussi connu sous le nom de Tarzan. Il était âgé de 76 ans. C'est un ex-habitant de Tamara. Le convent mortuaire sortira de chez son épouse, Madame Idulès Piville, aussi connue sous le nom de Pète à Tamara, aujourd'hui dimanche à 16h, pour se rendre en église Saint-Esprit de la Ferme et de là au cimetière de la localité.

On nous prie d'annoncer le décès de M. Joseph André Raboud. Le décès de M. Joseph André Raboud, aussi connu sous le nom de Kai. Il était âgé de 57 ans. C'est un ex-habitant de Pointe-Canon. Le convoi mortuaire sortira de son domicile à Pointe-Canon aujourd'hui dimanche le 23 à 15h30 pour se rendre en église Saint-Cœur de Marie à Port-Mathurin et de là au cimetière de Bélascar. Et on nous prie d'annoncer le décès de M. Jean-Claude Colette. Le décès de M. Jean-Claude Colette, aussi connu sous le nom de Tifrère. Il était âgé de 40 ans. C'est un ex-habitant de Petit-Gabriel. Décès survenu à l'île Maurice. Le convoi mortuaire sortira de chez sa mère, Myriam Angélique Raboud, aussi connue comme Zélique à Petit-Gabriel, à 11h aujourd'hui, pour se rendre en la cathédrale de Saint-Gabriel et de là au cimetière de la paroisse. Amis, familles, connaissances touchées par ces départs, l'MBC vous présente ses plus vives sympathies en ce moment douloureux.

Et pour accompagner toutes ces familles qui sont en deuil en ce moment, un chant spirituel pour vous accompagner et vous dire que tout n'est pas fini. Courage à vous. 10h08, je vous retrouve juste après.

C'est dimanche et sur les cyberstiques, par ces douces musiques, ça fait du bien. Bienvenue dans votre petit voyage musical du dimanche. Alors installe-toi bien, détends-toi. La nuit arrive 10h14, beaucoup fini, rentrée, enaknalze culte, la messe et d'autres à la maison. Et bien là, nous, ce qu'il nous faut faire, nous pour les autres entraîner avec les meilleurs rétros, avec les plus belles années en musique, pour vous accompagner, c'est Miss Calamel. Et Franck Meunier assure la partie technique, Madame Marie-Danielle Perrine, pour notre production assistante. Toute l'équipe va être dévote jusqu'à cet après-midi. Et là, nous commençons fort avec, justement, Brother Louis. Allez, nous rappelons un petit peu de jeunesse. L'île Rodrigue, bien ensoleillée, Zordi, pas vrai? En même temps, les yeux de la force et le courage qui sont exotiques pour content écouter Rétro, c'est votre petit moment à vous. Un petit message sur WhatsApp.

Ce dimanche ouvre les portes du passé. Les souvenirs, mélodies, les émotions. Bref, un petit temps pour les rétros s'invite dans votre radio et dans votre maison.

On s'en souvient, Ezekiel à la maison, nous rappelons au jeu un petit peu, parce que avec toutes ces modernités, les bons qui nous retrouvent, nous, chacun son époque, chacun sa vie, chacun son histoire, Dieu des saints.

nous donne la chance de dire content un petit peu de l'époque. Ça, c'est Charles Aznavour avec Formidable. Très bon dimanche, 10h29.

C'est la radio pour votre île. Dimanche, c'est ouvrir nos cœurs et laisser les plus beaux souvenirs revenir en musique. Ça, c'est notre petit moment nostalgie, ça. Hein? Dimanche rétro, c'est parti, les tubes qui ont marqué votre vie. Mais surtout, hein, avec une petite touche de bonheur. Et Michel Berger chante pour ses fans.

Et puis, Noko, un peu bonheur, là, il arrive déjà 10h38. Peut-être c'est le moment où je te téléphone à quelqu'un qui longtemps je n'ai pas trouvé. Et bien, j'ai dit comment tu peux dire sous le soleil, ouvert tout la porte, la fenêtre, les scènes bon, l'air entre deux. Faire connaissance du dimanche. Et je te connais, le soleil du dimanche n'est pas pareil. Comme ça, soleil qui nous est non. Pour bon Dieu, même soleil, mais il n'est pas pareil avec dimanche qui nous est non. Soleil qui nous est non, qui nous trouvait dans la semaine, pas vrai. Alors, il est un peu plus positif, plus peps, il est un peu plus brillant, comme on le dit. Ben, peut-être qu'il y a une raison spéciale pour ça. Alors, levez-vous aujourd'hui, c'est dimanche. Peut-être aujourd'hui, tu es content. Sortis que toi, un petit peu, hein, toute longue la semaine, on a. Mais la sortie que tu as un petit peu bougé, aller à faire la marche, ou bien à côté d'un kiken, à loin pour la plage, ça aussi est important. Et nous, entre-temps, nous marine tout ça avec de la bonne musique, années 70-80, Charles Aznavour pour vous.

c'est Frédéric François, Je suis fou de toi, connu avec ce même titre, Aimé avant, ou encore Aller vers toi. Ben, elle nous retrouve Lee, non pas au dancing de son cœur, mais avec son amour fou. Alors, très bon dimanche, un petit voyage, les chansons qui ont bercé vos histoires, vos émotions, et ben reprennent vie ici. Et c'est comme ça chaque dimanche. Voici vos meilleurs souvenirs musique. Et pour ceux qui gagnent cette là, on dit à vous, abonnez-vous à Happy Birthday!

Joyeux anniversaire à tout le monde, spécialement à nos aînés. En ce 23 août, si c'est votre anniversaire, happy birthday. De plus, énergie garantie. Ah ben, montez le son, hein. Et là, après la chanson, votre anniversaire, on va poursuivre avec un bon petit twist rock'n'roll.

Et nous termine, comme je vous le disais, un petit peu ensoleillé aujourd'hui. Alors, vers la pause de la fin, tellement en bas à pied. Hein, souvent, nous, tu fais ça auparavant. Hein? Tous les enfants, tu as réunis en bas à pied. C'est une super époque. Alors, pourquoi pas nous revivre ça? Et nous quitte un petit peu ça, la case là, nous quitte un petit peu le stress et nous vive un très bon dimanche. Alors, sans chemise, sans pantalon, c'est la chanson qui le dit, Tropical. Vous allez retrouver Brunda dans quelques instants. Merci Franck Meunier pour son support technique. C'était Miss Calamel. Je vous retrouve à midi. Sans...

0: Bonjour et bienvenue pour votre émission La vie en or. Quel plaisir de vous retrouver encore ce dimanche matin. Je salue nos aînés, j'espère que vous vous portez bien. Oui, j'espère que la santé, la joie, le bonheur, le soutien, l'amour est au rendez-vous. En tout cas, nous ici, nous sommes au rendez-vous. Et aujourd'hui, avec grand plaisir, nous donne place à Ndjimoun Kimosia qui beaucoup pourrait connaître lui. Surtout, c'est Ndjimoun qui est très connu de par sa bonne activité. Et oui, de par sa bonne grain de sel. Aujourd'hui, nous allons directement dans le village Orange. C'est un village côté nord, ban habitant qui bien courtois. Et nous tenions pour dire un bonjour spécial à tous ceux qui écoutent nous là-bas et bien sûr à travers Zille Rodrigue et ailleurs. Nous donnons place aujourd'hui à une gentille dame qui se prénomme Marie-Louise May Perrine. Bien sûr, il y a un petit nom. Je peux laisser dire ce petit nom lui-même. Au cas si vous ne connaissez pas qui c'est na Marie-Louise May Perrine, mais vous ne connaissez pas ce petit nom. Ben nous connaît. C'est coutume Rodriguez qui nous a un deuxième nom. Parfois, il y en a trois ou même quatre. Ou plus. Nous ne connaissons pas qui fait grandir, tu donnes beaucoup de noms et ben du monde longtemps, peut-être aussi encore dans sa coutume là à Ndjimoun. Peut-être qui Madame Marie-Louise May Perrine pour dire nous un petit peu plus Lola par rapport à ce temps d'expérience. Nous donne tout de suite place. Nous dire un grand bonjour et bienvenue aux ondes de la radio. Bonjour à vous, Madame Marie-Louise May Perrine.
1: Bonjour Brisa, bonjour tout mon auditeur qui écoute moi à la radio. Alors, moi m'appelle Marie-Louise May Perrine, mais dans 70 ans, et vous restez à Orange. Alors, ça, petit nom venant là, c'est pas le petit nom qui veut m'avoir de moi, ça, parce que d'ailleurs, moi, je ne suis pas trop content quand je vous ai dans deux noms. Mais ça, petit nom là, je me dis, quand même, comme on grandit, moi, j'ai une cousine qui s'appelle Montiné. Et

0: Il est là, comme de. À commencer à l'enlever le Facebook, comme de. J'ai trouvé un don pour mettre le Facebook, mais là, je l'appelle moi, Timé. Et c'est pourquoi maintenant, je dis vous, là, depuis ça, tout le monde, quand vous passez, vous dites bonjour, Timé. Mais c'est pas un don qui m'a maman, il donne moi.
1: D'accord. Je suis
0: pas content de donner aux enfants des dons et je remercie mon maman qui n'est pas un don de moi, des dons.
1: Ah, on a juste un ou, mais on a un petit nom gâté.
0: Voilà.
1: Un petit nickname, comment nous dire. Mais d'après vous, avant qu'il n'aille un petit peu plus loin, qui fait bandit mon nom, tant que tu es dans sa l'habitude là, pour donner aux enfants plusieurs noms?
0: Ben, en fait, vous ne pas trop connaître, mais après, bandit mon nom, tant que tu es dans l'habitude. Après, je tiens à vous penser aussi, tout le temps, je dis, qui, parce que comme si je dirais longtemps, bandit mon nom, tant que tu es censé chercher nous garou. Vous pensez, pour qu'il par contre vrai dans sa dîme là, les là, mais dans la cause, de dit, ben, sinon, les là, après, les là, je ne pas trop connaître qui sont vrais, comment sont vrais, non? Bien poussé, je ne peux pas, bien faire une méchanceté peut-être, les là, mais le vrai, l'origine de vrai, non, vraiment, vous ne pas trop connaître.
1: D'accord, comme a dit ça, deuxième nom là, ou ça, troisième nom là, il y a un petit peu un nom trompeur, comme a dit là.
0: Oui, mon pensée, mon pensée.
1: D'accord. Ben nous bénis tout non. Comme ça, ni un non pas capable d'être corrompu, ni affecté par aucune négativité. Et nous bénis tout non. Nous mettons sous la protection de Dieu. En tout cas, nous un plaisir qui ou là nous sied, qui nous passe un bon moment. Nous finissons entier, ben auditeur, qui nous passe un bon moment jusqu'à midi en compagnie de Marie-Louise, mais tout du monde connu comme Timé. Mon croix, t'as nous besoin de Marie-Mé. Où qu'on sentait Marie-Mé?
0: Oui, beaucoup de sorties d'arrivée.
1: Nous faire référence avec ou non. Mais quoi qu'il en soit, mon auditeur, Madame Marie-Louise Mine, de nous une jolie playlist. Hein? Ben, nous venons trouver que Sandy Moon qui connaît la musique, qui vive la vie en chanson. Allons-nous dans Orange. Et Marie-Louise Mine, nous t'avoue qui vous présente nous brièvement au village, sa village qui où vive justement combien les temps?
0: Alors, pour le moment, je suis au village Orange, mais seulement pour que je ne pas un habitant Orange. Je vis là depuis l'année 2011. Au fait, moi, je suis une fille de Citron de Nice.
1: D'accord.
0: Je suis née à Citron de Nice. Alors, je vis un petit peu à Citronelle, côté de famille qui n'a adopté moi parce qu'ils ont connu longtemps. Quand je suis à l'école, pas chez l'homme, si tu faisais penser. Alors, Citron de Nice, c'est assez loin, dans l'école. Donc, les là, je voudrais rester côté de famille, la famille Evdor à Citron de Nice. Les là, le samedi, je vais retourner Citron de Nice comme nos familles, je vais revenir les dimanches, moi, à l'école de lundi. Et puis, après, nous déménager, je vais venir un petit bout de cette famille, et mon dernier repos, c'est mon rester à Saint-Gabriel, que d'après moi, je vais continuer à rester, même jusqu'à ce que je vais rester Orange.
1: D'accord. Vous êtes à l'école, que de ça, la dernière?
0: Donc, vous êtes à l'école de Moscou, dans l'époque, ça s'appelle de Moscou, ça vaut primaire, et puis mon secondaire, vous êtes à Rodrigue College.
1: D'accord. Alors, bien joli, ça.
0: Oui, c'est trop de Nice, mais c'est même l'école maintenant qui s'appelle Yves-Pavin Ronald Gandhi.
1: Voilà.
0: Avant, il s'appelle de Moscou.
1: Ah, exactement. Alors, peut-être que maman là, et n'a pas oublié qu'ils allaient que la ligne songe. Non. Alors, nous pensons qu'on vive une jolie année scolaire. Mais avant qu'on continue, c'est-à-dire ou l'année scolaire, raconte-nous un petit peu et au cocon familial. Et là, nous fait référence, déjà dans la tête là, là où dans Orange, mais une partie de la vie, ici, Trois de Nice, et aussi Citronelle, ben raconte-nous et voilà comment tu fais la liaison donc avec ça des villages là à l'époque.
0: Alors d'abord mon maman c'est madame célibataire, nous c'est dans 5 enfants, 4 filles et 1 garçon. Alors maintenant tout le temps comme je dirais mon s'agresse, on dit mon maman est bon. Mon père réussit assez honoré, mon père réussit assez dieli, à qui point mon reconnaissant vers lui, parce qu'à cette époque, pour être maman de célibataire pour les 4 enfants, m'ont réalisé à qui point ça a-t-il vraiment.

0: vraiment difficile et vous honorer par sa capacité qu'il est là pour ici et il sa quatre enfants là. Je vous dis, nous pouvons être les rois, nous pouvons être la reine, mais quand même, nous pouvons vivre chacun de son petit coin, chacun de son famille. Et vous savez, oui, il faut aujourd'hui faire un grand hommage à mon maman qui s'appelle Thérèse Périd, même si les mômes aussi qui sont dans les cieux, la malité, écoute-moi, ils disent, écoute-moi, tu suis écouté. Alors, maman, vous savez, dis à toi, maman, merci beaucoup et surtout que je t'aime. Je vous dis toujours, il faut dire je t'aime à ceux qu'on aime avant que l'île n'aille, mais pas fait dans rien, l'occasion de permettre d'autres mots on dit, mais vous pouvez encore dire toi toujours je t'aime. Et merci pour ce qui t'offre, que le Père, merci pour ce qui vous dit aujourd'hui.
1: Wow. En tout cas, monsieur Kéline, t'as le message, puisque comme on nous dit, ben nous capables, va pas trouver un dimoun là, l'inaler, l'in quitte la terre, mais sur l'esprit encore vivant, ben certainement qu'il est à nous. 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Et ben en tout cas, nous comptons qu'il opéra nous maman hommage aujourd'hui, et nous sentis qu'avec l'expérience, la vie, qu'ils ont dit, on pliera nous compte, le sacrifice et aussi poids des voix de maman, c'est avec les dents qu'on aura nos comptes. C'est ça?
0: Oui, exactement. Un peu tard, mais quand même, vous dites, au moins, on aura nos comptes qui, même maintenant, qui sacrifice fait, qui ne vont pas se rendre nos comptes jamais.
1: Alors, est-ce que vous êtes premier enfant ou vous êtes l'aîné?
0: Oui, moi, la première, suivi de trois sœurs, et puis le dernier petit frère.
1: D'accord. Ça veut dire qu'il danse à l'étang là où l'étang, heureusement, ou pas une gueule assise dans la cour, après qu'il finit faire sixième pour Veyouban. Et sœurs et frères, mais où une gueule la chance, continue, ou l'école. C'est une grâce, ça.
0: Oui. Oui, c'est grâce. Et surtout, mon rappel dans le sixième, en passant aussi, moi, j'ai envie de faire un petit hommage à tout le monde, le professeur, donc, mon rappel est d'un bis Tadine, qui est bon, mais bis Foufoune encore là, mon salut, ni bis Foufoune. Et puis, moi, j'ai d'abord le professeur aussi, monsieur Foxen, qui est bon, monsieur Ben Gontra aussi, qui vient du mois d'un sixième, et monsieur Suberman, qui est encore là, Suberman Ismaël, souvent, vous êtes dans la ville, vous dites, monsieur, encore reconnaître moi, mon salut, ni. Alors, quand moi, je suis venu vers le sixième, je me rappelle, monsieur Suberman, si vous demandez moi, mais si mon maman n'est pas capable de mettre l'école, mais il reste contre moi. Et mon maman, prête d'accord, dit tout, dit moi, non, vous vous guettez, comment vous faites, toi, alcoolé.
1: C'est une maman courage, alors? Là,
0: voilà. Mais là, mon maman, il est allé quand même, justement. Il est bon toujours, de l'alcoolé. Vous rappelez, longtemps, tu faisais payer à qui aide 15 roupies. C'est dans 10 ça qui aide payer 15 roupies pour nos récits à l'école. Ça aussi, justement, après qu'il n'y ait pas de récit pour t'y payer, c'est pourquoi les lames de l'école restent citronnelles que elle famille.
1: D'accord. Et la vie dans Citron de Nice, c'est que citronnelle, comment tu étais? Et que les enfants de cette temps-là, les connaissent, ben voilà, ils ont des larmes, non pas elle. Et comment tu oui. Fais? À quel moment où tu et donc fréquentes ta famille, c'est-à-dire au banser, au frère, ainsi qu'aux mamans? Et comment ça tu étais aussi avec la famille dans le village citronnelle là?
0: Enfin, dans le village citronnelle, il y a une famille, enfin, il y a une famille normale. Par exemple, mon père à l'école, grand matin, mon béni tantôt, mais c'est maman qui me dit, épouse, papa, famille, par exemple, de ça à l'époque-là. C'est le jeune à l'Ordre d'Ivoire, ou qui va aussi, je me rappelle, mais c'est le Noubane, il y a Abdelbi, c'est la société à Félani. Je me disais, des fois, aller à l'Ordre d'Ivoire de cascade à côté, là, hein, quand c'est trop d'elle, là. Mm-hmm. De sa cascade, là, on va là, à l'Ordre d'Ivoire, des fois, dans la semaine, dans le week-end. Pour les cigarettes, pour primoriser, pour dans l'école, dans le grand matin. Donc, toute la semaine, je suis là-bas, et les samedis, je descends, quand là, comme on descend du trône de Nice, on faisait marcher. Je ne connais pas le côté de réserve.
1: Oui.
0: Dans le côté de réserve, là, on monte un petit montant, et puis dans l'antique, là, dans sa boîte, là, et là, comme on parle dans la boîte, là, on tousse, là, et puis, on bat, on galope, pour voir le PSP, les PSP.

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1: 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nom même comme a dit li soit il y a une épreuve en fait il y a une quelque chose qui tous les gars qui tous beaucoup di mon et nous on pas trop connaissons cette histoire peut-être qui vous connaît mais nous peut comprendre qui comme a dit dans ça les temps là pas dans ça c'est mes goudron là ça pour passe pas l'autre là qui n'a actuellement là.
0: Il fait l'être, mais si vous voulez, mais pour moi, c'est trop long.
1: Ok.
0: Moi, je trouve ça trop long. C'est tout ça à distance. Là, il a dit ça, c'est bien. Là, il s'est fait couper. Mais il s'est fait qui, quand même, c'est bien fréquenté par les autres du monde. Mais seulement, il n'est pas tout le temps. Quand on peut passer là, où il y a l'autre du monde, on peut aller. Mm-hmm. Et donc, des fois, qui est capable, on peut aller ou tout seul. Mm-hmm. Et puis, souvent, ça, là, on peut passer dans samedi, dans dimanche, quand on peut retourner là. Libre tout seul. Mais là, vous pouvez aller, soit des fois, comme dit maintenant, nous passe quand je suis côte à caille, moi, je monte la manche. Ou bien, si donc, vous passez là-haut, comment nous dire, côte ouaille, manque 4 jaunes. C'est dans des chemins, vous allez dans le choix, vous faites des chemins, et là, vous allez dans ce tournoi. Mais tout le temps, passez dans le bus, hein, mais même si c'est dans le bus, vous passez pas dans l'argent, vous payez. Mm-hmm. Ce qui fait que tout le temps, vous tuez bien. Bah, c'est pas le coup de moi, et bah, c'est pour retourner.
1: Mais ça, les temps-là, est-ce que tu n'as du monde qui tu peux faire le va-et-vient, l'eau, c'est mais ou soit c'est mais un petit peu désert par rapport, comparé à Zordi?
0: Bon, tu es là tout le temps, du monde qui veut passer parce qu'il y a autant du monde, pas tu vois au bus, moi, c'est là, pas tu as autant de bus même. C'est là du monde qui veut marcher, mais c'est pas capable dans l'air, ou peut aller là où, ou capable pas s'y réserver, ou pas de personne peut marcher. On retrouve tout seul. Mais c'est dans le bas et bien, pas comme maintenant. Parce qu'avant, tout le monde s'y pensait. Pour avoir une famille, pour aller partout, pour faire ce qu'il y a pour faire, pour le travail, quand on en est loin, tout ça là.
1: Mais qui l'a soutenu à ça, les temps-là, en tant qu'un petit peu morcé? Et nous comprenons qu'il y a un grand monde bien protecté longtemps, pas pour les scientifiques à tout seul. 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Donc, côté, c'était pareil, c'était la foi, c'était la confiance.
0: Oui, c'était la foi, c'était la confiance. Et puis aussi, en fait, c'est que vous avez longtemps, tout le temps, vous dire ça. Longtemps, aux enfants, c'était vos enfants. Comment vous dire ça? Par exemple, moi, les gens, c'est bien, nos enfants, mais faire un mauvais. Ok? Mais, il pourrait prendre, ou même s'il n'est pas connu, même s'il n'est pas connu, nos enfants. Vous comprenez? Comme si grand, vous ne pouvez pas supporter.
1: Ben oui.
0: Parce qu'il n'est pas pour attendre au moment pour qu'il vous supporte tout, il est sur place. C'est pourquoi, des fois aussi, moi, un petit gay, vous connaissez, des fois, mes enfants, pas trop content de sa manière là, parce que quand vous êtes mes enfants, quand on dit, dans le chemin, si vous avez fait des affaires, hein, moi, je vous dis d'autres. Mon frère n'est pas content, je n'ai pas mal d'autres familles. Mais comme si je dirais, moi, pour moi, moi, tout ça m'étonne d'actiment. Mes enfants, ils pour moi, mais ils aussi pour les enfants, la société. Parce que tout ce qu'ils nous font dans la vie, ils vous respectent la société.
1: D'accord.
0: Donc, avant, c'est comme ça. Ou, un parent, quand on peut faire de mauvais, on peut causer des petits garçons. Tout ça, là, parce qu'il y a des droits longtemps. Hein. Mm-hmm. Quand vous passez faire de rien, ou ça peut causer des petits garçons. Elle dit, vous dites, vous voulez voir une côte, vous voulez finir pareil avec un rotin. Et ça, que tout ça fait causer l'OCD. Comprends?
1: Ni bonjour, c'est pas ce qu'elle doit dire?
0: Oui, qu'elle va dire bonjour, mais bonjour là, elle n'est pas dit, vous pouvez causer qu'elle voit.
1: T'as guette d'olé, j'ai comme dit causer.
0: C'est plus près, plus par où, quand elle a un canot d'arrivée dans le pied, elle dit, wow!
1: Ah là là!
0: Comme si je dirais, bon, tu trouves ça? Un bon maçon! Parce que comme ça, elle est là, par exemple, là. L'icône, comme dirait, maman là, maman pas là, mais elle a un regard qui toujours avec guette-moi là. Donc, moi, je vais faire attention. Parce que même maman pas là, maman, vous connaissez qui vous tuez. Bien, aujourd'hui, nous ne sommes pas trop capables de faire ça.
1: Voilà. Eh bien, quand on guette longtemps, on guette sa mentalité qui est dans là. Exodi, il est bien sensé. Vous êtes capable de gagner un petit peu au point de vue de ce sujet-là? C'est-à-dire, façon communiquer, façon faire, comment on peut dire, jeune gens, jeunes filles, longtemps,

0: nous rendre compte qu'il se tient un petit peu plus farouche.
1: Oui, le tien un petit peu plus farouche, oui, mais quand même, le tien un petit peu plus réservé, plus seul qui vit, parce qu'il ne va pas vous faire n'importe quoi. 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

0: voir les choses. Mm-hmm. Longtemps, pour être distant, elle suffit d'arriver enceinte dans la case. Enfin, il n'est pas arrivé, mais c'est un gros procédure. Il est arrivé parce qu'il m'a dit, il est enceinte dans la case. Il y a un gros procédure. Mais lui, tu passes moins. Après tout le temps, comment être enceinte dans la case? Son parent, tout le temps, prend les affaires pour prendre à la belle-lui, contre ça, l'autre garçon-là. D'accord? L'autre garçon-là, par un garçon-là, pour dire, ou faire faute, et des enfants du monde, ou bien rembâcher. D'accord? Mais tu passes un peu comme ça. Mais maintenant, de nos jours, quand nous guettons, ça ne passe comme ça du tout. Elle a une liberté qui me trouve un petit peu exagérée. Comme si je dirais, un garçon capable de venir prêter les n'importe qui l'air, gagner une relation, être une petite fille, gagner des enfants, et vous pas, mais vous pas, vous pas envie, gagner ça enfants là, vous pas envie, gagner ça de là. Mais il n'y a pas de problème. 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Nous gagnons la chute, un chicken, nous gagnons des enfants, mais nous prenons nos familles là, les pouvoirs vous êtes bon en moi, les familles là aussi, là, et nous comprenons les familles là aussi, c'est nos enfants, mais nous avons pas assez de dans moi. Nous comprenons tout ça, mais comme si je dirais, nous trouvons un drôle de, un certain de facilité.
1: Oui.
0: Comprends? Tout ça là, les faciles, les, tout ce qui est si inacceptable à mon époque, il est acceptable. À cette époque. Et tu ne peux pas dire ni mauvaise, mais peut-être elle a l'autre façon de faire lui. Il est tellement trop acceptable maintenant, qui, comme je dirais, elle est là maintenant, pour lui, il est tellement facile, mais si mauvaise enfant d'avoir la case, mais bon, on peut accepter, bon, vous parlez dans la sécurité sociale, vous gagnez un petit manchon, bon, vous continuez vivre avec vos enfants, on comprend. Comme je dirais, elle est là, ou responsabilité, vous pouvez responsabiliser quand vous pouvez faire ça. Comprends, les choses peuvent vivre comme on dit. Vous ne pouvez pas être répressif, vous dites, mais si vous avez des enfants, comment vous pouvez, comment vous faites ça? Comprends? Les choses sont un petit peu passées. Moi, je vous dis, c'est vrai, vous êtes marié, vous êtes comme vos belles-mères, mais tout le temps, vous dites, faites vos enfants, juste un enfant comme ça. Nous devons rester dans la case, la paille, avec Rose. Jusqu'à qui nous tuons à faire un petit bout la case de pièces en métro. C'est juste mon premier garçon qui me dit ça, vivre là-dedans. 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
0: 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Oui, il fait très très bon pour vivre, comme oui, ou pas contre salaire, ou pas contre précaire, il fait bon pour vivre. 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
1: 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C'est pas veut dire qu'on a déjà pu faire une descente dans la vie. Mais la vie, est comme ça, il y a ups and downs, si tu as une descente aussi. Mais aussi, il y a beaucoup de bonheur qui vivent dans la à casa paille là et que tout de suite nous vous disons tout de suite on prend la pente ou on réussit faire une la cage solide. c'est-à-dire en béton, et nous connaissons ça, l'époque là, dans cette époque, c'était un honneur, et donc une jolie transition.

0: Oui, c'est tellement dans la vie, c'est vrai. Nous, tout le temps, il y a un moment de bonheur, un moment de malheur, ou bien moins gai aussi, mais c'est pas ça qui empêche nous vivre, empêche nous agrandir. Au contraire, moi, je veux dire, tout le monde, de moment, quand nous pas content, c'est nous bizarre qui était derrière ça, mais tout le temps, dans nos affaires de bon. 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Dans tout ce qui est arrivé dans nous la vie, en part d'amour, qui nous va pour essayer de réfléchir, non, là, parce que nous finis. 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
1: 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Eh bien, nous bien fiers et que, bon, en tout cas, on peut mettre des images, donc, où la vie qui vous raconte nous, et que c'est tout, mon pays. Enfin, nous vous ai dit qui, pareil que moi, beaucoup du monde, nous trouvons surtout par rapport à une activité qui vous fait, entre autres, et nous pouvons imaginer Timé, puis sortir Citronis, puis à l'école, puis sortir, voilà, sortir Citronnelle, ainsi de suite. Mais au jeunesse, comment on passe? Et c'est-à-dire après l'école. Et comment on vit, vous
0: Après.
1: aînés? Qui coûte ça où tu étais? Est-ce qu'il tu restais Citronnelle ou soit Citronnelle même? Comment on vit, vous, la jeunesse, en tant qu'une jeune
0: Non,
1: fille d'antan?
0: on dirait comme si on allait commencer une jeune fille, 14, 15 ans là. Les lames viennent rester une partie beaucoup, Saint-Gabriel. Juste chez Moulaka, tu restais juste avant l'entrée, avant qu'on coupe bon, ma soeur. Donc, moi, c'est dans mon soeur qui s'y travaille, comme ma soeur, et moi, mon état, je finis beaucoup aussi avec ma soeur. Et moi, je laisse une fille, je dis, être dans le engagé dans l'église, la chorale. Après, moi, je suis dans ACE et dans JEC. En fait, tout le temps, moi, j'étais une fille comme mon père. Dans cette époque-là, c'est Père Tamine qui suis dans Rodrigue. Et vous êtes capable d'entendre, c'est dans une. Parfois, qui s'appelle Tirosa. Mais là, dans le dimanche, ou bien quand il y a temps, tu es dans nous, tu es dans les autres familles, la Lande, Agathe. Père Tamine, tout le temps, tu es content par nous, dans le marché, dans la mer, dans la visite, partout, partout. Tu vois bien, vous êtes comme Rodrigue, grâce à sa mancée, dans Tirosa-là.
1: D'accord. Ah ben.
0: Mais sinon, les dimanches, toujours, comme on finit les déjeuners, là, nous faisons descendre l'on tirait Saint-Gabriel, comme on lui dit, dans la salle. Maintenant, la salle, là, il n'est plus là. Je me chaîne, il est là. Les là, dans le Pérignon, ACE et j'ai aussi.
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0: Oui, dans cette époque-là, oui, c'est surtout base de formation qui utilise les deux parce qu'ils ont passé dans ACE que d'autres travaillent. Et les là, nous jouons ensemble et là, nous sommes dans un couple-là. Et surtout, un groupe quand il nous vient épanoui, alors nous bien vivre ensemble, des joies et des peines. Et après aussi, à l'époque-là, Père Daniel aussi, qui vient de rejoindre nous, il s'est continué de se là, ici. Parce qu'on veut bien aller se faire mon père.
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0: Et là, il s'est continué de se faire là, elle est là. Quand il est un petit peu grand, elle est là, tout le temps, il dit bon ça. Et là, moi, je suis allé, commence en charge, tu aussi, ma garçon.
1: oui.
0: Mais là, Père Daniel, tu commences. Hein? Et là, le moment de continuer avec ACE et j'ai aussi. Mais avant qu'ils m'ont responsable ACE aussi, moi, je suis un enfant de ACE. Et là, quand c'est une madame qui s'appelle Fifi, qui est libre maintenant, qui s'appelle Fifi, très cigarouillère, elle me dit, vous appelez Fifi-Lel. C'est lui qui s'en sort, il est resté mal antique. Maintenant, quand après, finalement, mal antique en vie, commence à groupe ACE, et là, c'est moi qui commence en charge du groupe Saint-Gabriel, et il est là qui m'a vu responsable du groupe Saint-Gabriel, et avec moi, c'est un camarade qui est écolo aussi, qui est décédé, il s'appelle Joachim Périne, et l'autre camarade qui s'appelle Alain Périne. Et là, nous trois, nous, tu peux s'agir aussi là ensemble, et en passant, moi, j'ai envie de dire, nous plus belle œuvre qui vient dans l'époque ACE, c'est le chant de Alain Dominique, qui tout le monde connaît,
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1: Mais oui.
0: Alors, c'est nous qui choisissons, c'est nous qui composons ce chant Alain Dominique, parce que dans Rallye, quand on appelle Rallye, soit tu appelles chanter, soit faire théâtre, et nous qui composons le chant Alain Dominique.
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1: ta
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0: Je
1: vous
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1: Ben oui. À la nouvelle, à la nouvelle, pas besoin que.

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0: 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Et bien sûr, nous pouvons continuer pour la suite de l'émission La vie en or, ben, auditeur. Restez avec nous. Nous, c'est tout. Bon courage si vous pouvez faire l'ouvrage, si vous pouvez préparer le déjeuner. Alors, nous, c'est tout. Passez un bon dimanche en famille, dans le travail, la côte ou poêle. Et oui, restez à l'écoute.

0: dû faire tout.
1: Merci de nous écouter. Vous êtes toujours sur les ondes de la NBC Rodrigue FM pour votre émission Vie en Or avec Marie-Louise Mépérine, habitante du Temps Orange, Île Rodrigue. Alors, lit aussi tout en tant qu'il et elle grandit du monde dans son jeune âge. 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
2: 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Mais si besoin, par exemple, peut-être, madame la case, personnel, maladie, peut-être, le dernier repos capable, maladie, je ne connais pas, mais pas quoi, pas au-delà de ça, je crois.
1: 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Pas pour mal, non, Marie-Louise, mais.
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1: Les pieds dans l'eau.
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1: Alors, oui, vous êtes marié, mais maintenant vous divorcez, mais dans mon mariage, nous tenons 4 enfants, 3 garçons avec une fille. Alors, au début, je me disais, comment tu peux rester dans la casa? Pas là, mon petit travail, mon bonhomme, c'est un pêcheur. Donc, la pêche, c'est vrai, aujourd'hui, on ne peut pas aller, ou gagner, demain, ou pas gagner. Donc, déjà, la vie là, elle n'est pas si facile, mais après, mais pas trop tard, mais après 1 an, je me dis, il y a un travail, nous avons un travail. Et je gagne mon 2e enfant aussi, mais toujours, la vie n'est pas si facile. Alors, mais quand même, avec nous, nous tous les deux ensemble, doucement, doucement, nous sommes combattre, parce que quand même, de ça, dans les temps-là, si on peut gagner 1 500 roupies, c'était un gros l'argent.
0: Mais oui!
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0: Ah,
1: mais
0: oui.
1: Quand c'est 1 500 roupies. Alors, nous débattons, nous dressons à ce qu'il y a un petit bout de la case, qui, des pièces, après nous construire, et tel passé, mais nous gagnons, finalement, nous gagnons 4 enfants. Alors, quand vous avez 4 enfants à l'école, ce n'est pas évident. Et surtout, où vous avez un travail, là, où vous avez guetté pour quitter vos enfants-là, ce n'est vraiment pas facile. Tout le temps, je me rappelle ça souvenir, là. Mon petit fils, le deuxième, tout le temps, des fois, quand je quitte les mains à côté, comme mon bébé-mère, on dirait qu'il n'est pas assez adapté. Des fois, quand on arrive là, au côté comme là-bas, je me suis dit qu'on peut pleurer. Mais vous les cœurs déchirés, mais seulement en tant que maman, vous pouvez un travail, et bien un travail pour lui-même.
0: Oui.
1: Mais enfin, c'est pas une affaire facile, mais vous pouvez utiliser un permis. C'est une partie qui m'a tout le temps plus de jeunes dans la vie. C'est qui quand vous utilisez, quitte vos enfants à travail. Et quand vous pouvez quitter vos enfants là, vous ne pouvez pas connaître qui lui peut vivre. Quand ça, vous pouvez quitter là. Des fois, même si vous connaissez aussi, il est capable de gagner maltraité, vous ne pouvez pas dire que comme vos enfants, c'était maltraité. 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Mais comment vos enfants peuvent vivre? Qui lui peut faire? Est-ce qu'il peut bien traiter?
0: Oui.
1: Mais c'est toujours ça. Il y a une grande affaire pour moi. On dirait pour moi, pas ça avec moi, si je ne peux pas bien manger, il n'y a pas tel problème. Mais surtout dans sa période quand tu es encore petit. Quand on est à l'école, on dirait là où tu es un petit peu soulagé parce que tu connais, mais on mange dans son sac. Tu es à l'école jusqu'à ton temps qu'il est venu, tu as baguette qui nous faut manger. Mais c'est ça, type de vie, pris l'inquiétude. Voilà, moi, j'ai nommé 4 enfants, 3 garçons et une fille. Et aujourd'hui, moi, j'ai 10 enfants et 2 petits enfants.
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1: 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Oui, je suis capable de maman de coups de main de temps en temps, mais comme si je dirais, je ne suis pas capable de dire, quand mon père travaille, mon père quitte mon enfant, mon maman, ou bien mon père quitte mon enfant, mon belle-mère. Je suis dit, moi, quand je disais, mais c'est bon, je disais tout le temps, trouvez-y une bonne pour, avec qui vous avez quitté mon enfant, surtout ma période courte.
0: D'accord.
1: Quand je suis pas encore à l'école. Après, quand je commence à l'école,

0: Mais là, mon personne obligée, vient à l'école. 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
0: 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Comment on peut dire, mais comment, quand c'est arrivé, qu'ils ont besoin de faire pour eux. 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
0: 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Mais là, les gens te connaissent. Mais l'administration, tu peux prendre un clerc à l'époque. Les gens pour moi, mais ils ne m'ont pas l'école, mais ils ne m'ont pas pour pas être d'accord. Je m'en prie, mais allez, alors vous avez ton application. Admirons l'en passe, tant pis, appliquez l'application, peut-être pas d'être point. Et effectivement, moi, j'écoute sa camarade là, j'ai dit, camarade là, bon, mais c'est maman, on remet chez lui. Là, effectivement, après, là, il y a une lettre qui, ben là, il appelle mon interview, dans l'époque, là, pour rappel, bien, moi, je peux aller, c'est dans M. Lamour, qui est là, qui est en Saint-Rodrigue, c'est dans Nidon, parfois, qui est mon collègue, qui vous salue, bonjour, Nidon, tu veux interview avec moi, et tout de suite après, là, il y a un travail. Donc, pour moi, mon papa, quand j'ai dit, c'est difficile, mais vous pouvez aller pour gagner un travail.
1: Ah, ben en tout cas, nous félicitons pour aussi pour votre courage. Alors, ben nous apprécions aussi qui vous donne côté, ou nous faisons vos efforts donc pour aider vos enfants à grandir et peut-être aussi qu'ils continuent à faire votre vie comment ou se peut faire votre vie. À cela, nous allons vous dire qu'on est un petit peu plus. Ben qui Marie-Louise May peut faire actuellement ou pas dire en tout cas peut assiser, c'est-à-dire dire peut faire du paresse.
0: Enfin. Donc, c'est vraiment le travail de la fonction publique pendant 36 ans. Et puis, il y a un petit problème de parcours, quand vous êtes resté la case. Enfin, au début, il n'est pas si facile, il est difficile, c'est vrai. Mais après, comme on me dit, mais tout ça fait arriver dans la vie, arriver pour une bonne cause.
1: Oui.
0: Je prends mon courage à deux mains. Donc, dans les temps de comment nous dire dans les faits là, pour ne pas dresser la case. Je trouve le prend mon temps, justement, pour servir. Première affaire qui est dans la tête, tout le temps, comme je suis encore jeune. Je me suis dit, quand on finit l'école, je peux bien faire l'école ménagère. Mais dommage, pour ne pas dresser. Et justement, je profite de ça, les temps là. Je me dis, ben, moi, allez, moi, l'école ménagère, qui veut faire 3 ans l'école ménagère. C'est un parcours qui. Tellement intéressant, tellement content, qui vont finir ma vie l'année prochaine, mon brevet encore. L'année prochaine, oui, vous parlez encore. Parce qu'il va connaître, il y a un parcours extraordinaire, il passe en nous en tant que femme, en tant que fille, en tant que mère, tout ce qui vous était. Tout ce qui vous était. Et mon vous dire, ma vie, et mon vous dire, ils ont dit, oh, il faut à la radio, le kit a pour faire moi des ennemis, madame, vous ne pas trouver. Comment vous êtes capable de rester dans la cour dans les faire et dans ça l'école ménagère là qui lave vous autres? C'est un obèse, c'est un grand aide. Enfin, vous êtes resté dans la cour, une journée vous autres, c'est un rien pour faire l'eau potable. S'il vous plaît, vous autres.

0: aller à l'excréation dans l'école ménagère. Il pas prendre beaucoup de temps, ça, une seule fois par semaine.
1: Ah oui.
0: Mais l'état où sorti là, comme si je dirais, où tout est l'univers, où la vie est l'univers. Parce que si vous êtes à Mandzimoud là, c'est qu'il va prendre, même si vous ne pouvez pas faire l'école vendée, il est capable de vendre aussi, c'est qu'il peut faire pour où. Il vaut tout le bon pour moi, il vaut tout le haut du monde.
1: Ben oui. Alors, ben, nous félicitons puisque l'apprentissage, il est dans l'as. Et que c'est vrai, ça aide nous mentalement. Il occupe nous les temps. Et créativité vini. Nous gagnons, fait ben, nous olus olus olus qui jamais, nous pratiquons peut-être pas tu connais si capable de créer. Et que, cause nous ben, le mouvement qui, où était actuellement. Et comment ça fait au plaisir. Et pour sa jeune dame de 62 ans qui était là.
0: Oui, mais après, là, nous souhaitons, là, le mouvement de l'église, ouais, puis, on gâche, tu fais partout. Bon, enfin, on dit, vous ne pouvez pas voir, mais surtout, nous connaissons, dans la dame, pour dire, les savants venir, surtout, quand vous arrivez dans l'église.
1: Mais parce qui fait? Qui,
0: parce qu'il faut bien, moi, pas d'accord, qui, si moi, là, elles ont fait tout mal, et qui, si moi, tu as fait ça, ça, c'est pour bien. Donc, mm-hmm. C'est pourquoi tout le temps, on est capable pour moi de monter, de checker, qui tout lecture la même, qui va la prière la même, parce que si arrivé, je vais faire sur la prière, après, je ne pas trouver que la prière là et lui, je vais tout là, tout ça, tout là, tout parce qu'elle check ça. Mm-hmm. Même on me sent toujours mal. Peut-être que je ne pas comprendre ça, parce que ça, femme là, il savent à toute la journée, tout le monde, elle monte en route. Mais c'est pour moi qu'on est dans mon envie qui tout à fait passe. Bien. Mm-hmm. Même si vous connaissez, des fois, même si vous faites tous les efforts, les affaires là, des fois, vous passez bien, même. Mais au moins, vous connaissez, moi, je fais ça efforts pour que toutes les choses passent bien.
1: Voilà.
0: Voilà, tout le monde étant fini, un petit peu dans l'église, engagé par-ci par-là, et puis au niveau de village, on rentre juste dans votre ville là, on a fait dans le comité de village, voilà, mon père président, mon père secrétaire. Pour l'arrêter pendant le mandat, vous dites, je ne vais pas vous aller. Après, là, quand l'élection est finie, c'est autour de vous, pas trop décidé, vous dites, vous n'êtes pas capable d'être village, copier d'un comité, à quoi ça sert? Et là, moi, de reposer encore, là, moi, pour le moment, mon secrétaire d'un comité village orange. Mais moi, là aussi, le groupe 3ème âge, le soleil qui est là, qui depuis que je suis dans 55 ans, moi, de rentrer. Et là, moi, le secrétaire d'association Le Soleil Croix-et-Mâche. Voilà.
1: Bien, bon, alors, nous, contents qu'il puisse prendre soin et qu'il puisse continuer devant le mouvement. Et qu'en gros, ce mot de ça rend nous heureuses.
0: Oui, sans ces mouvements, pour vous dire franchement, je ne suis pas capable de lever grand matin, assis dans la course quand on tout. Excuse-moi, je ne suis pas capable. Mon visage toujours dans. Et l'occupation, mon métier, on parle des affaires ménagères, bien sûr, on voit la case, tout ça là. Mais mon besoin d'un autre affaire pour occupe-moi l'esprit. Mon pas pour capable d'éclairer à se mettre dans la case de ma tête aussi.
1: Exactement. Marie-Louise, mais qui est content de manger? Qui ban plat local ou autre? Ban pâtisserie locale ou autre? Qui est content de manger? Qui fait au plaisir?
0: Après, moi, je pas trop, vous voulez dire, moi pas trop pâtisserie, moi pas trop d'affaires qui me disent content. Mais c'est moi simplement, content de manger, ma pain, sa gâteau là, sans décorer.
1: Oui.
0: Moi, content de comme ça. Ça, moi, bien content de manger. Après, ça fait, mon légume préféré, c'est brinjel. Avec la viande cochon, mais dommage, maintenant, moi, je suis capable de manger. La viande cochon, mais nous bien content de brinjel. Mm-hmm. Sous toutes les formes, sous toutes les coutures. Oui, brinjel.
1: D'accord, nous comprenons. Mais ça fait nous plaisir. Et nous comptons au dynamisme, donc au ambition. Et ça a l'envie pour faire quelque chose là. Moi aussi, il y a beaucoup, il peut réaliser. Donc, qui par cause, il saute de 60 ans. Là, nous disons, nous assisons. Mais c'est aussi les temps que nous avons, les temps pour faire quelque chose qui nous amène nous tous pour nous guider, qui nous capable, amène dans nous la vie de nouveau, de beau. En tout cas, nous disons un grand merci. L'émission peut tirer à sa fin. Et que, encore une fois, les autres de la musique qui nous parlent écouter, si nous gagnons les temps, ben, moulez sous le dernier mot.
0: Alors, bon, même si moi, je dis à mon maman, tiens, maman, c'est la terre, mais dans mon papa, qui même, au pas de conduit, dans mon enfant, dans

0: 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C'était un petit qu'elle dit dans mon moment difficile, parce que mon père et mon maman, qui est toujours là pour moi. 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
0: 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Et aussi, j'ai une madame comme ça qui, dans la vie, est dans toujours des oui, des bas. Mais il ne faut pas que, quand nous avons un problème, nous décourager. Nous sommes toujours là et surtout penser que, bon Dieu, il là. Quand maintenant, nous avons dit, là, moi, je suis dit, mon parcours, des fois, nous trouvons incroyable qu'ils ont dit, mon collat vivant. Mm-hmm. Mais vous pensez, si vous récit, faites tout ça parcours là, mais. C'est parce que bon, j'ai toujours là avec moi dans mon moment de faiblesse. Même si des fois, je n'ai pas de sentir, mais bon, j'ai toujours là. Donc, nous devons toujours croire que bon, j'ai là. Il accompagne nous dans tout ce qu'il nous fait. Et puis après, si vous avez madame aussi, mais à nous être solidaires entre femmes et femmes. Parce que tout le temps, moi, j'ai d'autres collègues, André. Le pire ennemi est madame, c'est un autre madame lui-même. 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Si nous, madame, nous pas solidaire, mais nous pas besoin d'attendre qu'un monsieur pour nous solidaire avec une madame. 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Voilà, c'est le mot de la fin.
1: En tout cas, merci. Merci à vous. 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En tout cas, merci beaucoup Marie-Louise, encore une fois. Nous rejoignons une autre fois pour notre partage. Bon dimanche à vous.
0: Alors, merci à tous mes auditeurs. Merci à tous ceux qui m'écoutent. Moi. Si je ne veux pas me causer aussi, je suis capable de le faire aux autres et de m'exprimer entre les autres. Au revoir, bye bye et à la prochaine fois.

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1: 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Plaisir à nous avec vous en ce 23 août 2026. Midi pile, nous retrouvons Widina Manon pour Grand Journal de la mi-journée. Widina, bon après-midi.
2: Bon après-midi, Miss Caramel. Bon après-midi à tous, merci de nous rejoindre pour ce journal de la mi-journée qui nous démarrons avec les titres. Tenue d'un atelier de l'Observatoire de l'alimentation à Rodrigue du 10 au 11 septembre 2026 et le centre communautaire de Bémalgache sera inauguré le 4 septembre. Ces sujets ont été abordés par le conseil exécutif vendredi dernier. Environnement vers la création d'un réseau de jeunes volontaires à Rodrigue, Greenpeace Africa en mission chez nous pour des campagnes d'information et de sensibilisation. Créole Rodriguais, 230 nouveaux mots validés pour la deuxième édition du dictionnaire Créole Rodriguais. Le dictionnaire attendu d'ici octobre, selon le commissaire des

0: Ministère de la Culture, il s'agira d'un outil important dans le cadre de l'introduction du créole rodriguais dans le cycle secondaire en 2027. Gospel Experience célèbre ses 19 ans d'existence ce dimanche au Rolex College. Un grand spectacle de chant placé sous le thème « La musique Inyanou » est prévu à partir de 13h. Sur le plan national, CEB Énergie, une nouvelle filiale pour les énergies renouvelables. À l'étranger, Israël rejette les critiques après des frappes en Syrie qui font monter la tension avec la Turquie. Oralim tiendra un atelier sur l'Observatoire de l'alimentation Rodrigues du 10 au 11 septembre prochain, suite à une enquête menée sur le même sujet par l'organisation en 2025. Le conseil exécutif réuni vendredi dernier a aussi pris note de l'inauguration du centre communautaire de Bimalgache le 4 septembre. Les autres détails avec Isabelle Fatima Maud.
1: Lors de la rencontre, le conseil exécutif a aussi pris note que la commission de l'éducation relancera les appels d'offres pour la construction de 4 salles de classe supplémentaires et de 2 salles spécialisées au collège de la ferme à pistache et la rénovation des bâtiments existants et des travaux d'embellissement à l'école du gouvernement Basile Alas à Port-Mathurin. Une cérémonie de remise des prix aura lieu le mercredi 26 août 2026 dans l'amphithéâtre du Centre de développement des ressources humaines Antoinette Prudence pour présenter les certificats NC3 aux stagiaires ayant suivi un programme de formation pâtisserie chez les Moulins de la Concorde Limitée à Maurice. Le Licensing Committee a approuvé 16 demandes de permis lors de sa réunion tenue le jeudi 13 août dernier et le mercredi 26 août 2026, la commission du logement procédera à la remise de chèques aux bénéficiaires éligibles dans le cadre du Roof Slab Scheme et du Elderly Roof Slab Scheme.
0: Mieux faire connaître Greenpeace Africa, ses missions et ses actions, tout en créant un réseau des jeunes volontaires à Rodrigues. C'est l'objectif de la mission d'une délégation de l'organisation dans l'île. Une première session d'information et de sensibilisation s'est tenue jeudi dernier au centre François Thévaux à Saint-Gabriel, en présence notamment de représentants d'ONG, de membres de la société civile et de jeunes. À terme, Greenpeace Africa souhaite mettre en place à Rodrigues un Youth and Volunteer Programme. Christiana Bérine.
2: Au centre François Thévaux à Saint-Gabriel, la rencontre se veut avant tout un espace d'échange. Autour de la table, des représentants d'organisations environnementales, des membres de la société civile, mais aussi des jeunes désireux d'en savoir davantage sur les actions de Greenpeace Africa.
3: Mon vingé de un pays qui Greenpeace y est là pour apporter à l'île. Greenpeace a lié mon papa qui dit prendre une bonne initiative juste pour jeunesse, dit prendre une bonne initiative pour la population en entier.
2: Cette première prise de contact vise à mieux faire connaître l'organisation, ses campagnes et les possibilités d'engagement offertes aux jeunes et aux volontaires.
4: Greenpeace Africa, c'est une organisation régionale qui est basée dans plusieurs pays, incluant l'île Maurice, et ça a été inspiré depuis Greenpeace International même, et il fait beaucoup d'activités environnementales, que nous militons pour la cause environnementale. Donc plusieurs thématiques, pour expliquer un peu c'est quoi Greenpeace, qui nous accompagne, et aussi pour cause le nouveau Youth and Volunteer Program, que nous pouvons recruter des volontaires à Rodrigues pour faire des activités environnementales.
2: La mission à Rodrigues comporte également un volet consacré à l'océan. Greenpeace Africa souhaite notamment aller à la rencontre des pêcheurs artisanaux.
5: Vous comprenez un peu cette réalité, les difficultés qu'ils étaient là, mais surtout, nous pensons, nous, que quand même Rodrigues est assez avant-gardiste par rapport à la préservation de l'environnement et de cet écosystème. Donc, nous avons envie d'apprendre aussi devant les pêcheurs.
2: La Fondation prévoit d'autres visites à Rodrigues avant la fin de l'année. Elle ambitionne de recruter une trentaine de volontaires rodriguais pour étendre ses programmes dans l'île également.
0: Fin hier, des séances de validation avec le public dans le cadre de la deuxième édition du dictionnaire créole rodriguais. Les 230 nouveaux mots présentés ont été validés lors de son intervention à l'hôtel Les Cocotiers aux Anglais. Le commissaire des arts de la culture, Farouk Ravina, a affirmé que ce dictionnaire constituera un outil essentiel qui viendra appuyer l'introduction du créole rodriguais dans le cycle secondaire en 2027. Reportage Christiana Perrine.
2: À l'hôtel Les Cocotiers, la séance de validation en marge de la deuxième édition du dictionnaire créole rodriguais

0: s'est poursuivi ce samedi. Un exercice qui s'est avéré fort enrichissant pour les participants.
1: J'espère qu'avec la nouvelle édition dictionnaire, là, qui ben, du monde pourrait accéder et nous découvrir ce mot magnifique, assez magnifique.
0: Après la première édition, il était primordial de se pencher sur l'aspect scientifique. Dr Yanni Mori est revenu sur l'importance et l'objectif de l'exercice de validation.
2: La deuxième critique qui nous gagne, c'est situer la langue Rodriguez d'un point de vue scientifique, loin de plan objectif. Bien sûr, il y a tout l'aspect qui nous peut causer un nouveau l'entrée, mais aussi resituer le créole Rodriguez en tant qu'une langue scientifique, si à tout pour qui nous permet d'avancer.
0: Des acteurs de la société civile aux autorités politiques, en passant par l'Université de Maurice, ce projet représente 10 ans de partenariat avec l'objectif la valorisation du créole Rodriguez à travers un dictionnaire.
3: C'est un des rares pays, un langage créé avec une appellation, parce qu'une population l'indien. Oh, nous non, nous nous laissons là, et je finis pas gagner. Ici, ce n'était pas une initiative personnelle, c'est une demande sociale, une commande politique, une nécessité pédagogique.
0: Paro Gravina a souligné que la fin de ces ateliers de validation vient finaliser les procédures techniques nécessaires à l'élaboration de cette deuxième édition du dictionnaire créole Rodriguez.
4: Je suis très fier pour dire que l'année prochaine, le créole Rodriguez pour enseigner dans les secondaires. C'est pour la raison qui lie important avec la venue de nos deuxième édition dictionnaire créole, ça qui pour facilite nos élèves, bien sûr, pour notre enseignement au niveau secondaire.
0: Parmi les prochaines étapes figure la commercialisation du dictionnaire. Les autorités prévoient que cette deuxième édition sera prête d'ici le mois d'octobre.
5: Le groupe de chorale Gospel Experience célèbre ses 19 ans d'existence et 18 ans sur scène à travers un grand spectacle de chant. L'événement est prévu ce dimanche à partir de 13h au Rollins College. Placé sous le thème « La musique in Yanou, 18 ans pour la scène, 19 ans l'existence », cette célébration sera l'occasion pour les membres du Gospel Experience de revenir sur près de 2 décennies de parcours musical et de partager leur passion avec le public. Pour l'occasion, une pléiade d'artistes se produira sur scène pour offrir au public un après-midi placé sous le signe de la musique et du partage, avec notamment la participation du groupe Manioc et de l'artiste Lorenza Gaspar. Plus de précisions avec James Harley Baptiste, responsable du groupe Gospel Experience. Il est au micro de Mario Lisette.
6: Nos spectacles Gospel Experience, pour représenter un peu la culture Rodriguez, nous vous sentons un peu par rapport à une romance. Je voudrais découvrir une romance, mais en polyphonie. Et lors la scène, nous prenons avec nous un musicien groupe Manioc et aussi un guitariste classique. Pour performer avec nous. Nous prenons aussi un incontournable comme cause romance, Lorenza, qui est restée la taille. Nos spectacles ont commencé à partir d'hier jusqu'à 3h. Tout public est invité et l'entrée est gratuite.
5: À Maurice, le ministre Patrick Assiavaden annonce la création d'une filiale du Central Electricity Board. CB Energy sera responsable des énergies renouvelables, notamment de l'importation et de l'installation de panneaux photovoltaïques. Cette démarche vise à accélérer le Home Solar Project. Patrick Assiavaden était hier à Henrietta, où 400 familles vont bénéficier de la phase 2B de ce projet avec le soutien de plusieurs partenaires, dont l'UNDP. À l'étranger, tension entre Jérusalem, Ankara et Washington autour du dossier syrien. L'envoyé spécial américain et ambassadeur en Turquie, Tom Barrack, a vivement critiqué les récentes frappes israéliennes en Syrie, dénonçant une escalade inutile et suggérant une manœuvre électorale tout en qualifiant le Golan de territoire occupé du côté de l'État hébreu. La riposte politique et militaire ne s'est pas fait attendre. Ce qui nous amène à 12h passées de 11 minutes, le rappel des titres pour refermer ce journal. « tenue d'un atelier sur l'Observatoire de l'alimentation à Rodrigues du 10 au 11 septembre 2026 et le centre communautaire de Malgache sera inauguré le 4 septembre. Ces sujets

0: et ont été abordés par le Conseil exécutif vendredi dernier. Environnement vers la création d'un réseau de jeunes volontaires à Rodrigues, Greenpeace Africa en mission chez nous pour des campagnes d'information et de sensibilisation. Créole Rodrigues, 230 nouveaux mots validés pour la deuxième édition du dictionnaire Créole Rodrigues, qui est le dictionnaire attendu d'ici octobre. Selon le commissaire des arts de la culture, il s'agira d'un outil important dans le cadre de l'introduction du Créole Rodrigues dans le cycle secondaire en 2027. Gospel Experience célèbre ses 19 ans d'existence ce dimanche au Rodrigues College. Un grand spectacle de chant placé sous le thème « La musique Inyenu » est prévu à partir de 13h. Sur le plan national, CB Energy, une nouvelle filiale pour les énergies renouvelables. À l'étranger, Israël rejette les critiques après des frappes en Syrie qui font monter la tension avec la Turquie. Voilà ce qui nous amène à la fin de cette édition. Merci de l'avoir suivi. Merci à Franck Meunier pour son support technique. Et restez branchés dans quelques instants. Vous allez retrouver Miss Calamel pour les annonces et communiquer pour la suite.
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Voilà le grand journal juste avant avec Willy Namanon et à qui nous souhaite une très bonne rentrée et toute l'équipe du matin d'ailleurs à qui nous souhaite une très très bonne rentrée. Et pour tout de suite, les annonces et communiqués.

Et pour cet après-midi, on a deux avis de décès qu'on va vous lire pour tout de suite. Alors, on nous prie d'annoncer le décès de M. Richelin Lebras. Le décès de M. Richelin Lebras, aussi connu sous le nom de Tarzan, il était âgé de 76 ans, ex-habitant de Tamarin. Le convoi mortuaire sortira de chez son épouse, Mme Idelaspéville, aussi connue sous le nom de Pète, à Tamarin, aujourd'hui à 16 heures pour se rendre en église Saint-Esprit de la Ferme et de là au cimetière de la localité. Et on nous prie d'annoncer le décès de M. Joseph André Raboud. Le décès de M. Joseph André Raboud, aussi connu sous le nom de Caï, il était âgé de 57 ans. C'est un ex-habitant de Poitcanon. Le convoi mortuaire sortira de son domicile à Poitcanon aujourd'hui, dimanche le 23 août à 15h30, pour se rendre en église 5 heures de Marie à Port-Mathurin et de là au cimetière de Bilascar. Amis, famille, proches, connaissances touchées par ce départ, la MBC vous présente ses plus vives sympathies.

0: laisser bercer par ce doux chant pour ceux qui pleurent en ce moment. Alors, midi 16, je vous retrouve juste après pour la suite des émissions.
1: 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Tu as vu ses larmes, Seigneur, même quand personne ne les a entendues, toi, tu les as recueillies. Ta parole dit dans le psaume 56.

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ton album Midi 24 minutes. Vous nous écoutez d'ici comme d'ailleurs, bienvenue dans votre séquence internationale pour aujourd'hui, l'album international. Puisque nous arrivons déjà quatrième dimanche et aujourd'hui on va parler donc de Lara Fabian. Alors nous connaissons Lara Fabian avec un super morceau, sûrement les années 90-2000, fenêtre hautement, hein, donc marquant grâce à ban santé, grâce à ban texte de Lara Fabian. Ah ben aujourd'hui nous qui connaissons sûrement un petit peu ces histoires, nous prenons un petit peu ben le moment haut et bas de cette chanteuse. Alors, mon papa Toussaint, merci à toute l'équipe. Emmanuel Ravina sur la partie technique. Miss Calamel au micro, avec le même grand plaisir. Et là, l'équipe du soir, bel et bien présent. Alors aujourd'hui, celle qui occupe une place privilégiée dans le cœur des Québécois depuis déjà des décennies, hein, et ben, c'est tout à fait une dame avec une simplicité incroyable. D'origine belge, Lara Fabian, tout aussi appréciée de l'autre côté de l'Atlantique, mène une brillante carrière internationale avec plus, tenez-vous bien, plus de 20 millions d'albums vendus dans le monde. Et si elle fait l'envie de plusieurs, il faut savoir qu'elle a aussi connu des débuts en montagne russe, en plus de subir des lots d'épreuves qu'elle a néanmoins relevées avec force et résilience. C'est une chanteuse très discrète. On l'accueille avec Love by Grace. Pourquoi le temps d'un album très souvent nous prend les temps d'écouter une seule santé, pas vrai, alors que l'artiste il fait un album au complet. Alors, local, régional ou international, ce sera désormais votre petit moment de bonheur chaque dimanche.

La chanteuse, comme je vous le disais juste avant, discrète, belle et élégante, à la voix puissante, suscite certes de l'admiration. D'ailleurs, en écrivant sur elle-même, on a envie d'emprunter un doux et respectueux réflexe de sa propre image, n'est-ce pas? Alors, derrière cette douceur, il y a aussi de l'audace et celle de réussir. Elle avait tout juste 25 ans lorsqu'elle a conquis le cœur des Québécois. Et maintenant, à 57 ans, on peut certainement dire qu'elle a un parcours sans faille. Pour son actif, hein, une quinzaine d'albums studio, elle peut aussi bien chanter en français, en anglais, en allemand, en italien, portugais, ou encore espagnol, grec, russe, hébreu. Ah, bah oui, elle, c'est Lara Fabian.

si sa devise gérait toujours là où c'est calme. D'emblée, on apprend que Lara Fabian est née en 1970 prématurément. Et elle est née en Belgique, à son véritable nom, Lara Croc. Et a grandi en Italie, en Sicile, d'où sa mère est originaire, hein, tandis que son père est flamand. C'est à 7 ans qu'elle revient en Belgique avec ses parents en banlieue. Dès l'enfance, la petite Lara est fascinée par la musique. Bien qu'on lui offre un piano, ses parents lui font suivre également des cours à la Conservatoire Royal de Bruxelles. À seulement 14 ans, elle fait ses débuts en chanson dans les bras de son père, guitariste et choriste. La famille ne roule pas sur l'or. Mais sa mère fait le ménage et elle chante. Midi 38, l'histoire de Lara Fabian.

Et avec cette chanson, on va quand même vous apprendre le côté sombre de l'histoire de Raph Fabian. Les filles vivent tellement simples, avec une humilité incroyable, que même après le succès, la chance n'a pas toujours été au rendez-vous pour elles. Que peut-il arriver de pire à une chanteuse que de ne plus pouvoir entendre, même pas sa propre voix? Oui, elle perd Louis. Là, elle commence...

attendait sans doute sa plus grande épreuve, car elle évoque encore aujourd'hui avec beaucoup d'émotion. C'est en 2013 qu'elle a d'abord subi un choc auditif lors d'une répétition pour une émission de télévision. Elle a reçu moins, elle n'a pas reçu moins de quand même 1000 Hertz dans son monitoir en raison d'une erreur technique qui l'a plongé dans une surdité brutale. J'ai pleuré. Et puis, elle a pris une seconde décharge sonore durant un concert. Et pendant un an, elle n'a pas entendu un seul mot, ni chanson, ni parole. Et elle sait, je cite, « Pendant un an, je me suis arrêtée. J'ai suivi toutes sortes de thérapies », confie la chanteuse. Selon les médecins, si elle ne s'arrêtait pas là pour le moment, elle risquait de perdre définitivement Louis. Et pendant 3 semaines, ça n'a pas été facile. La panique, j'étais sourd, carrément sourd. Et ça a poursuivi pendant plusieurs mois. Et là, elle dit à cet instant, je repense à la chanson immortelle. Alors, une chanteuse dans sa carrière, elle perdit Louis. Et là, elle commence pas à ni se propre la voix. En Cosmopolis. Eh bien, on écoute cette histoire.

Et malgré ce moment de détresse qui les fait vivre, et bien la litière, j'y crois encore. Hein. Et ce qui est dans ce moment, nous ravive un petit peu les meilleurs souvenirs de Lara Fabian.

Elle nous montre les simplicités, j'y crois encore, Lara Fabian a obtenu de nombreuses récompenses. Hein. On compte entre autres en 1995, interprète féminine de l'année au gala de La Disque. En 1996, l'album de l'année pour Pure au gala de La Disque. En 1998, artiste québécois de l'année qui quand même a illustré pas mal des belles choses à travers ses chansons. En 2000, l'artiste québécoise s'étant le plus illustré dans une autre langue que français. Et elle est parmi, elle est la seule, elle est l'unique, Lara Fabian. Alors j'y crois encore. Et elle a chanté également donc d'autres chansons comme Humana. Et dans tout ce bain de morceaux, dans tout ce bain de texte, et nous retrouve sa petite touche de bonheur, sa petite touche de plaisir, à part, petit besoin, petite douceur comme ça pour ce dimanche, n'est-ce pas? Allez, je vous rappelle que c'est la vie de Lara Fabian.

0: Et ce qu'il retenir de toute l'histoire de Lara Fabian, c'est qu'il y a dire oui, qu'on besoin de dire oui, et les films qu'on a arrêtés, qu'on besoin pour arrêter. Alors, son histoire n'est pas finie, et il peut continuer avec, bien sûr, les tournées, et bien évidemment, avec autant de bonheur qu'il nous continue. Écoute Lara Fabian, n'est-ce pas? Bah, c'est ici qui me prend congé de zut pour cette émission. Passez un bon après-midi. La radio sera là pour tous les goûts, pour tous les âges, pour toutes les générations. Là d'ailleurs, dans un petit moment, Caron pour aller à la rencontre un couple qui nous plaît se découvrir cette histoire d'un petit moment. 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Et là, nous terminons avec un super morceau de Céline Dion. Imagine. Et terminons une super note. Autant de douceur qui nous recevoir de cela voir, ben nous amène pas du coup de nous aller aujourd'hui pour ce dimanche.
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2: Amis auditeurs, amis auditrices, bon dimanche. Toujours un plaisir pour retrouver vous autres dans cette émission Malade en Lumière. J'espère que week-end est bien passé. En tout cas, aujourd'hui, nous avons gagné un joli soleil. Et là, une fois de plus, moi, pour retrouver moi du côté de Cadvan. Je le rappelle la semaine dernière, notre petit côté, monsieur Julias Béguet, qui nous salue, ainsi que tous nos bannes aînés, tous nos bannes heureuses, tous nos bannes malades qui accompagnent nous pendant plus de 3 ans de cette émission Malade en Lumière. Et là, aujourd'hui, mon arrive, côte la famille Sainte-Marie.
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1: Pas trop.
0: 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L'appétit, oui.
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0: 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Un coup, vous allez manger un petit bout. Un petit bout de poule. Un coup comme ça. 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
1: 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Je me dis si qui voulait manger, qui voulait boire, je me donne, je m'occupe de. 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
0: 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Quel endroit?
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2: Une bien jolie parole. 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
2: 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Et c'est là qu'il nous pouvait continuer l'émission Malade en Lumière, sur l'MBC Rodrigue FM, ce dimanche. Un petit mot, un petit bonjour, Madame Rosemée, qui vous a envie de dire?
1: Bonjour tout le monde, tout le monde, écoute-moi. Dimanche, je peux m'entendre la voix. C'est tout.
2: Merci beaucoup. Donc, restez branchés pour la suite des autres émissions sur Rodrigue FM.

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1: 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Nous ne sommes pas trop fatigués parce qu'il y a une jolie scène familiale, un enfant qui dormit sur ses épaules gauches, et se tifie sur ses genoux. Un bel exemple d'amour familial, les amis. Et c'est sur ce que nous allons prendre congé de la famille Sainte-Marie, à Mang, qui te fait recevoir nous aujourd'hui dans cette émission Malade en Lumière sur 97.3 Rodrigue FM. Merci beaucoup pour toute l'écoute. À 14h, le point info en créole. Bonne suite de programme et bon dimanche sur les ondes des autres radios.

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0: 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Moi, retrouve-vous à 16h pour l'autre point avec l'actualité. Très bonne écoute.
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3: Un plaisir retrouve-vous en ce dimanche après-midi pour une nouvelle émission de découverte, un petit balade dans la nature comme on s'y promet tout. Et souvenez-vous, quelques temps de cela, nous t'y allons, montagne Cabri Est, montagne Longue, côte nous t'y cause l'eau bassin banane, nous t'y guette bassin banane de loin, nous pas t'y capable arrive côte bassin banane. 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Nous n'avons envie amener nous côte la source bassin banane. Nous nous promettons ça la dernière fois, eh bien, aujourd'hui, nous pouvons amener nous à la découverte de bassin banane, le bassin réellement, comment y était. Bon après-midi à toutes et à tous, c'est toujours un plaisir pour retrouver Zot, pour faire une découverte ensemble avec Zot, dans Rodrigue, dans nos Zoli, il Rodrigue. Et là, nous arrivons près de bassin banane. Là, nous dans un bassin versant de bassin banane. Et la nature, nous bien d'y aller merveilleux, parce qu'il est toujours merveilleux. Rodrigue, il est toujours merveilleux. Un endroit côte l'herbe vert. Nous, je peux penser peut-être tu peux na plus banzable, tu peux plus boisé. Mais n'empêche que quand même, la nature, elle est toujours merveilleuse, elle est toujours agréable pour la vue. Là, nous dans un bassin versant. 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Mais peut-être nous décrire un petit peu sa vue qui nous peut trouver. Peut-être la vue qui nous peut trouver pour ban qui jamais ne venir, parce que nous pas quoi beaucoup du monde dans Rodrigue qu'un seul endroit là, sur l'accès même. Peut-être ban seulement ban habitant ici de Patate Théophile, là nous trouvons une prend chemin Patate Théophile et nous peut descendre, nous rentre dans une track road, d'un chemin, et là nous peut descendre vers bassin banane. Nous, on est avec nous, comment je peux dire, Christophe Meunier, bon après-midi.
4: Bon après-midi, Rosy, bon après-midi aux auditeurs.
3: Christophe, la continuité, nous capable de dire nous dans bassin versant de bassin banane, justement.
4: Oui, c'est ça, et bassin banane est un peu au milieu de bassin versant. Et comme si un côté tombe de côté montagne longue, l'autre de côté patate théophile, et l'autre côté là tombe de côté Montagne Cabri S. Donc à décrire lui comme ça. Et puis juste là où là nous avons trois soleils. Et dans ce côté de Patate Théophile là, et l'accès un petit peu plus facile vers la source de bassin banane. C'est pour ça qu'ils ont dit ne décide pas passeport ici. Donc tu habites pas passeport de l'autre côté aussi, pas Montagne Cabri S. Et puis la dernière fois dans l'émission avec Ourosi, nous avons découvert Montagne Longue en bas qui gagne de l'eau à partir de bassin banane. Mais ça allait bien contre bas, disons, en termes de distance, à près d'un kilomètre. Mais en termes d'altitude, disons, de dénivellement, à près de 100 mètres plus bas. C'est pour ça qu'il dit le saut ici, descend là-bas, de la source de bassin banane, descend à Montagne Longue. Et puis aujourd'hui, accompagné de Mme Casimir, nous venons dans le bassin versant du côté de Patate Théophile. Donc l'accès, c'est juste un peu derrière ce centre communauté Patate Théophile. Et puis nous retrouvons, nous, bizarre marché. Et nous pensons que nous avons pris 500 mètres pour marcher, pour arriver côté la source de bassin banane. Et comme Rosine dit, un bassin versant la source, il est bien vallonné, il est joli en forme de topographie et tout, c'est joli. Mais imaginez avec une forêt, là, c'est encore plus joli. Et là, nous trouvons roches, beaucoup roches, comment nous dire, des grosses poussées. En fait, c'est la terre autour, ça qui est dégradé. Et nous en trouvons, nous avons dit que nous trouvons beaucoup de roches poussées, malheureusement, avec deux pieds. Mais l'idée, c'est l'idée.

0: fait de venir là aussi c'est dire au public qui nous peut découvrir ça sur ça quelque chose qui vient plus qui vient famille de l'eau et qui a besoin pour réhabiliter ce bassin versant là c'est un peu l'eau là qui nous propose aujourd'hui avec eux et avec Rosie.
1: On nous trouvait que vraiment si tu es à Manzob là comme Christophe je peux dire c'est vrai qu'il est plus joli et peut-être une plante endémique pourquoi pas.
0: Bien sûr oui bien sûr et en général dans le bassin versant de Rodrigo ailleurs et quand nous revoisis c'est avec une plante endémique parce que si nous imaginons nous disons 300 ans de cela 200 ans de cela c'était une plante endémique qui était là. Et puis nous de là nous trouvait qui une plante qui n'est non qui ne restait c'est une plante et de pongam, un plan de... En fait, très peu de plans endémiques, parce qu'on va trouver même, c'est un plan exotique, qui prend plus de l'eau, empêche de l'eau aller dans la nappe et éventuellement dans la source.
1: Devant nous, nous trouvons Philao beaucoup, Philao, pongam, picanlulu ouais. Et quelques vaquois isolés, pena beaucoup, quelques vaquois. Voilà, un petit réhabilitation de cet endroit-là, peut-être s'impose, peut-être un petit projet, ouais. Nous dit Ali, nous mettre l'idée dans la tête du monde, nous souffler un petit l'idée dans la tête, peut-être capable à l'avenir faire un petit projet pour reboiser sa partie-là avec une plante endémique, nous capable gagner un bassin versant avec une plante endémique. Eh bien, sans plus tarder, on pense qu'il y a une longue route à faire, 500 mètres, nous avons une longue route, nous accompagnés de Madame Casimir. Madame Casimir, bon après-midi.
2: Bon après-midi, Rosie. Bon après-midi, bien auditeur.
1: 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Au bout cause nous un petit peu le ben, projet, au bout cause nous un petit peu le sa bassin banane. Alors, Madame Casimir, nous commençons une petite marche. Oui. Une petite marche de peut-être 500 mètres.
3: Ok. Ouais, un peu, oui.
1: Un peu 500 mètres. Et bien voilà. Nous commençons la marche, nous descente, nous retrouvons dans quelques instants.

0: là, nous, toujours en chemin, nous toujours marche vers Bassin Banane. Et là, nous avons découvert un lit de la rivière, peut-être, un cours d'eau, qui est lié à sec, mais lit joli. Nous trouvons bien que de la rivière passée, que de l'eau passée, avec une jolie roche, une bien travail par de l'eau. Hein, nous trouvons le travail de l'eau, l'eau, ban roche. Eh bien, Christopher, ça nous pensait que la rivière, un cours d'eau, tu passes là.
1: Oui, par la forme, trouver qui de l'eau passe ça. Et quand on pensait qu'il y a un gros lac aussi, descend là. Mais qui fait nous pas tout de l'eau? Si ça va s'inverser un petit boisé, de l'autre, disons de l'autre, la pluie tombée un mois de cela. De l'autre, il prend le temps, il rentre dans la terre, là, il descend doucement, doucement dans la rivière. Mais là, le jour où la pluie tombe, ça même jour là, il descend dans le bassin versant, il rentre dans sa canal, dans sa lit de rivière là, et il y a le vers la mer.
0: Donc, il est fini.
1: Deux, trois jours après, nous pas trouvé. C'est ça qui arrive, oui. Mais monsieur, s'il reboit ce bassin versant là, et nous venons là, plutôt plus humidité. Et puis, vous trouvez, il est rempli de pongam aussi, tout voilà. Le long.
0: Il pompe de l'eau là.
1: Il pompe de l'eau, ouais, il pompe de l'eau. C'est une de l'eau qui reste. Il pompe pas les plantes pongam. Et ça peut envahir partout. Hein, et c'est un travail qu'il faut faire pour la préservation de la biodiversité. Mm-hmm. Quand nous allons dans le rodrigue, nous trouvons pongam, puis on envahit tout le cours d'eau. Et piquant le loup et pongam, c'est un désastre. Ouais, malheureusement.
0: Madame Casimir, peut-être, ou connaissez la rivière là, ou connaissez le nom de la rivière, ou rappelez-vous la rivière là, peut-être dans l'enfance, ou rappelez-vous un petit peu la rivière là?
2: Je me rappelle bien ça, la rivière là, parce que dans mon enfance, nous sommes venus laver ici, quand on passait dans les loups, moi je suis resté à Batatran, plus précisément à Montagne-Ursule, bien nous sommes là-bas, moi avec mon maman, nous sommes laver ici, nous prenons nos linges, parfois un peu sec, après on les tient en la source. 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
0: Une finissique. Oui. Quand on peut dire longtemps, tu viens de laver dans la rivière, c'est-à-dire la rivière là, tu m'en pendant une bonne partie de l'année?
2: Oui, la rivière là, tu m'en sais, là, tu bien joli, nous tiens des dedans. C'est on nous met dedans qui veut nous laver la rivière, tu m'en sais bien.
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2: 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Nous raconte beaucoup d'histoires dans ce bassin là, mais là maintenant, les enfants même ils presque pas capable aller à porte princesse de l'eau dans la source bassin là.
0: Donc ici là tout dans la source une sec, la rivière une sec, nous trouvons ici roche. Eh bien voilà, c'est comme ça malheureusement. Et que nous continuons, nous poursuivons nos chemins vers Bassin Banane. Donc, on a un petit bout pour marcher, nous avons un bon bout pour marcher, à ce qu'il paraît, jusqu'à Bassin Banane. Mais laisse-moi dire, où la vue, quand même, elle est extraordinaire. La nature, elle reste toujours merveilleuse à Rodrigue. Elle est toujours agréable pour faire une petite balade en cet après-midi, une petite balade avec un petit la brise qui peut souffler, qui est fort agréable. Mais n'empêche que là, nous trouvons un petit chemin qui est assez à pic, assez dangereux, rocailleux aussi. Que besoin de faire très très attention pour capable marcher. Eh bien, nous retrouvons dans quelques instants.

c'est une réelle découverte. Nous réussissons à arriver jusqu'à Bassin Banane. Nous ne tentons que Bassin Banane. Nous allons jusqu'à Montagne Longue. Nous pas réussi malheureusement la dernière fois monter vigne jusqu'à Bassin Banane. Mais là, nous ferons le chemin. Comment nous expliquer plus bonnet. Nous passons Patate Théophile et nous descendons jusqu'à Bassin Banane. Et là, c'est

0: C'est vrai que c'est une découverte. Au fait, ça, c'est un bassin que nous pouvons trouver, Christophe.
1: Oui.
0: Nous pouvons trouver un bassin. Mais la source, elle est un petit peu plus haute, elle est au milieu d'un roseau. Incroyable, partout sec,

0: steaks. Mais là, il y a la sauce qui peut couler. Eh bien, avec un petit de l'eau, on va dire d'un petit robinet, un petit tuyau demi-pouce, imaginez, qui ne peut couler avec gros pression, mais il peut couler continuellement depuis la sauce. Et puis, il y a dans le bassin banane. Et l'IP alimente un village de plus de 20 familles, à peu près 25 familles qui peuvent gagner de l'eau continuellement avec bassin banane, la source de bassin banane. Et ce pas dépanne l'eau, aucun autre réseau de l'eau. Christophe, c'est vraiment incroyable.
1: Oui, oui. Et ça donne une idée comment on guette les choses. Hein. Si disons, on guette, disons pas si on fait à ce bassin-là. Quand on dit bassin, là, c'est un bassin en béton de à peu près 8 mètres par à peu près 4 mètres. Et à peu près 1,50 m de profondeur et en brique, et puis que j'ai une couverture en tôle cannelée. Et puis par la haut, disons à 3 mètres, et dans la petite sauce qui rosine des cria au milieu, un carreau roseau. Et puis par en bas, c'est rempli de pongames et de plantes envahissantes. Ouais. Donc, moi, tu peux dire comment on guette ici, disons pas ça qu'on fait, ça là, autour ça tire de la paix des sannes. Ou tu peux dire que ça n'a pas qu'à faire rien avec ça, oui ou non?
0: Oui.
1: Moi, tu peux dire que ça n'a pas qu'à faire rien avec ça, un petit dialogue comme ça. Mais du monde qui a l'idée pour capter ça, dialogue là, parce que les petits liens, comme si on était dans un robinet dans la cage. Mais c'est moi les 24 ou 24. Et le fait qu'il est 24 ou 24, nous mesurons l'autre jour, il fait à peu près 5 mètres cubes tous les jours. Ça veut dire 5000 litres par jour.
0: Par jour.
1: Ça débit là, c'est 5000 litres par jour. Nous mesurons l'autre jour. Nous mesurons le débit. Et je pense que dans un moment, il y a plus et dans un moment, il y a moins aussi.
0: Dépendant de la saison.
1: Dépendant de la saison. Mais ce côté intéressant, et ça petit débit de 5 mètres cubes par jour là, ça veut dire par semaine, il fait à peu près 35 000 litres, 7 fois 5, 35, 35 000 litres qui peut partager entre une vingtaine ou plus. Et bon, nous pas comme le chiffre exact, mais il y a plus que 20 familles. Quand nous suivons la première fois, il y a 18 familles, et puis il y a 5, 6 familles qui mettent encore à Montagne Longue en bas. Plus, du moins, je dis, quand je viens de tirer cette chose-là dedans, je trempe plus de bidon, bouteille, dimanche d'avant, nous suivons là, tu as des enfants, tu peux prendre de l'eau là, des enfants pas de théophile. Et puis, il y a un avoir aussi qui est installé à côté, qui est venu laver aussi là. Je veux dire, il y a une source de vie, en fait.
0: Oui.
1: Mais comme je peux dire, moi, en tant qu'écologiste et dans l'environnement, nous, me trouvons un grand, grand besoin qui nous bisent et réhabilite le tour de cette source-là, tout en amont, derrière sa carreau rose, là, c'est que de la roche, hein, aller jusqu'à très là-haut. Bisin au point 3 hectares et puis 6 arpents qui reboisés. Sinon, la source, on utilise ça maintenant au moins plus que 10 ans. Parce que je connais ce projet depuis 2015. Depuis 2015, je suis venu ici la première fois.
0: Oui.
1: Avec Marcel Bonen qui nous rend hommage là, et ton archange. Et là, nous sommes déouverts, ça nous nettoie, nous tirons tout la boue là-dedans. Et voilà, et moi, je trouve ça super et un petit débit. Et je pensais qu'il y a une place dans un plus gros débit comme ça, qu'elle dans la mer. Et là, regarde là, hein. À peine un robinet peut couler. À peine. Mais si nous disons, le projet c'est 5 mois, 6 mois, et puis nous ne connaissons pas. Mais depuis 2015, ça peut aller comme ça. Ça veut dire 11 ans.
0: Il peut continuer.
1: 11 ans, ça mène du monde à gagner de l'eau.
0: Ça veut dire quelque part, il est soutenable, bien projet soutenable.
1: Un projet de low-tech est soutenable. Il n'y a pas un investissement à faire dedans. Nous ne pouvons pas ni millions, ni plusieurs millions. Et il peut donner du monde de l'eau. Nous ne pouvons pas investir dans un système qui coûte 200, 300 millions et puis il n'est pas viable. Mais ça, la preuve, c'est qu'il y a 11 ans, il peut marcher. Donc, encore une fois, moi, insister qu'il y a un grand besoin de préservation autour de Bassin Banane, qui est une source de vie pour la région S de Rodrigue.
0: Et vous pouvez dire, peut-être qu'il y a une place que tu as le plus gros débit. Si vous avez la Fouche Casto.
1: Pas Jérôme, mais le plus gros débit.
0: Pas Jérôme, si vous avez la Fouche Casto, vous pouvez étonner. Hein. La Fouche Casto, il y a 10 fois plus que ça.
1: Oui. Là, c'est 5 mètres cubes. Si vous avez 10 fois plus 50 mètres cubes par jour, pas 20 familles, là, et 200 familles qui ont la ville. 200 familles.
0: Imaginez 200 familles qui ont gagné de l'eau, qui ne dépendent de aucun autre réseau de l'eau, indépendant en matière de ressources en eau. Ben, c'est dans plusieurs endroits, nous gagnons ça dans Rodrigue. Ben, toute bonne famille de Rodrigue pour gagner de l'eau.
1: Oui. Moi, depuis mon découverte Bassin Banane en 2015, je peux travailler à Citronelle comme consultant. Et là, M. Marcel Poinen, encore une fois, nous rend hommage. Il est décédé l'année dernière. Qui est venu pour gagner un tuyau pour mettre deux Bassin Banane pour continuer. Il est déjà dans le projet. Mais il s'en vient améliorer. Jusqu'à Montagne Longue. Là, je viens ici. Là, quelques mois, semaines après, nous faisons un nettoyage. Et nous faisons ce qu'il nous est capable. Il demande un peu plus d'amélioration, par exemple, ce toiture est bien refaire.
0: Bien refaire
1: un bon mirail là, pour, et ça ne roche pas graine là-dedans. Et à chaque fois, roche graine, il défonce la toiture. Mais depuis mon découverte, ça, 2015, 11 ans, je suis venu ici 10 fois.

0: Madame Ndjimoun, Madame MBC, ici, MBC TV, de Avenir, maintenant Radio Pévini, nous sommes Ndjimoun Montagne Long, Montagne Cabri S, et nous toujours, enfin, comme dire, nous, c'est ça, et moi aussi, nous toujours quoi qui c'est une ressource à préserver et
1: À exploiter
0: à
1: surtout.
0: exploiter et à préserver. Mais jusqu'à maintenant, nous n'avons pas qu'à dire qu'il n'est pas bon parce qu'il
1: Il est
0: a
1: même
0: 11 ans
1: fait.
0: d'une ne peut gagner de l'eau. Mais il demande à être amélioré de façon assez conséquente, surtout le reboisement de ce bassin versant qui nous trouvait au début. Et le bassin versant de l'autre côté aussi. Et il est pareil, il est très rocailleux, très sec, très déboisé.
1: Bien sûr, et aussi la clôture aussi, tu faisais refaire. La clôture peut-être demande à être refaite.
0: Oui.
1: On nous
0: Oui,
1: trouve aussi dans la voie, la place dans la voie, que vous pensez?
0: oui. Et mon pensée, la voie, depuis qu'il sort, là, 7 ans bientôt, nous, dans la rivière, nous trouvons ça un peu partout. Mais là, il y a un problème, comment vous dire, un petit peu généralisé, parce que si du monde pas gagné de l'autre côté, c'est bien difficile pour faire du monde comprendre, et pour qu'à veiller du monde aussi, on peut se faire nave dans les cours d'eau. Mais ils ont abassé banane, nous trouver dit pas dans le cours d'eau, il y a côté.
1: D'à côté.
0: Et à côté, là, de vintia, ça lance, ça se remplit de cuvette ou baquet ou pas connu, et puis je te lave à côté. Il n'y a pas vraiment de gros soucis ici, surtout en contrebas de la source. Mais en place, on trouvait que du monde avait des comme dans la source, une mine blanche, comme dans le réservoir, on bande de l'eau savonnée, et dans le bord de la mer, du côté de Anse Baleine, et quand on trouve de l'eau savon, dans le manglier et tout. Mais je ne veux pas dire qu'il y a un avoir, il est bienvenu, là, mais il n'y a pas trop de problèmes.
1: Il n'est pas
0: Il
1: dérangeant.
0: n'est pas trop dérangeant, mais capable d'améliorer, capable de faire un meilleur avoir. Et avec un bassin, disons, au déclat de
1: Spécial pour
0: besoin
1: ce
0: tirer ça à chaque fois, un petit bassin séparé, que tu es capable de gagner de l'eau. Ça, c'est possible. Donc, moi, personnellement, et avec ça aussi, nous intention de ban fond, et nous déjà préférons, c'est en cours, nous déjà préférons de fond avec le Australian High Commission. Et une autre organisation qui s'appelle GEF, GEF, et pour nous mettre dans un projet à Bassin Banane. Et moi, vraiment, dans ça à cœur, vraiment, vraiment.
1: Et bah, c'est maintenant, laisse-nous guetter un petit peu la source, comment nous là, nous monter un petit peu, parce qu'il est capable de monter, nous pourrons guetter ça la source, mais on reconnaît que ça dès là, puis sorti, que de mettre ça tuyau là,
0: Il y
1: pour
0: avait comme une
1: qui?
0: caverne, une caverne
1: Ouais, comme une caverne,
0: faite
1: c'est vrai.
0: de roseaux.
1: Une caverne, donc ce toiture en roseau,
0: Oui.
1: et qui a une grosse roche. Donc ça, c'est vraiment besoin de guetter, besoin de visiter. Mais malheureusement, pas beaucoup de monde qui sont capables de marcher jusque-là. L'accès n'est pas vraiment propice, c'est pas vraiment accessible pour tout le monde. Mais c'est vrai que là, côte ça dit le lac des Sannes, nous pouvons vivre et trouver côte de la sortie. Et comment on fait pour mettre ce tuyau-là, un de l'eau qui passe dans le tuyau. Et les papiers déborde ailleurs, les papiers zis dans sa petite tuyau-là, les pétomes dans le bassin. Donc là, nous dans la source carrément, nous pouvons la source de bassin banane. Et tout autour, il y a un roseau, comment on peut expliquer où, il y a un roseau. Et si nous guettons un petit peu plus là-haut, les noix, c'est vrai, comme une caverne,
0: Comme une
1: un petit peu
0: caverne,
1: plus clair au début,
0: une
1: puis
0: cabine de roseau.
1: une caverne de roseau, exactement.
0: Ouais.
1: Puis aller, les vignes plus sombres, les vignes plus noires. Eh bien, incroyable, mais les vrais, de l'eau peut sortir depuis une roche et que l'IP passe dans un petit tuyau, demi-pouce, demi-pouce.
0: Ouais.
1: L'IP tombe dans un bassin et c'est ça même de l'eau qui peut alimenter, qui peut faire vivre toute une communauté de plus d'une vingtaine de familles à Montagne Longue. Et là, nous tournons aussi vers la présidente de Montagne Cabri Est, Montagne Longue, Madame Casimir. Eh bien, où on trouve ce projet-là, on trouve la naissance du projet et où toujours là, peut soutenir, peut donner un coup de main à chaque fois nous trouver où présent. Waouh! Eh bien, si pas faire attention, c'est vrai, nous l'avons inversant. Eh bien, Madame Casimir, on trouve ce projet-là né et où toujours là, à chaque fois, peut apporter un coup de main.
2: Oui, au fait, monsieur Christophe Ndjelikon, sa projet là, il y a 11 ans. Bessa Bassin là, il a depuis bien, bien, bien longtemps, parce qu'à Montagne-Cabri, nous avons un gros réservoir qui maintenant, dès l'eau n'est plus là-dedans. Ça, dès l'eau qui sortit, Bassin Banana, il est allé dans un tuyau galvanisé, un gros tuyau,
1: Oui.
2: qui remplit sa réservoir qui est à Montagne-Cabri, et qui distribue à un village Saint-François. Après 11 ans de cela, qui dès là, il n'est plus à Saint-François, il n'est plus dans sa réservoir, là. Mais tout ban di moun ki resté Saint-François, ban jit ki nan Saint-François, zo ti pe bénéficier sa dilou la ni pian la ba maintenant parce que ou trouver li même ou même ou comment li pial d'un ti petit tuyau. Oui, avant
1: voilà, ti plus. Donc oui. De le là li tient la plus de l'eau, tient plus gros débit
2: oui,
1: avant.
2: Oui, c'est un ampli beaucoup de l'eau. Sinon plus beaucoup de parce que comme on dit au Lichal d'un gros réservoir bon bah on est sur une passe là bas on trouve c'est un gros réservoir plus gros qui ça bassin ici là là ça dit au Lichal là bas et puis ben va opérateur qui distribue à Saint-François Montagne Longue c'est toute une grande quantité de famille qui bénéficie de ça dit là
1: donc c'est dit nous en altitude là oui. Pour qu'il est capable aller remplir un réservoir et que distribuer à toute une région aujourd'hui nous peut trouver un de l'eau il de moins en moins
2: oui assez libre gain moins de l'eau peut-être pas si vous pensez non changement climatique tout ça après les tout pénant assez zable une dégradée tout ça là hein? Oui. Mais mon mot salué, c'est un projet qui il fait ici là. Mon remercier Monsieur Meunier pour son initiative avec tout le monde qui est là, qui est là, présent pendant qu'ils ont pu faire ce projet là, qui beaucoup parmi eux peut bénéficier. Et il y a une vingtaine de familles. Mon mot dit plus qu'une vingtaine de familles parce qu'il y a beaucoup de monde peut-être Théophile, Montaigne Cabri même qui bénéficie. Ça dit là. Moi même au bois ça dit là.
1: Comment vous faire?
2: Moi, c'est Montagne Longue.
1: Moi, le Montagne Longue, oui. Et vous gagnez ça de l'eau là pour boire. Il y a une de l'eau pure, capable de boire, une de l'eau propre qu'on peut trouver, qui peut sortir dans sa roche là. C'est une de l'eau propre, une de l'eau pure, qui est allée nous pour goûter. Donc, c'est une de l'eau qui, nous allons dire, potable, oui. Prête à l'utilisation.
0: Il est important de nous tendre et nous comprendre ce que Mme Casimir dit. Mme Casimir, tu peux dire ça de. Moi, je connais depuis à partir de 2015. Quand on vient là, c'est vrai, tu n'es jamais construit. Mais là, nous venons nous rétablir, nous nettoyer, nous mettre un nouveau tuyau. Le projet est là. Je ne sais pas une date exactement depuis quand. Mais il y a là depuis peut-être une vingtaine d'années. Mais comme Mme Casimir peut dire, il donne beaucoup plus de monde de l'eau et Saint-François et tout. Veut dire, et puis tu n'as abandonné. Les gens venus en 2015, tu n'as abandonné pour un bon bout de temps. Apparemment, ils sont abandonnés depuis que du municipal commence à gagner de l'eau à partir de. Quand en fait, ils mettent la pompe, pompe de l'eau, on va un petit brûler, Mourouk. Ils mettent la pompe Mourouk, t'as ton orcanche comme ça bien, et Sidia. Et là, à partir que quand en fait, ils viennent, ils commencent à abandonner la source, parce qu'ils utilisent un peu du millier. Et puis, après un temps, les temps de moteur de Mourouk qui gagne panne, de ne pas gagner de l'eau, ils reviennent vers ça. Là, ils t'ont abandonné, ils t'ont bouché, etc. C'est ça que tu peux dire. Toi, quand tu veux aller cliquer sur la source, bien occupe la source, ça, parce qu'ils savent que tu es capable de briller là. Mais ce qui m'a revenu, c'est ce que tu peux dire. Nous, bien entendu, et comprendre ce que Mme Casimir dit, c'est qu'il est là pour diminuer. Il peut diminuer. Et si nous ne faisons pas des efforts, dans une dizaine d'années, ni une goutte de l'eau, pas pour nous. Pas pour nous, parce que de l'eau est sorti. Là, depuis quelques années, ils tombent, ils rentrent dans la terre, là-haut, ils peuvent descendre. Et c'est la nappe, ça continue, la nappe est remplie de sources. Mais là-haut, quand nous débutons trois soleils, là-haut, nous étions, c'est un endroit qui est dénudé, qui n'est pas en pied, dans une terrasse qui est casse-cassée et tout. Ça, c'est l'appel qu'ils m'ont fait au gouvernement, qu'ils m'ont toujours fait. C'est que ça m'a toujours intéressé, invite les autorités ici. Et non, qu'ils viennent, et non, qu'ils jamais viennent aussi. Et nous prenons, donc, en septembre, nous prenons activité ici avec Soro et les habitants de Montagne Longue et Patate Théophile. Et nous pouvons faire un appel ouvert aussi, là, aux radios et sur Internet, pour tout le monde qui prend de l'eau là. Ils sont capables de venir nous là, nous pour dire les dates et l'heure et tout. Mais tout ce qui est intéressant aussi, nous sommes venus dimanche d'avant, dimanche le 9 août, avec la communauté de Rémy, nous sommes venus ici pour montrer comment un projet de la sauce qui peut alimenter une vingtaine de familles, qu'ils sont capables de faire à Rémy, qui nous déjà fait un projet. Et juste après ça, ils nous trouvaient, quand nous retournons aujourd'hui, il y a un grand nettoyage. Je ne vais pas dire à cause de nous sommes là, mais capables aussi. Et là, ils commencent de l'endroit, ils disent OK, laissons-nous nettoyer un peu. Quand nous sommes là, c'est beaucoup plus
1: boisé.
0: Et je vais mettre un load, je vais nettoyer un peu. Mais si on a l'intérêt des autorités pour reboiser l'endroit, moi, je me dis 10 ans encore, bah, c'est maintenant oublié, hein, il est plus sec. Parce que ce débit peut baisser doucement, doucement à travers les années. Et nous, personnellement, à chaque fois que nous disons c'est ça, comme on me disait, nous pouvons faire des manches pour gagner un fonds, pour mettre un projet autour de Bassin Banane pour la réhabilitation de cette source.
1: Parce que c'est un très joli, il y a un très joli cadre aussi, nous capables de dire. Il y a un joli cadre avec une terrasse, côté nous capables

0: Encore plus, mettre encore plus terrasse, réaménage ben, terrasse là pour que
1: Des
0: la terre
1: falaises.
0: pas dégradée et que devant nous aussi, bien sûr, une jolie falaise, la vue agréable, un endroit bien frais aussi. De trouver que si nous remplace aussi peut-être ben, une plante envahissante, ben, une plante gourmande en eau, peut-être nous capables retrouver nous la rivière, masser, nous capables retrouver nous la source, nous trouve ça la source là, regain plus beaucoup d'eau, plus beaucoup d'eau tombe dans le bassin et que plus beaucoup de familles capables bénéficier. Christophe.
1: Oui, bien sûr, bien sûr. Là, nous passons du temps de développer, tombe dans la source, passe le petit tuyau de demi-pouce, tombe dans ce bassin-là. Ah, comme si c'est à peine de l'eau, hein. C'est à peine de l'eau, mais les temps médiévaux, ils tombent 5 mètres cubes par jour, 5 000 litres par jour.
0: Donc, un auditeur, tente ça de l'eau, parce qu'on est si vous pétendez, ça tire de l'eau qui sortit depuis dans la source de bassin banane et puis tombe dans le bassin. Et quand nous pétons ça son là, nous connaissons pas une grosse pression, voilà comment on pétendait. C'est une petite pression de l'eau, qu'on va dire une nouvelle robinet justement, qui peut tomber dans un bassin, mais il peut tomber continuellement la nuit les eaux. Voilà, et nous, on a aussi beaucoup de craintes, beaucoup d'appréhensions, parce que, comment Madame Casimir, où tu peux dire, eh bien, peut-être si pas prend compte, de l'eau là, elle est capable de diminuer et la source là sec. Parce que si tu peux dire, on connaît la source là longtemps, avec beaucoup plus d'eau qui se fait tomber dans le bassin.
2: Oui, si pas prendre en compte, pas prendre en action qui bizarre, mais dans 10 ans, peut-être, pour ne plus, non, ça dit là, pour ne plus exister. Et c'est ben habitants de Montagne-Longue qui pour perdre un radeau.
1: Et si vous avez juste une affaire, moi, je ne peux pas dire peut-être, moi. Si tu guettes le train, Mme Casimir a dit, quelques 20 ans, tu l'as tiré en prise d'eau. Ça, tu peux alimenter l'autre gros bassin en bas. Et puis, nous venons en 2015. Déjà, 2015, quand tu es dans le tour de l'eau, et pécule plus. Et puis, dimanche le 9, nous sommes là, de l'eau, tu pécule plus. C'est peut-être par rapport à la pluie, c'est peut-être la pluie qui tombe dans la semaine. Parce qu'il n'est pas fait sa façon de l'air, flop, flop, flop, là. Tu pécule un sel, comme si tu l'as rempli. Là, comme s'il y a dans l'air avec de l'eau pérante en même temps dans le tuyau. Là, moi, je pensais qu'à une sortie 5 mètres cubes, il arrive 3 mètres cubes, 3 mètres cubes par jour. Moi, j'ai l'impression. Hein. Nous payons ça pour mesurer le fallait utiliser un CO de 15 litres, nous tu mesurais. Combien de temps il fait? Tu fais un calcul, il sont 5 mètres cubes. Mais la ligne diminue, bien diminue. Et c'est une semaine, je pense, c'est par rapport à la pluie. Mais je ne sais pas quoi il y a de si, il y a de mais, peut-être, mais moi je me dis que si nous ne pas réhabiliter cet endroit-là, dans 10 années, c'est fini. Fini, pas sa banane. Nous venons de toujours la structure de béton et tôle, pas prenant de l'eau plutôt là-bas.
0: Qui pour bien regrettable.
1: Oui, c'est bien regrettable.
0: Qui pour bien regrettable. Eh bien, peut-être une mobilisation de la part de tout un chacun, ben, une autorité concernée, ben, un habitant, tout un petit monde qui sont concernés par ça de l'eau là, parce que l'eau, c'est la vie, peine de l'eau, peine à la vie. Et il y a une ressource naturelle vitale, il y a une ressource naturelle vitale, nous diali, nous rédiali, pour ben, habitants de Montagne-Longue, mais pas que Montagne-Longue, parce qu'il nous a dit ben, un habitant de Patate-Théophile aussi, il prend de l'eau, ben, un habitant de Montagne-Cabri-Est aussi, il prend de l'eau là, et ben c'est toute une région qui peut souffrir, qui peut être pénalisé, eh bien, nous prend à cœur pour nous capables réhabiliter, pour capables prendre soin et conserve déjà ce qui nous est là et que aménage les, améliore les.
1: Oui. Et les habitants de Montagne-Longue, ils ont la chance, d'autres qui sont en contrebas et de là descendre par gravité. Et quand nous sommes là dimanche, nous sommes 20 enfants, 20 jeunes enfants avec 20 gros bidons de l'eau. Puis une sorte de l'eau ici, ils ont 20 enfants pas d'athéophile. D'autres ont la chance qu'ils se restent par en bas de la source. Soit à côté, soit plus haut, bien plus haut.
0: De l'eau là, Paris,
1: De
0: côté.
1: là, pas par rive, côte Z. Mais là, si tu as de là vraiment réhabilité les sources, tu es capable d'avoir une pompe ici, envoyer de l'eau pas d'athéophile. Dans un tank de 10 000 litres, par exemple, là, regagner de l'eau là-bas. Ça, c'est une possibilité. Mais c'est toujours, est-il qu'il y a une urgence d'intervenir ici et drastiquement, un projet de assez grande envergure. Hein. Nous avons déjà une plante, 10 plantes, 20 plantes là. Nous avons une plante, 10 000, 20 000 plantes.
0: Et
1: Bah,
0: peut-être plus.
1: peut-être plus, bah, et enlève des dizaines de milliers de plantes
0: Envahissant.
1: envahissantes. Et bah, une superficie de à peu près 5-6 arpents. Là, il peut y avoir des effets. Et ce n'est pas un petit projet de vigne plante, des trois plantes ou tiers de trois plantes envahissantes. Là, il y a une vigne urgente. Soit nous sauver.

0: Oui,
1: Ça nous perd du
0: soit nous perdons dans quelques années. Ça, c'est garanti, ça. Ouais.
1: Et le nom de Bassin Banane, Madame Casimir, on a l'idée un peu que de sa sortie, qui fait Bassin Banane, nous ne trouvons ni une banane, ni un bananier, ni. Non, ni ne trouve papaye, ne trouve papaye, ne trouve Razouna, ne trouve Razouna, Pongane, ne trouve tout ça là, mais puis ni une banane, ne trouve roseau. Si vous avez dit Bassin Roseau, peut-être, mais qui fait Bassin Banane, nous ne connaissons pas, c'est Ban Grand Dimoun, peut-être, peut-être qui est cadien nous, peut-être Monsieur Archange, qui est capable de connaître, qui fait, appelle ça Bassin Banane, et peut-être dans le temps aussi, nous ne connaissons pas Ban Grand Dimoun, capable de faire une banane, là, une carreau banane, peut-être, nous capable, parce que nous connaissons Ban Grand Dimoun, d'un nom, d'une place par rapport à lieu, là, c'est qu'ils se trouvaient par rapport à un Dimoun qui habite à côté, et que peut-être longtemps, tu as une banane, là, c'est même qui appelle les Bassin Banane. Mais aujourd'hui, si je pourrais donner un nom, ça, bassin là, je suis dit, bassin roseau, la source roseau.
0: Oui, peut-être la forme aussi, hein, à l'époque, avant de s'en arroser, peut-être une forme, pas connu.
1: T'as une forme de banane?
0: Ça m'a fait une petite recherche avec toi quand un jour.
1: Voilà.
0: Oui.
1: Je fais une petite recherche pour nous connaître qui fait appeler ça Bassin Banane. En tout cas, il y a un plaisir pour une découverte, une trésor, une richesse qui Rodrigue en Cohéna, mais une richesse qui malheureusement pour disparaître si nous ne prenons pas l'action, pour disparaître si Benaman Dimoun qui est dans la bonne volonté pour travailler, pour conserver sa richesse naturelle-là. De l'eau, nous aurions dit, c'est la vie, hein, si Pena de l'eau, Pena la vie, l'osile, et nous trouvons Rodrigue malheureusement de plus en plus sec, les urgents peut-être comment Outipédia Christopher, pour faire une réhabilitation, un reboisement, pas juste à Bassin Banane, mais un petit peu partout dans Rodrigue.
0: Oui, et non, ça, Bassin Banane est merveilleux, parce que le très peu de débit d'eau qui est là, c'est une conserverie pour donner 20 familles, plus que 20 familles, un jour nous avons tous les chiffres exacts, de l'eau. Mais, et non, place qui est dans Banassou, qui est dans débit de 10 fois sa quantité là,
1: Oui.
0: qui passe dans un cours d'eau, il perd là, et
1: Dans la mer.
0: dans la mer, Rémi, plus que 10 fois sa débit là, plus que 10 fois,
1: Oui.
0: vous pensez une vingtaine de fois. Pas Jérôme, avait pris une vingtaine de fois sa débit là.
1: La fourche castor,
0: Oui,
1: encore plus,
0: je ne
1: hein.
0: pas connaître, mais je
1: Au
0: suis
1: moins, c'est
0: content de visiter ça,
1: ajouté.
0: oui.
1: Oui.
0: Et, mais ça, c'est un exemple extraordinaire d'un endroit. L'Est de Rodrigue, c'est l'endroit le plus sec hein, de Rodrigue. L'Est, et puis l'Ouest aussi, un peu sec, comparé avec le milieu. Mais nous imaginons, si parti dans sa bassin là, et
1: Oui.
0: peut-être mon tu me existait même. Tu n'aurais pas
1: Pas de
0: construit là
1: pensée.
0: depuis longtemps, ouais.
1: Oui. Ben, du moins, tu peux bouger, tu peux aller à l'endroit que tu es plus facile pour gagner de l'eau. Voilà, que de l'eau, les plus accessible. En tout cas, il y a un plaisir pour guetter cette nature tout autour, pour guetter comment l'ingéniosité d'une personne ou de quelques personnes, aujourd'hui, tout un village, toute une région peut bénéficier de l'eau. C'est une petite ingénierie-là qui peut être besoin médecin un petit peu partout, à médecin un petit peu partout dans l'île Rodrigue. Et nous pouvons trouver une île Rodrigue beaucoup plus verte, beaucoup plus écologique que ça.
0: On appelle ça un projet low-tech. Low veut dire bas et technologie, basse technologie. C'est juste un bassin, mais non, ni un sous-courant qui payait par mois là. C'est incroyable.
1: Oui.
0: Ni un sous-courant et plus qu'une famille peut gagner de l'eau. Et non, parce que vous n'avez pas des milliers d'électricité par mois, ou pour faire des salinés, ou pour répondre de l'eau avec du monde. Mais là, c'est vraiment low-tech. Veut dire ce qu'il investit initialement dedans. Dans ce bassin-là, un peu béton, un peu brique, un peu tôle, et ce barrage, met un petit peu disparaître. C'est ça, initialement. Et puis, il paye non, tous les mois, pas besoin de payer aucun courant, aucun rien. Donc, si les autorités t'y trouvent ça de cet œil-là, au lieu qu'ils payent des centaines de milliers et de roupies par mois en termes d'électricité, t'es capable de prendre cet argent, mettre ici, encore une fois, initialement, dans un projet de réhabilitation. Qui pour encore une fois donner du monde de l'eau pendant les 100 ans à venir. Un assaut, c'est un assaut. Hein. Nous pouvons aller, si nous réhabilitons, dans 1000 ans, il peut toujours aller.
1: Elle vous donne plus.
0: Il peut toujours, parce que, et surtout l'hydrothèque. Mais si nous faisons une station de pompage, dessalement, ou ça, si nous pas mettre suivi là dans tous les mois, un mois après, il tombe, le projet fini, collapse, après un mois. Mais là, un projet ne marche pas lui-même, plus de tout dernièrement, là, plus que 11 ans. Et avant ça, il marchait pendant des
1: Des
0: vingtaines
1: années.
0: d'années. Et puis, tiens, l'époque s'est abandonnée. Mais ça, le côté intéressant. Et si nous regardons, on regarde beaucoup de sources comme ça qui sont capables d'alimenter un village et, ou bien réalimenter un système de centralisé de l'eau et envoyer la crête. Donc, ça, là, je trouve ça, il est capable d'envoyer une dizaine de sources comme ça, envoyer dans une place centralisée et puis redistribuer de l'eau. Mais l'impossible, l'impossible, c'est pas juste.

0: En théorie, ça c'est une preuve qui est devant nous, la tangible, qui nous trouvait un projet peut marcher, le tech, ni un sous d'électricité, et il peut marcher, il peut donner du monde de l'eau pendant des dizaines d'années. Donc c'est pas merveilleux.
1: Et surtout ingénieux à reproduire,
0: Un
1: réplicable
0: modèle
1: dans beaucoup. C'est un modèle réplicable dans beaucoup, beaucoup d'endroits.
0: Mais disons que si nous gagnons de l'argent pour le projet, là, nous prenons les habitants de Montagne-Longue, de la région, nous amène d'autres Cambatis, nous montre comment dans 7 ans, se serait planté. 7 ans, hein, Cambatis, c'est juste 7 ans, une transformation extraordinaire.
1: Oui,
0: Ben,
1: une
0: quand tu
1: alignée.
0: plantes petit comme ça, maintenant, un pigeon qui monte.
1: Oui.
0: Il finit par une forêt dans 7 ans, parce qu'il est préservé. C'était l'idée qui fait nous amener la communauté de Rémy à Cambatis, le même jour, venir ici aussi.
1: D'accord.
0: Là-bas, tu trouves comment se préhabiliter, et ici, tu trouves comment se gérer de l'eau quand tu prends suffisamment de l'eau. J'étais d'ailleurs à Rémy. Mais c'est moi, Rémy, ali, je la source en contrebas du village par là-haut.
1: Pas là-haut,
0: Oui,
1: voilà.
0: j'ai besoin de
1: Là, besoin
0: pompage.
1: pomper.
0: J'ai besoin de
1: Là, besoin
0: pompage.
1: pomper. Voilà, il n'y a pas de l'endroit que vous besoin
0: Ouais.
1: pomper. Mais bassin banane, lui, ce qui est merveilleux avec bassin banane, c'est
0: Tout est
1: qu'il
0: là.
1: l'aime bien faire.
0: Hein.
1: Lui dans hauteur, bassin dans hauteur, bandimoun en contrebas, et bien bandimoun gagne de l'hologravité gratuitement.
0: Et puis, nous étions dans la première partie de l'émission, quand nous étions et Montagne Longue en bas. Et puis, Rosie, merci, vous insistez, vous nous trouvez sa banane, nous
1: Oui.
0: finissons, et nous récit pas venir, que nous étions déjà gagné de l'eau 24 ou 24. Les 5 mètres cubes d'eau, je ne suis pas capable de donner 24 ou 24 de tous les jours. Mais de gérer un roster, ça c'est le parti encore plus merveilleux de ce projet-là. De gérer, chaque jour, il y a un tant nombre de familles qui ont de l'eau. Le lendemain, l'autre, je ne vais pas connaître exactement, et tant, quand je connais bien, c'est pas qu'il donne un groupe de familles de l'eau, il attend que ce bassin finisse plein. Le lendemain, je donne un autre groupe de familles. Et Mme Casimir, c'est peut dire le jour, qui, quand Mme dit que le bassin est plein, je finis de dire, si je n'ai pas besoin de l'eau encore, je chiffre ça à une autre famille. Dans une semaine, tout le monde finit de l'eau dans
1: Voilà.
0: l'endroit.
1: Et c'est une conscientisation aussi, Madame Casimir. Là, elle trouve un bon fonctionnement qui peut marcher avec une bonne volonté de bon habitant. Il y a un bon fonctionnement parce qu'il je te connais, c'est autre la source. Je ne pas gaspiller des lots là, je te préserve des lots là pour tout le monde gagner et pour qui après quand ils ont tout, je te gagner.
2: Oui, ça veut dire. Par jour, une famille gagnée, comment elle finit gagner ce bassin plein, et une autre famille gagnée, nous trouver aussi, qui s'amène l'unité entre bonne famille, qui est très bien pour nos sociétés.
1: Bassin banane n'est pas seulement pour donner du monde de l'eau, n'est pas seulement pour donner un village, une région de l'eau, mais il est aussi pour créer un
0: Une
1: savoir-vivre,
0: entente, une
1: une
0: unité.
1: entente, une harmonie entre ben, habitants de toute une région, que chacun respecte ce camarade pour qu'il fonctionne bien, pour qu'ils soient capables de gagner de l'eau et soient 100% indépendants en matière de ressources en eau.
0: Maintenant, en tête à ton archange qui se lâche assez avancé, et sinon, il est plus là,
1: Oui,
0: il
1: oui.
0: connaît nous, il est plus là, il n'est plus capable de monter une ici, et il est toujours pêché à sa roster là. Et c'est peut-être l'occasion, pas peut-être, comme notre projet, je connais, qui va un jeune donner un coup de main et comprendre
1: Encore?
0: comment le système marchait, parce que ton encore pas pour toujours là. Et nous remercions en passant et nous disons beaucoup de choses sur ce projet-là. Et la fois d'ailleurs, pas de venir ici, mon pensée n'est plus capable de venir ici, il en prend ce genou. Et m'a fait un appel à un habitant de Montagne-Longue. Et j'ai besoin comment trouver un jimoun pour prendre la relève de ton orange, Edli, que ce soit au niveau du bassin ici, ça peut être une femme de nettoyage, que ce soit au niveau comment donner de l'eau dans le village et tout. Donc ton orange, il y a une volontaire, on appelle ça les volontaires du progrès. Une volontaire, il n'est pas gagné payé pour ça, mais il donne 20 familles de l'eau. Depuis plus que 10 ans.
1: Voilà, quelqu'un qui est content pour qui tout fonctionne bien,
0: Ouais.
1: Bandimoun gagne de l'eau, eh bien, tout est beau dans le meilleur des mondes, nous sommes capables de dire, en ce qui concerne la distribution de l'eau à Bassin Banane, qui est un modèle pour toute l'île Rodrigue,
0: Bon modèle.
1: que nous sommes capables de répliquer, nous sommes capables de faire pareil. Eh bien, c'est un cadre, les Smoridjali, un cadre féerique, joli, hein, quand nous l'avons assisé en bas. Ben arbre, nous appelons les boules de gomme, ben grand
0: Oui.
1: dimoun, nous appelons les boules de gomme, nous pas connaissons le nom, puis la
0: Boule de
1: gomme ou
0: gomme.
1: boule de gomme, nous profitons de sa l'ombre qui est là, sa fraîcheur qui est là, et que nous trouvons que c'est un joli cadre qui, si Rodrigue part tout comme ça, encore plus boisé peut-être, avec plus de conservation, de préservation de nos bonnes ressources, et bien Rodrigue, tu peux vraiment un île merveilleux que de faire bon vivre.
0: Oui. Nous pas besoin de faire les partout. Disons, nous sommes capables de faire ça, disons, 10 places encore, Rodrigue. Si nous gagnons la même chose, 10 places. Mais c'est après 200 familles, 300 familles qui gagnent de l'eau. Hein. Et ça, ils mettent moins de pression, l'eau. Ben, de l'eau qui est bien pompée, bien dessalinée et tout.

0: Donc, les complémentaires, il n'y a pas nécessairement besoin de remplacer tout. Rodrigue, pas
1: Le
0: nécessairement besoin de
1: système.
0: venir comme ça partout, mais et non suffisamment de place de Rodrigue. Moi, je dis à 10, mais plus. Mais nous, c'est-à-dire dans 10 places comme ça dans Rodrigue, qui donne 20, 25, 30 familles de l'eau. Nous gagnons 300 familles dans Rodrigue qui gagnent de l'eau à partir de low-tech projet comme ça, projet low-tech. Mais c'est déjà moins de. Rodrigue dépense moins en termes d'électricité et il peut créer un peu le même genre d'harmonie qui est dans le Bassa Banane. Et il peut un peu typiquement Rodrigue aussi. Nous pas tout nu, pas besoin de passer par un sel central et chloriné ou whatever. Hein. Mais moi, je me dis, si il y a encore 10 places comme ça, Rodrigue, c'est pour un peu un projet unique pour un pays. Comme si c'est un genre de projet-là. Ouais.
2: Un joli avancement écologique aussi
0: Oui.
2: pour l'île. Eh bien voilà, nous faisons le tour de Bassin Banane, de l'histoire de Bassin Banane, de son fonctionnement, comment l'IP marche. Nous faisons aussi la vision de Bassin Banane dans quelques années de cela qui peut arriver si nous ne protégeons pas, si nous ne conservons pas, si nous ne pas mettre des efforts pour faire un reboisement. Donc, nous besoin de faire un reboisement. Donc, voilà, Bassin Banane, il y a un projet qui mérite l'attention de tout Bandi Moun qui est dans sa région hein, et aussi l'attention de Ban l'autorité. Nous découvrir Pété Amine ici, c'est vraiment un plaisir pour Aménou à Bassin Banane. Donc, là, nous recevons une Bassin Banane, la dernière fois, nous tiens à Montagne Longue. Et bien, c'est vraiment un plaisir pour nous arriver jusqu'à Bassin Banane, pour nous guetter la sauce, pour nous guetter le bassin. Et bien, merci pour l'écoute, merci pour la fidélité, merci à Christophe Meunier qui nous accompagne encore une fois. Merci à Madame Casimir, la présidente du village de Montagne Cabri Est, qui est là avec nous, qui nous tenir pour être présente. Et que, merci à tout le monde qui peut contribuer pour faire que ce projet-là vienne un succès, pour que ce projet-là l'améliore et lui donne du monde encore plus de l'eau. Il n'y a plus beaucoup du monde de l'eau. Merci pour l'écouter aux fidélités. Nous donnons rendez-vous dimanche prochain pour une lutte découverte. Nous souhaitons passer une très bonne fin d'après-midi sur les ondes de Rodrigue FM.

Bon après-midi à tous et bienvenue pour votre émission. Votre émission Nola, quel plaisir de vous retrouver en ce dimanche encore. Place à nos artistes sur les ondes de la radio Rodrigue FM. C'est toujours Brinda pour vous accompagner. Eh ben oui, comme on se tient en démo, pas pour tout seul. Mais non, bien sûr, nous invités du jour. Alors aujourd'hui, toujours la musique à l'honneur, mais surtout le style rétro. Alors oui, nous avons nos artistes rétro qui sont avec nous jusqu'à 16h. Et nous devons nous rester branchés avant qu'ils nous retrouvent. Nous laisse place à la musique rétro déjà. Gloria Gaynor, I Will Survive. Et nous devons nous rester avec nous.

0: Voilà, chers auditeurs, nous sommes ici, oui, pour la suite de cette émission, votre émission Nola, comment le dire, nous bon compagnie. Et bien sûr, de nos artistes d'aujourd'hui, c'est le style rétro qui nous permet à l'honneur. Et en compagnie de notre grand plaisir pour accueillir les ondes de la radio Rodrigue FM. Je crois qu'ils sont bien contents, qu'ils sont bien attendus dans la radio, puisque nous sommes tous qui ne sont pas avec nous. Et il y a avec nous aujourd'hui, bien sûr, c'est Kurt BTS, qui est aux ondes de la radio Rodrigue FM. Nous comptons qu'il est avec nous. Kurt, bon après-midi et bienvenue.
1: Bon après-midi, plaisir. Merci pour l'invitation, plaisir. Alors moi, depuis mon arrivée, Rodrigue, là, me donne la joie parce qu'il s'est là que chaleureux qui m'a gagné là. Je dis comme ça, surtout sourire. Hein.
0: Merci beaucoup. Et bien, c'est vraiment nous, justement, confirmé depuis que tu es venu, comme Adjali, tu l'as tous les jours. Un sourire extraordinaire, bien, on connaît, bien sûr. Et qu'avec la voix qui peut conquérir plein les cœurs à travers le Rodrigue. Mon récit, vous pensez ailleurs aussi, bien sûr. Alors, là, à travers Kurt, ben, auditeurs, nous pour. Et retrouve plusieurs personnages, plusieurs artistes qui nous font contents, qui nous-mêmes nous contents, qui nous rêvaient pour retrouver, mais qui n'est plus existé, mais qui existait à travers Cut BTS.
1: Merci, plaisir. Allez, on a débuté par un Song for the Children, pour vous autres, pour nous faire plaisir surtout, et j'espère que vous êtes dansés aussi. Hein.
0: Ah, en tout cas, vous croyez que vous avez un partenaire pour me danser?
1: Ah oui, il est même là, il est dans le studio avec nous, là. Il fait caché derrière, monsieur Erlan Boutsan, mon papa qui vient bien supporter, moi surtout. Hein.
0: Exactement, en tout cas, nous connaissons qui oublie encadrer surtout la famille, ainsi que les autres banotis, nous pour causer là, et un petit peu plus tard. Mais oui, nous écoutons où pour commencer, pour débuter bien sûr l'émission avec un grand plaisir. A cappella?
1: Oui, bien sûr. 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

0: Voilà, voilà, ça c'est un petit bout d'extrait. Mais t'as rien à man les autres pour qui peuvent venir après vous êtes là. Stay tuned, l'équipe.
1: Thank you so much. Alors, Follow Me et Song for the Children, c'est quel artiste tu te rappelles pour Mantic qui peut écouter?
0: Alors, c'est l'artiste Oscar Harris. Et on a publié l'année par contre, mais je ne connais pas Choco, mais. Un des sons qui me moque moi aussi, et mon grand-père est content, écoute
1: Écoute
0: ça.
1: ça.
0: Et mon guide papy dans sa porte, tout le monde, tout le monde familial
1: Tellement
0: et
1: on
0: tout
1: guette
0: beau.
1: Lisa.
0: Oui, tellement mon guide, Lisa.
1: L'homme
0: Mon
1: qu'on
0: guide
1: appelle
0: cadeau,
1: à la
0: ça,
1: voûte
0: tout.
1: soie.
0: Et alors, votre soir, exactement.
1: Un phénomène. Alors, un phénomène qui nous vous a déjà créé une lutte phénomène
0: Exactement.
1: extraordinaire. Non, il y a plusieurs phénomènes là.
0: Oui, n'est plus
1: Alors,
0: là.
1: raconte-nous un petit peu. Hein. Là, on finit déjà nous un petit bout qui tellement qu'on suive ou papa dans ma balle rétro. Qui la soutient encore là hein?
0: Alors, mon cas a 5 ans. Tout d'abord, il débute la maison. Ça veut dire, il est content, mais tu m'as tapé, mais tu m'as affaire. Et là, tiens, à moi avec Loïc, danseur, lit là. Comment il a fait une position hein, là. Nous suivons pareil, là, même
1: Faire
0: nous.
1: effet de champ.
0: Ouais, nous fait répétition, là. Mais à ce quand nous tiens une tradition, nous, samedi, dimanche, ça bat, là.
1: Que ça de la cour?
0: Non, mais m'a dit,
1: Mais
0: nous,
1: oh.
0: oui, dans le bal, sang, dans le
1: Ok,
0: bal, là, ça, dans le bal familial.
1: oui.
0: Parfois, il même lui fait un bal. Non, allez, danser, le peut. Mais tout le temps, quand on écoute ça, style de musique rétro, là, on trouvait une affaire un peu particulière. Mais il y a un zoom, on essaye ça, comme on grandit. Parce que petit, tu peux danser, oui, mais pas de choc trop connaît, qui appelle ça l'univers du rétro. Mais là, Dieu une bénie, moi, mon grand, j'avais une la voix qui peut faire ça. Et moi, bien, bien content, me remercie ici, et me remercie surtout, papy, d'une créer, comment je peux dire, un phénomène. Et plaisir, plaisir, l'univers est spécial, mais pas uniquement pour décrire lui aussi.
1: Exact. Et surtout, nos envies connaît, quoi qu'il ou pas connaît, comment vous décrire lui ou même, ou même nous, tu peux envie connaît aussi, c'est quoi ça l'univers, surtout, pour et qu'un con ne puisse pas dire une personnalité, et qu'aussi le style de bonne grande personne, qui fait le monde danser, fait le monde vibrer, tellement souvenir. Tellement de bonnes énergies avec cette bonne santé-là qui rend les puissants et qui mortels. Nous, on veut connaître comment on vit ça en tant qu'un jeune, hein, pour exprimer où et à travers ban grand.
0: Ah oui, vous pouvez moins rougir, mon sentiment. Température fait monter là. Alors, tout d'abord, pour moi, c'est un, comment dire, un paletot qui me met au moins. Parce que quand tout d'abord, mélange nous avec sa caractère là, c'est pas une affaire, comment dire. Il peut dire, ah, à cause qui a fait, il peut faire. Mais comment tout d'abord, premier affaire, c'est qu'il nous fait nous mettre l'amour là-dedans. Nous mettre l'amour là-dedans quand nous faisons. Et quand nous avons une affaire là, nous avons besoin aussi nous bien focus. Parce que là, nous avons besoin mettre dans la tête qui nous peut faire une affaire pour faire le peuple tendre, nous faire la mise en public et aussi, il n'y a pas une petite affaire parce qu'il est rétro, c'est un style, la musique est bien, bien à part.
1: Exact.
0: Et bizarre dans la voix et aussi le souffle pour qu'on continue depuis le commencement jusqu'à finition. Il y a ban high pitch, il y a ban low key, il y a beaucoup à faire. Mais un plaisir, c'est un don peut-être de Dieu qui m'a dit que je peux faire les, je peux
1: Certainement,
0: m'amener dans
1: certainement.
0: sa modèle qui est bizarre. Là. Et je suis très très fier aujourd'hui que je peux porter ça là avec Maurice et Rodrigue surtout, quand mon ban origine était. Mon vie, non, mon sentiment, faux, là, zoto, mais hier.
1: Eh bien, bien sûr, nous connaissons qui l'origine, bien sûr, de Rodrigue et nous comptons, nous fiers qu'on nous peut trouver
0: Merci.
1: une bande et qui peut vraiment persévérer. Et Taïla, où tu me dis, à rétro, c'est une affaire qui vous a concentré. Eh bien, moi, on comprend aussi que rétro, c'est une affaire qui sérieux, mais surtout côté non, bizarre, acquérir, c'est un charisme, c'est un
0: Exact.
1: charme, donc c'est un potentiel dans nous-mêmes. Alors, puisque pas tout du monde qui a par son rétro.
0: Exactement,
1: Vraiment, c'est une
0: c'est
1: affaire sérieuse. Et nous, par contre, si nous vous êtes déjà plus que ça au soir, si nous vous êtes sentant encore, puisque nous vous êtes profité, t'as nous la voix, nous en Rodrigue FM aujourd'hui. Et nous guette un petit coup, qu'est-ce qui pour capable propose nous?
0: A man without love.
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Bravo, merci. Merci, Kat. L'incarnation de Engelbert, un petit casualisant de la radio.

0: Nous arrivons à 7 minutes. Merci de nous écouter un petit peu partout. Ben ici, en tout cas, nous bien, bien contents et nous bien fiers de sa jeune artiste, donc Kurt BTS, et qui nous ont de la radio Rodrigue FM. Alors, c'est un artiste qui lui intéresse lui plus à la musique rétro, nous tient plus à la musique rétro, puisque vous pensez que Kurt lui aussi apprécié et avec les autres styles, non?
1: Oui, bien sûr, bien sûr. Hafidjir, en 2022, nous commençons un peu pour Dancehall, il y avait moi en duo avec mon grand frère, Loïc BTS, et qui me salue, il y a Maurice actuellement qui travaille. Et bientôt, lui, pour la liste, le 5 septembre. Là. Et à travers ça, moi, j'aime. La musique, c'est quelque chose de, comment dire, une thérapie, une médecine, et aussi, c'est une méditation. Et à travers ça, moi, je me sens, moi, développer un certain talent, mis à part pour chanter, mais il développe aussi caractère. Comment nous comportons, nous, dans la vie de tous les jours, comment nous voyons les choses.
0: Et c'est pour ça qu'il nous dit que le rétro, c'est le gentleman style, puisque comment on dit, les raffines, bien sûr, et la personne qui est santé. Donc, c'est un mot, comment nous dire.
1: Ah oui, exactement. Et aussi, moi, très, très fier, qui m'a fait faire tant de la voix, faire lead, un niveau côte, comment j'ai tout le monde, tout type de. Quand j'ai, tout type d'âge, je peux apprécier. Et c'est un plaisir parce qu'il m'a

0: Kaja en anekdote, mon jeune jeunesse, depuis mon vin à Rodrigue, moi j'ai mon je te complimente, mais moi choqué. Moi, tu vois, mon jeunesse qui là, puis j'ai moi, et que tout ce qui te peut faire, surtout, moi c'est mon jeune, mais nous, non, après, c'est ce qui te peut faire, qui lit Rodrigue, qui lit Maurice, mais moi pour continuer sa combat là pour faire ce plaisir, ça c'est sûr,
1: exactement, et surtout. Auparavant, c'est-à-dire littéralement rock, la jeunesse était restée avec le style rétro.
0: Exactement.
1: Ben, en tout cas, vraiment, comme on m'a dit, ben, moi, crois ça, une rivine, comment on dit, une fée, ben, jeune pose une question. Ben, c'est pas si mal le rétro, finalement.
0: Exact.
1: Quand c'est fait quelque chose.
0: Oui, en coquant, une pousse qui s'est mise. Lala, comment bon pour danser ça? Lola, moi, vous croyez ça comme ça? Lola, qui bon pour moi, parce qu'il s'en va. Non, là, parce qu'il est livré.
1: Oui.
0: C'est grâce à nos bons grands-parents qui, à travers sa bande de musique là aussi, il est dans nos aujourd'hui.
1: Exactement.
0: Capable de dire ça.
1: Et il a une demande, une déclaration.
0: Une demande, une déclaration. Enfin, si vous expliquez là, beaucoup là. Mais aujourd'hui, nous là, c'est grâce à sa bande de musique là aussi, en quelque sorte. Je te moque, nous, la vie.
1: Mais en tout cas, moi, ça fait mon plaisir et que vraiment, les bandes de la musique qui vivent dans nous, ou même mon maman, mon papa, tu m'as dit à cause de Jim Reeves. 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
1: Yes.
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0: Et bien sûr, le fameux I love you because.
1: Ah oui.
0: Waouh. En tout cas, nous comptons l'eau pour faire nous. Trouve ça bonne Jimouna, ce bonne chanteur là.
1: Bien sûr.
0: Et qui vraiment même me consente une idée à ce qu'il nous l'a aujourd'hui.
1: Ah oui. Et surtout, mon cas, complimenter parce qu'il a une jolie timbre vocale.
0: Merci.
1: Qui sait peut-être un duo dans le futur. Hein.
0: Bah oui.
1: Ah oui.
0: Que t'es Brinda, elle est votre son.
1: Et ben. Mon tout papi, une rougeur avait gonflé là. Pas
0: ben
1: l'eau,
0: oui.
1: Hein,
0: non, venez ma lié. L'étude, j'ai pas pour causer, mais une chambre de ma lié. Qui sentait que m'a dit, peut-être, tu dans le liquide.
1: Oui.
0: Et voilà. Ne pas plus ce qu'ils allaient comprendre.
2: Ouais, sinon, ben. Bon, comment rétro? Le rétro, c'est une forme partie dans la vie beaucoup. Que tout le temps, moi, tu. Dans le rétro tous les dimanches avec mon neveu, avec mon enfant, avec ma sœur, avec ma sœur, tout ça là. Nous, enfin, nous sommes dans une famille musicale. C'est pour ça que je suis capable de remercier nous, nous grands du monde ici. Nous sommes grands du monde ici qui nous toujours. God, ça va nous faire musical là. Il développe nous, il partage nous, ça va nous faire là. Pour qu'on m'a dit, Astère, nous pouvons partager avec nous, nous enfants. M'espérer aussi. Mon ben enfant partage avec mon petit enfant qui nous gâte. Mais rétro, une super affaire. Ben, moi, un petit rétro qui, on va dire, moi, je suis extra content tout le temps. Je suis santé et tout comme on dit, je sens sa santé dans ma vie. If I said you are a beautiful woman. Ah, voilà, mon patron qu'on sentait, moi.
0: C'est celle-là,
2: là. Mon patron qu'on sentait, mais moi, laisse ça, vous êtes.
0: Ben, bien merci sûr. Beaucoup, en tout cas, merci. Merci beaucoup. Elle en bout de soi, qui puis encadrer ses enfants. 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
1: 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Mais c'est moi, bon, c'est grâce à sa sévérité-là qu'il m'a devenu un homme discipliné aujourd'hui.
0: Exactement.
1: Et merci pour ça, papi. Merci.
0: Ah, joli ça, hein?
1: Pas pleurer, hein?
0: Dès mon papy, là.
1: Oui.
0: Nous faisons un hommage en live and direct.
1: En live and direct. Et discipline est très important aussi de tout ce qui nous fait faire, que ce soit travail, la musique et la vie quotidienne, quoi.
0: Exact.
1: Et rétro aussi, mon gars, j'ai la danse et la discipline parce que c'est une affaire, une localité discipline qu'on ne peut entreprendre, là. Nous aimons tout nos larmes, laissez-nous même connecter et nous pas prendre les commandes affaires à qui pour nous ne faire les sans connaître qui l'y vaut, qui se bat le message, qui l'y peut passer aussi.
0: Vous pensez hein, quand nous avons Jim Reeves, se bat une photo, vous pas connaissez la vidéo, quand je peux sentir, toujours bien habillé, vous pensez que Magella, si Zod, vous pouvez représenter ce personnage là,
1: oui.
0: Parce qu'ils ont fini, un style, tout comment vous pouvez dire, là, un comportement. Est-ce que vous pensez que magie là facile et Wabiyou peut-être autrement qui s'appelle un artiste là peut-être un petit destroy ou

0: elle nous titille un petit peu, et pas elle descend, mais le jeune d'aujourd'hui.
1: En vrai, Dieu.
0: Un petit stylo zic, moi, lui.
1: Exact. Mais la maison, moi, très à l'aise. Moi.
0: La maison.
1: Oui, la maison, moi, très à l'aise. Mais avant qu'on m'a dit, moi, entreprendre l'univers du rétro, moi, je dis tout le temps, il y a un certain côté style d'habillement aussi, avant qu'il me découvre l'univers là. Moi, je suis content. Classe. Moi, je suis content. Tenue, genre, même. Okay. Et classe, humaine. Mais tout le temps, moi, adapter sa attitude là. Mais voilà. Est-ce qu'elle me trouve l'IP correspondant avec la musique qui m'a fait?
0: Ben super, rien n'est pour rien. Ben là, encore une fois, nous comprenons que c'était une vraie incarnation de et l'âme rétro, surtout de ben artiste rétro. Yes, et bien, comment on fait au chat justement, les artistes là pour l'instant, là? Est-ce que c'est pas ben juste ben de santé qui est content et l'influence, la famille, ou ça aussi par demande de ben fans?
1: Alors, il y a un peu de tous les trois, c'est qu'ils vont me dire, parce que tout d'abord, je découvre mon son, je m'amène, je propose. Là, que ce soit la famille, les amis, fans, je te dis, moi, nous, on vit ça, nous, les ça. Pourquoi pas ça? Et là, je m'amène, je me sens, Et je suis content, bien fini, pratique, mon son aussi, quand je vais me payer, les qualité. Et si je veux pouvoir danser ici, je veux dire, pas me faire rire ou quoi que ce soit, mais voilà. Mon cœur pour mon band fans et aussi la famille, toutes les amies aussi.
0: En tout cas, et on comprend à part ban interprétation et comment on peut dire qualité et la force, la puissance qu'on nous peut tellement dire monde sans rétro qui qu'on nous écoute l'île aux bandes, puisque tu es capable de faire une balle rétro sans cut.
1: Exact.
0: Mais cut bizarre là pour santé, puisque c'est quelque chose d'autre.
1: Exactement. Alors c'est une autre qualité honneur aussi. Quand tout d'abord, moi, à la maison, en passant, moi, je peux étudier aussi. Je peux faire un diplôme dans l'hospitalité, l'opération 3 ans. Et en même temps, je fais la musique. Et moi, une personne, moi, quand j'ai de mon jeune âge, moi, j'ai de 22 ans, je suis très, très busy.
0: Seulement? Tu crois qu'il est en 50, on va le dire. Soit une 52, 55.
1: Avec mon 22 ans, je suis très, très busy. Et il y a l'honneur parce que quand je peux gagner, je suis capable de casser un petit peu à case. C'est pas, je peux faire un petit répète. Une call, une rentrée. Aïe, une bise à toi. Même dans la semaine aussi. Si je suis à 100 mètres pour faire, parfois, je gagne une call, je peux venir, une santé, un tel mariage, tel anniversaire, tel bal, puis venir, tel date. On prend, moi, tu connais. 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
0: Bien sûr, ça veut dire dans sa circuit et la musique là, surtout le style de la musique là, il est bien vaste.
1: Bien vaste.
0: Et qu'Amoriste aussi très demandé.
1: Ah oui, exactement, là même là, il y a un projet à venir très bientôt, on prend en collaboration avec Moyo Potiron, Dallon. Pour peut-être une rétro, une composition, pourquoi pas. Peut-être avant la fin de l'année aussi, mais stay tuned, c'est qui peut suivre. Merci pour votre support aussi. Et merci à vous, surtout pour l'invitation. C'était un grand plaisir.
0: Je vous en prie. Alors, nous payons marge. Nous, comment, avec Moyo Potiron pour travailler ça, puisque nous connaissons un grand artiste Sega.
1: Ah,
0: il compose pour vous, un grand artiste.
1: Grand artiste, exactement.
0: Alors, c'est pour toujours le style rétro même?
1: Oui. Très, très possiblement, parce qu'il peut suivre moi. Depuis quelques temps, l'IPRS Diamant est venu d'ailleurs, pour qu'on gagne le temps, excuse-moi. Vous venez bientôt pour nous compléter le travail là, et aussi ceux qui ont des affaires qui longtemps ne sont pas tentés.
0: D'accord.
1: Qui peut-être là, je n'ai pas qu'on fait, qui sait, mais moi, j'ai un style rétro de mon âge, 22 ans. Espérons l'y accomplir la mission là avant la fin de l'année.
0: Certainement. Alors, nous comptons le haut. Et bien sûr, à toute l'équipe qui est derrière. Et là, on peut interpréter et. Dis-nous un petit peu, comment on compte pour avancer la lutte là? Est-ce qu'on peut penser, voilà, une autre idée derrière?
1: Moi, j'ai plein d'idées.
0: Plein d'idées.
1: Peut-être moi pour viser un peu abroad, peut-être. Comme par exemple, collaborer avec les... Ça, c'est mon rêve. Moi, j'aime Enzo Mozwen, Kevin Tom Jones, Kevin Engelbert Humperdinck. Tu vois, quand même, vie, ça va un projet là. Et aussi, peut-être, pourquoi pas, dans le futur The Voice, si Dieu le veut, nous mettre tout dans la même
0: manger. Oh, extraordinaire ça.
1: Nous mettre tout dans la même manger.
0: Oui. Et vous pensez que vous pourrez rester dans le monde rétro, plutôt

0: étant, disons, si nous avons plus que The Voice, ou soit peut-être avec trend de la vie, la musique peut-être pour peut-être évoluer vers les autres styles.
1: Alors, mon crée une certaine identité avec rétro. Mon a beaucoup respect pour ce style musical là. Mon pense mon pour
0: Reste
1: continuance dans
0: fidèle.
1: ça. Mon pour reste fidèle mon pour dans sa grande amie
0: Pas
1: là.
0: étonnant, en tout cas,
1: Ah
0: un
1: oui.
0: artiste rétro sauté d'une certaine fidélité, bien sûr, à travers votre fans, ça vous même. Donc, cacate aussi.
1: Ah
0: En tout
1: oui.
0: cas, nous vous continuer et encourageons et aussi savoir, bien sûr, la musique rétro à travers aux super bonnes énergies. Ben, mon chrome, nous parler ce matin du thé, gay frais,
1: Ben oui.
0: qui nous donne notre
1: Là,
0: cut.
1: nous gardons nous un bel ami brothers, if I say
0: 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En tout cas, nous disons un grand merci à Emmanuel Ravina, nos techniciens du jour. On y va?

0: 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Merci beaucoup.
1: Wow, comment on dit, là, c'est vraiment du... Comment dire, haché sur le bio, là, bien haché. En tout cas, ben, extraordinaire, moi aussi, qui m'a dit, vous êtes capable de dire beaucoup de par sa jolie interprétation, là. Donc, bien maîtrisé, surtout, pas juste parole, pas juste vocalement, mais surtout, le bas de phrase. Donc, au vivre bonne phrase là, au fil phrase là, c'est ça qui m'a dit, qui complète bien sûr avec au timbre de voix.
0: Et d'ailleurs,

0: bonne parole aussi, une jolie parole, une jolie, parce que bonne parole là, moi, quand j'ai mon coin un peu jeune, mais moi, un peu vivre tout. Dans la vie de tous les jours, moi, un peu vivre lui.
1: Oui.
0: Mais pourquoi il faut essayer? Me rappelle, moi, des atouts du monde, mais il y a du monde là. Comme on a le masin, déjà le cube, on les a mis lui. Après, comme j'ai dit, if I said you have a beautiful body. Moi, j'ai mis ce mot joli, mais indirectement d'une santé. Mais vous trouvez que sa santé, elle correspond à ça. Et une manière, comme j'ai dit, là, moi, j'ai dit, où ça, moi? Par où j'ai dit, là. Moi, j'ai dit, on lui met indirectement. Oui, mais voilà, c'est un peu ça, c'est ça, un bon choix. Aide-moi, fais un bon choix des moments de santé, parce qu'ils sont contents, vivre lui d'abord. Après, moi, prends une santé qui d'après ça. Je vais mettre l'île au plat.
1: Mais le fini comprend. Le fini me fait se démarrer alors votre soir? 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Waouh, ben, extraordinaire. Est-ce qu'il nous capable peut-être poser sa question là? Combien sont-ils qui ont été prêtés aujourd'hui, actuellement?
0: Actuellement, je vais faire une green, green grass, une green, green grass of home pour vous autres. Parce qu'il me lave vous autres, moi.
1: 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Oh, les méchants peuvent finir tout là, hein?
0: Non, pas fait finir. 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Moi, je mets un petit parole d'Azoré Hadjimoun là, si peut-être en chantant, si vous connaissez. Mais.
1: Il y a l'écoute de la radio actuellement?
0: Oui, mais il est au plateau. Moi, il me pose ma question.
1: Oh yo! Waouh! Mais là, mon pneu aussi, là.
0: Non, bougie, là.
1: Ok. Ben, merci d'avance. Et que ben, auditeur, ben, nous allons de l'avant.
0: Bien sûr.
1: Le titre, tu te rappelles?
0: Green, green grass of
1: home. Ah oui, bien content sur son thème. On y va.

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0: 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Pas jamais l'heure du terme de tomber, tu l'as imbécé.
1: 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Mais moi, tu m'as transpiré, tu l'as gâté. Éventé, le lien.
0: 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Ben, en tout cas, hein.
1: Mon mimo gagne frisson.
0: M'espérer qu'il y a une bodyguard bien. Qu'on va le faire mal causer entre autres.
1: Oh, rien que ça. Moi, là, pour nous communiquer, j'ai envie de dire, pour te parler, comment y est. C'était une formidable soirée, moi tenir. Merci à M. Ruby Auguste qui nous fait une superbe soirée aussi. Merci pour l'invitation au Coco Chin Night Club. Et j'avais la petite tame, la flamme aussi. Mais mon coup, parce que je ne suis pas un gaillou, moi dans une rétro.
0: La prochaine fois, sûr.
1: Moi, les gars, casser une boule de la rétro.
0: Ah là là. Mais ça compose une santé pour ça, là, hein?
1: Mais oui, bien sûr. Bientôt. Et on pose un sourire rayonnant. Oui, non, non.
0: Merci beaucoup.
1: Et là, moi, j'ai inspiration beaucoup, là.
0: Bah, je serai au rendez-vous la prochaine fois.
1: Oui, moi, trouver respiration, je vais monter la chaleur, ça.
0: Pas de chien, tout cas. En tout cas, ben nous bien fiers de vous vraiment, ben nous cause pour la population rodriguaise. Oui. Quand nous nous trouvons santé, surtout pour ça, et compétition, aller le Morissa, tout ça là, ben nous nous trouvons qu'il y a une belle avenir derrière. Pour même et que surtout, elle nous dit comment nous dit ça, elle lutte regarde la musique rétro.
1: Exactement.
0: Ben, nous attendons bien sûr le meilleur du côté, encore plus de bonnes choses.
1: Merci.
0: Et vous voyez qu'il y en a pour dire de plus. Est-ce qu'il y en a quelque chose pour dire?
1: Et on recommence. Moi, j'ai un grand merci à Zeut, l'équipe de la MBC Rodrigue, Kinvina. Et aussi, moi, la famille, Loïc, Donovan, maman Virginie, mon bancier, frère. L'équipe au complet, Pépé. Adriano, tout le monde dit mon qui supporte moi, papi, monsieur Erlan, tu vois qu'il a la major. Oui. Et ben, dit mon qui supporte moi, continuez parce que ça la force qu'ils se donnent moi là, moi pour faire plus que ça. Et Anne-Marie, si moi c'est qui. Sorry, c'est moi connais tout, si tu n'as la voix comme moi-même, mais peut-être dans le futur, on est qui nous a à faire ensemble. D'ailleurs, moi c'est aussi un gros la voix comme moi. Hein?
0: Ah, oui. Tu mérites ça, ce dé.
1: Tu mérites ça, nous dé.
0: Et Anne Zafia, là, est-ce qu'ils vous sentent juste. Ben, santé interprète, juste ben chanteur et masculin, soit aussi ben féminin.
1: Ça, c'est probable. Chante, c'est gars. Je te demande, c'est gars, papi, moi, bien content.
0: Mais pour rétro. Ben, rétro. Toi, l'artiste féminine, peut-être, ou nous a touché ou pas encore?
1: Des a touché et mon pas qu'on finalise, non, ni pour l'instant. Mais mon gros, mes deux, parce qu'il m'a comme déjà fait, elle a la donne.
0: Ok. Donc, nous sommes capables de faire ça.
1: Oui,
0: après.
1: Oui, bien sûr. C'était une chute. On vient beaucoup de fois ici aussi. On est bien content ici. Mm-hmm. Et merci pour l'accueil.
0: Je vous en prie.
1: Papi, on va rester.
0: Bien sûr. Papi donne l'adresse, mais il va rester. Alors, le du thé, il va dire à sa femme, on va connaître si faire une santé et pour terminer, ou soit. Enfin, ça dépend de vous.
1: C'est Elvis Presley, Can't Help Falling in Love.
0: Wow. Ça tombe bien, monsieur, là, votre ça.
1: Oui, la demande,
0: en tout cas, pourquoi la réponse vous est oui, non? Le technicien Emmanuel Ravina qui vous dit. Allez, on y va.

0: Oui, assis.
1: Parle du tennis. Vous êtes à cut. We love you. 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
0: Ah, merci, merci, merci, plaisir.
1: Eh bien, c'est terminé. Merci. Et on croit qu'il nous a bien rempli les cannes, Parle du tennis. Nous disons plus que merci. Merci. Nous vous dire merci à l'esprit de Jim Reese, un Pudic et aussi Oscar et les autres co-personnes qu'il a. Oh, et ben, c'est pas donné. Oui. Et à tout le monde, ni tous les jours, ben merci.
0: Merci, Zut, même au contraire, qui Zut quoi de moi, de la vie de tous les jours, me trouve de commettre, rentrer. Et aussi à travers Papi, Papi Pédia, et l'équipe de l'MBC, puis où toi, me l'ai livré. Quand l'India m'a dit,
1: on est
0: trop content.
1: Oui,
0: je suis là, je suis parmi les légendes, bien dire. Je suis parmi les légendes qui peuvent vivre. Tu sais aussi, le travail que je fais, c'est un travail formidable à travers l'île. Et aussi, je peux passer un bon message positif. Je peux un boost qui se tient de moi aujourd'hui pour me continuer à faire plus que bizarre et me continuer à satisfaire.
1: Certainement, certainement. Bah, to be continued, de nous retrouver en le 3 avec encore les autres bandes. Zoli titre, le connecteur qui travaille faux faux. Merci beaucoup, elle en bonne soirée. Merci à tous ceux qui ont contribué, à tous ceux qui et voilà, à ce qui cut qui arrive ici, le son de la radio. Merci beaucoup à vous, Emmanuel Rabina. Et bien, chers auditeurs, merci à vous et rendez-vous dimanche prochain pour notre émission. Nous là, restez branchés, les infos reviennent à 16h. Au revoir, cut. Au revoir, bonne soirée. Au revoir à tous.
0: Toute l'équipe.

0: Il est exactement 16h. Alors tout de suite, on accueille Marie-Pierre Emilia Philippe pour le flash. Bon après-midi, Marie-Pierre.
1: Bon après-midi, Brenda. Madame, Monsieur, bon après-midi. Merci de suivre ce Flash Info. 120 ans cette année depuis que la première école catholique a été lancée à Rodrigue, à l'initiative du père Jean-Marie Pivot, qui était le curé de la paroisse de Saint-Gabriel. L'école servait aussi de chapelle. L'on apprenait à une vingtaine d'enfants à lire, à compter, à écrire et aussi la religion catholique. L'école Sainte-Thérèse de l'Enfant Jésus, classée ZEP depuis 1996, fait parler d'elle avec un taux de réussite de plus de 90% aux examens du PESAC ces deux dernières années. Le début du troisième trimestre marque la fin du Line-Up Live Up Programme pour les élèves du Bright Up Programme niveau NC2. Ce vendredi après-midi, ils ont participé à leur dernière séance au gymnase de Malabar. Tout au long de l'année scolaire, ce programme d'autonomisation leur a permis de développer des aptitudes qui leur seront utiles dans la vie quotidienne, mais aussi lors de leur future entrée sur le marché du travail. Une évolution que leurs encadreurs observent aujourd'hui avec satisfaction. La deuxième journée des éliminatoires des Jeux Intervillages 2026 s'est tenue ce dimanche 23 août sur le terrain de Rivière-Coco. Les villageois de la région 2 se sont affrontés avec un objectif en tête: décrocher leur qualification pour représenter leur région lors de la grande finale prévue le 20 septembre prochain. Après le succès des Jeux de Rodrigue l'année dernière, la Commission de la jeunesse et des sports entend poursuivre sur cette lancée, d'où l'organisation des Jeux Intervillages, une initiative qui vise à favoriser la participation de plus grand nombre et à promouvoir la pratique du sport au sein des villages. À l'étranger, en Grèce, des centaines de demandeurs d'asile secourus ces derniers jours par la police grecque au large de la Crète seront transférés dans des centres d'accueil des îles des Lesbos et Samos, a indiqué dimanche 23 août le ministère des Migrations. Face aux inquiétudes des autorités locales et de ces deux îles, avec ces nouvelles arrivées qui risquent de dépasser la capacité des centres d'accueil, selon eux, le ministère a assurer que le transfert de migrants de la Crète vers ces îles du nord de la mer Égée s'effectue de manière strictement proportionnée. Selon le ministre, ce transfert s'effectue exclusivement pour les besoins d'identification, de screening et de contrôle. Fin de ce point info, Madame, Monsieur, merci de l'avoir suivi. Je vous retrouve à 18h pour notre grand bulletin en créole. D'ici là, très bonne écoute à tous.
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6h04. Merci beaucoup à vous, Marie-Pierre, Emilia Philippe, qui d'ailleurs nous retrouvait à 18h. Un communiqué pour tout de suite. Un public informé, Kiburo Housing, pas pour recevoir public. Demain, lundi le 24 août, au vendredi le 28 août 2026, à cause bénéficiaire concerné, pour engager dans fonction officielle organisée par la commission. Commission Housing, excusez-les pour tout inconvénient et remerciez eux pour votre compréhension. Je vous retrouve dans quelques instants pour votre tour d'horizon sportive.

de cette émission. Et sur le plan régional, quelques nouvelles croustillantes. Et oui, les fans de la Première Ligue sont heureux. Le retour de la Première Ligue, les rendez-vous à suivre, les matchs qu'on a eus hier et qu'on aura aujourd'hui, tout ça au cours de notre émission. Bienvenue sur votre tour d'horizon sportive. Nous commençons avec nos rubriques du jour.

Ce dimanche, nous pour cause l'ON Sport qui nous trouvait à la télé et qui très souvent peut-être fait nous rêver, c'est le parachutisme. Les différentes spécialités du parachutisme sportif qui nous trouvait Pévin de plus en plus en vogue. Sauter en parachute combine rêve, discipline sportive avec des règles, compétitions et pratiques bien spécifiques. Le vol relatif et la discipline collective phare exigeant coordination, précision et figure en formation de haute vitesse. Alors quand nous dit ça comme ça, nous dit ben, c'est tellement facile, du moment qu'il est dans du cran, eh ben non, car le wing shoot transforme le corps en aéronef humaine, permettant des vols paraboliques sur plusieurs kilomètres, mais qui nécessitent beaucoup d'entraînement, beaucoup d'étirement, mais surtout beaucoup de discipline. Car s'élancer depuis le ciel à plus de 4000 mètres du sol, c'est tout à fait exceptionnel. C'est sentir l'air fouetter le visage, puis d'un coup, ce calme irréel quand le voile s'ouvre. Pour certains, sauter en parachute, c'est un rêve un peu fou qu'on offre une fois dans sa vie. Pour d'autres, c'est une vraie passion, une discipline. Surtout une discipline à part entière avec ses codes, ses compétitions, ses équipes et ses rendez-vous. Oui, juste pour vous dire que c'est bel et bien une activité sportive, car le parachutisme sportif n'est pas né d'hier. Il vient de très très loin, nourri par des décennies d'essais, de sauts, de progrès techniques. Héritier des parachutismes militaires, il s'est peu à peu mué en pratique encadrée. Aujourd'hui, il existe de nombreuses spécialités de parachutisme sportif, allant de la voltige au free fly, en passant par le vol relatif ou le pilotage sous vol. Chacune est différente, mais toutes partagent la même philosophie. On a le vol relatif avec un esprit d'équipe. N'oubliez surtout pas le free fly. On l'appelle un petit peu freestyle quand on est à terre, mais en l'air on dit free fly. C'est quoi? C'est la liberté totale à 360 degrés qui est sans doute la discipline la plus spectaculaire et la plus jeune, née dans les années 1990, popularisée par des figures comme Patrick de Gaillardon, elle marque une évolution majeure du parachutisme moderne qui à l'époque ne participait trop considéré comme un vrai sport. Et avec l'année 1990, avec la modernité, avec les jeunes, eh ben, le parachutisme trouve-lui évoluer à une vitesse grand V. Là, on parle de créativité, fluidité, la difficulté technique et la cohérence des mouvements. Bon à savoir que cette discipline est développée dans le monde entier, aux États-Unis, en France, la Russie, surtout qui sont les berceaux de nombreux championnats. Merci d'être des nôtres. Aujourd'hui, on a parlé du parachutisme.

0: sport local fut largement dominé ces dernières semaines par les cross-country, à commencer par le U10 à Monté, finissant quand même beaucoup de participants. L'île Rodrigue fin vibrer à l'heure du cross-country tout autour de l'île. Dernière journée de la Ligue hier. Pour nous en dire plus, l'UPL retrouve pour tout de suite Enrico lui. Enrico, bon après-midi.
1: Bon après-midi, Miss Canamel, et bon après-midi, tout bon auditeur. Justement, le comité régional d'athlétisme de Rodrigue nous fin organise annuellement. C'est une compétition pérenne, et c'est-à-dire la Ligue de cross. Hein, nous faisons démarrer depuis le 25 juillet et à Béosuit. Et puis nous finissons le 1er août, nous à la Pointe-Couton. Et la grande finale hier de la Ligue de cross. Et aussi content pour le championnat de Rodrigue de cross-country, finalement lieu à Gravier le samedi 22 août 2026. Et pour dire, pour cette finale, nous finissons gagner plus de 200 participants dans toutes les différentes catégories, allant de U10 jusqu'à Masters. Et bonne performance, finit au rendez-vous. Et nous aussi très satisfaits hein, du déroulement de la compétition. Nous finissons

0: par le fair play, l'esprit sportif et la camaraderie. Et aussi, nous saluer tout bon athlète qui finit briller lors du championnat et pour la Ligue. C'est-à-dire, il y a tout bon meilleur athlète qui finit être récompensé pour le championnat et ainsi pour la Ligue de Cross. Et nous, quand même, dire que nous, au niveau du comité régional d'athlétisme, nous sommes très satisfaits le nombre d'athlètes qui finissent participer dans ces trois manches. Et juste après la compétition d'hier, le comité régional d'athlétisme pour réunir, pour faire un debriefing et aussi faire la sélection qui pourra défendre les couleurs de Rodrigue le 26 septembre à l'île Maurice. Et nous allons dire que nous vous préparer pour qu'ils nous capables d'amener plein de médailles pour la finale nationale. Et aussi, le comité régional d'athlétisme nous tient à cœur remercier nous, la fédération, la Mauritius Athletic Association et la commission des sports et tout le monde qui finit et nous d'une façon ou d'une autre pour que la Ligue de Cross ça finisse un succès. Nous donne tout bon athlète rendez-vous pour l'édition 2027 et qui prend lieu au début d'année. Voilà un petit peu un résumé hein, de cette Ligue de Cross et nous trouver que l'engouement est là, l'athlétisme et remonter et beaucoup de jeunes hein, et aussi même Ban Masters qui n'ont plus que 35 ans, on trouvait que l'engouement est là et je suis intéressé pour faire de l'athlétisme. Et pour cette édition 2026 pour la Ligue de Cross et côté senior homme, c'est Brian Fils François hein, qui finit remporte la Ligue et aussi le championnat. Et côté dame, c'est Anne-Marie John qui finira remporte aussi la Ligue et le championnat de cross. Et ça, deux grands champions-là finissent faire honneur et finissent faire aussi un sans faute hein, sur cette Ligue de trail.
1: Merci beaucoup, Enrico, qui nous pour retrouver prochainement pour de nos bonnes nouvelles de l'athlétisme. Actualité et culture, là on repart quelques jours en arrière pour la 5e édition du Kitesurf de Madagascar. 4 ans après, le Lot remet ça. 4 ans après son premier titre, le Rodriguais Léopold Anaël alias le Lot s'impose à nouveau au FestiKite Madagascar organisé du 13 au 16 août 2026. À Sakalava, dans le nord de Madagascar, entre la Lysée et Lagon, le Lot, moniteur de sa propre école de kitesurf. Le Lot Kite Club de Rodrigue et membre fondateur du Morocco Wind Sport Club n'a pas fait le voyage aux côtés de la délégation rodriguaise pour faire de la figuration. Et oui, la délégation de la Petite Perle au cœur de l'océan était conduite par Jean-Alain Wangso, commissaire au tourisme, accompagné de Varok Ravina, commissaire de la jeunesse et du sport, et de Marie-Caroline Rémy, en charge de la promotion du tourisme au sein de la commission du tourisme de Rodrigue. Après la grande parade organisée jeudi 13 août dans les rues de Ansiranana, les riders ont trouvé la baie de Sakalava pour la compétition qui s'est achevée dimanche dernier. Pour le Lot, il n'était pas question de faire de la figuration. 4 ans après son premier sacre en 2022, il est revenu avec une seule ambition, gagner à nouveau. Alors le Lot, justement, cause-nous un petit peu, Laure, comment ça s'est passé au niveau de Madagascar?
2: Alors, pour qu'on bien passé, parce que le voyage est long, on fait 3 jours de voyage quand même, avec Manescal. Et changement d'air, changement climat, c'est un peu grippé, commencement, après, mais incorrect. Et c'est dans ma expérience, c'est vraiment une cool expérience pour moi, parce que déjà, mon raisonnement en chez concurrent, qui m'ont compétit pendant beaucoup d'années, et ma nouveau concurrent qui me vient, c'est une super compétition. L'ambiance, c'est une grosse ambiance, il y a plusieurs disciplines. Si ce soit de la voile, la boxe traditionnelle, beach soccer, tu as beaucoup de discipline, tu as beaucoup du monde. Incroyable, moi, même pas tu crois, tu as autant du monde. Et ce qui est cool, c'est qu'avant qu'ils me soient rentrés même, ben, le public là, tu finis comme moi, comme on m'a dit.

0: dire. On m'a dit, je suis certain qu'ils vont venir. Parce qu'ils vont rentrer dans, je suis rentré au carnaval. Je me suis dit, oh, champion, champion, champion. On m'a dit, je finis certain pour qu'ils viennent. Ça, c'est sympa. La profession en elle-même, commencement, j'ai passé là beaucoup du vent. Et je peux vous marquer de gros la voile, gros taille. C'est un peu une galère, commencement. Mais après, deuxième jour, du vent a augmenté. En tout, je suis dans 6 races. Je suis à 3 jours. Je vais réussir pour tous les 6 races et pour qu'ils vont aussi gagner le titre champion 2026 encore une fois. La compétition est bien passée. Il y a beaucoup de discipline. Il y a une grosse ambiance incroyable. C'est une dinguerie, comme on dit à Madagascar. Moi, je ne suis pas tchatan. Alors, normalement, le mois prochain, normalement, on a une compétition au Comore. Comore, c'est une préparation pour le Jeu des îles. Et c'est pas encore sûr à 100% parce qu'ils sont en train de préparer là-bas pour par rapport au sprint parce que c'est la première compétition qu'ils vont organiser au Comore. Du coup, là, je suis en stand-by, à attendre le février pour en savoir plus. Et après, préparer pour les Jeux des îles même, préparer pour les Jeux des îles l'année prochaine. La mobilité, la préparation. Et bon, en passant, je dis merci à la population Rodrigue qui nous toujours soutenu à moi parce qu'il est motivé de l'eau là-bas. Personnellement, il en existe trois Rodrigues avec un Mauricien qui est là, qui nous soutient. Et je n'ai pas de soutien, qui nous soutient. Je dis, mais il est là, mais à chaque fois que je rentre la côte, après ma compétition, je vais mon téléphone, je vais un message que je vais gagner, one voice, one like que je vais gagner. Mais ça soutient moi pour réaller, pour, comment nous dire, que je écrase pas tout.
1: Parlons du javelot et connu pour cause javelot. Le nom à retenir, c'est Vanessa Collin. Après une super session de travail à l'international avec toute l'équipe de Monster Javelin Coaching, Vanessa Collin finit être bien accueillie à Kozenberg. D'ailleurs, le Monster Javelin Coaching finit mettre l'eau sur page à quel point ça finit être très très riche ce camp d'entraînement qui finit dérouler à Stellenbosch. Bravo encore une fois pour la performance et bonne continuation à Vanessa Collin. Sport régional, à seulement 17 ans, Kélan Lal s'impose déjà comme l'un des grands espoirs du volley-ball mauricien, repéré dès son plus jeune âge pour son intelligence de jeu. Cet étudiant du Collège Impérial et joueur du 4 Bornes Volleyball Club connaît une ascension fulgurante. Déjà médaillé d'or aux derniers Jeux de la CJSOI aux Seychelles, il a récemment marqué les esprits lors des championnats des nations à Madagascar. Le handball, le français Renaud Fabre au cœur du relance. Renaud est le nouveau directeur national du handball mauricien. Il sera chargé de mettre en application le plan de relance.

Premier point, ce vendredi à Phoenix, le président de l'instance Philippe Boudou a annoncé que Renaud Fabre sera le directeur technique national, lui qui avait occupé ce poste entre 2002 et 2005. Le Français aura pour mission de relancer une discipline qui est restée en manque d'activité depuis environ 3 ans à l'île Maurice en raison des problèmes administratifs et légaux. Championnat d'Afrique, Maurice avec 11 nageurs au Botswana. La sélection mauricienne pour les championnats d'Afrique des nations de la zone, prévue du 2 au 5 septembre au Botswana, sera finalement composée de 11 joueurs. Deux nouveaux éléments ont intégré la sélection masculine. Lucas Chan Chao et Nathaniel Achou rejoignent ainsi qu'Adam Rajabali, Dylan Yuking, Nakuda Ruslan et Ethan Apollon. Blaisia Joël et Nathaniel Achou effectueront toutefois le déplacement à leurs propres frais. Chez les dames, la sélection comprend Léa Bethany Thomas, Ania Ayag, Alicia Kokchund, Holly Harimon, Blaisia Joël. Alicia sera le chef du fil de la délégation mauricienne qui tentera de se distinguer parmi les autres. Et puis natation, Bradley Vincent veut arriver à 100% à Pékin après avoir nagé avec une épaule encore douloureuse aux Jeux du Commonwealth en Écosse. Bradley Vincent préfère lever le pied pour les championnats d'Afrique dans la zone afin de mieux préparer son retour au plus haut niveau. Bradley, qui soigne une blessure à l'épaule, a les yeux rivés sur les championnats du monde. Pas question pour Bradley de brûler les étapes. Le nageur mauricien ne participera pas au championnat d'Afrique prévu au Botswana afin de poursuivre sa réhabilitation après sa blessure à l'épaule gauche contractée lors des championnats d'Afrique en Algérie en mai dernier. Parlons du beach volley. Champion d'Afrique, l'aventure s'arrête en quart pour les Mauriciennes Bonne et Latour. Lisa Bonne et Joanita Latour ne disputeront pas les demi-finales des championnats d'Afrique de beach volley. Le duo mauricien a été battu en quart de finale vendredi par les Mozambicaines Vanessa Mwanga et Anna Sinaportar sur le score de 2-7 à 0. Mais juste pour dire bravo à vous les dames. Voilà en ce qui concerne les nouvelles locales et régionales. Et avant de vous retrouver ce communiqué de la MBC à 16h27, MBC, Pierre Fourman, téléspectateur, région S, qui suite à un souci technique, l'aurait les trèfles, peine à transmission télévision en ce moment. Nourrit dire, relais trèfle, peine à transmission télévision en ce moment. Ben technicien, puis travaille pour résoudre le problème au plus vite possible. MBC excuse-lui pour tout inconvénient et que remet à ses autres pour votre compréhension. 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

rentrée du jour. Et comme on est en plein dans la Première Ligue, on va parler du doyen de la Première Ligue. Oui, avec ce nouveau titre, lui, c'est Mikel Arteta. Né le 26 mars 1982 au Pays Basque, c'est un entraîneur et ancien footballeur professionnel espagnol. Actuellement entraîneur du club de Première Ligue Arsenal, Arteta commence sa carrière professionnelle au sein du FC Barcelone, c'était en 1999. Mais son faible temps de jeu le pousse à être près du Paris Saint-Germain en 2001, où il remporte la Coupe Intertoto lors de sa deuxième saison. En 2002, il rejoint les Rangers pour 6 millions de livres sterling et remporte le championnat d'Écosse ainsi que la Coupe de la Ligue dès sa première saison, en inscrivant un pénalty décisif à la 93e minute lors de la dernière journée. Après un bref retour dans son club formateur, la Real Sociedad, Arteta signe à Everton en 2005 et est élu deux fois joueur de la saison du club. Il rejoint ensuite Arsenal en 2011 pour 10 millions de livres sterling et remporte deux Coupes d'Angleterre avant de prendre sa retraite en 2016. Arteta a représenté l'Espagne dans plusieurs catégories de jeunes sans jamais

joué avec l'équipe nationale senior. En 2016, Arteta est nommé entraîneur adjoint de par Guardiola à Manchester City. Il revient à Arsenal comme entraîneur principal en 2019 et remporte la Coupe d'Angleterre dès sa première saison. Puis, le premier titre du Premier League de club en 22 ans en 2026. Depuis, Arteta est devenu le 7e entraîneur le plus longtemps en poste de l'histoire d'Arsenal en nombre de matchs dirigés, ainsi que l'actuel entraîneur le plus ancien de la Premier League. Voyons ensemble son parcours. Parcours junior. Entre 1991 et 1997, il s'est retrouvé à Antiguoco. Entre 1997 à 1999, il est à FC Barcelone. Quant à son parcours senior, il commence avec FC Barcelone entre 1999 à 2001. Il y reste jusqu'en 2002. Entre 2000-2002, il est à Paris Saint-Germain. Il a également connu le Rangers FC, Real Sociedad, Everton, où il rejoint l'équipe en 2005, et puis Arsenal entre 2011 et 2016. Juste pour vous dire que pour ce joueur, entre 1999 et 2016, total de matchs 531 avec 73 buts marqués. Aujourd'hui, c'était l'avis de Mikel Arteta.

Et aujourd'hui, nos pages internationales pour largement dominées par Premier League 2026-2027 avec cette nouvelle règle et nouveaux entraîneurs. Le rideau s'est levé vendredi sur une nouvelle saison de la Premier League. Les rivalités sont intactes, les stades seront pleins, mais le championnat anglais arrive avec un visage retouché. Règlements remodelés, bancs de touche renouvelés et écrans de télé qui se rapprochent encore un peu plus du terrain. Avant le premier coup de sifflet, les décors ont déjà été changés. Un coup de frein brutal sur le gain de temps. Les spécialistes du chrono grignotés vont passer peut-être une mauvaise saison. Pourquoi ? Parce que la Premier League lance une offensive frontale contre le temps perdu. Arme principale des arbitres, un compte à rebours. Sur touche ou 6 mètres, il estime qu'un joueur traîne volontairement. Ils pourront déclencher une séquence de 5 secondes. Pas plus. Au-delà, la sanction est immédiate. Les 6 mètres se transforment en corner, la touche est rendue à l'adversaire. Plus le geste lent, plus le ballon repose 3 fois au même endroit. Oui, vous avez bien entendu. Les simulations de blessures vont aussi coûter plus cher en temps effectif. Jusqu'ici, un joueur pour lequel le jeu était arrêté devait quitter la pelouse pendant 30 secondes. Cette saison, ce sera une minute entière, sauf si la blessure provient d'une faute sanctionnée d'un carton ou de circonstances particulières. Écoutez bien les fans. Le message est clair. On ne s'allonge plus pour casser le rythme sans conséquence. Les gardiens de but, quant à vous, les gardiens n'y échappent pas non plus. Le fameux temps mort tactique, à chaque fois on retrouve ça, le temps mort du portier resté au sol est désormais encadré. S'il se fait soigner, l'entraîneur devra désigner un autre joueur qui sortira lui aussi pour une minute. Le calcul change pour tout le banc. Chaque arrêt simulé aurait un prix collectif. Les remplacements, eux, devront être expédiés. 10 secondes pour quitter le terrain, pas plus, car si le joueur sortant dépasse ce délai, son remplacement devra patienter une minute avant l'entrée. De quoi refroidir les sorties ou pas de promenade à la 89e minute. Quant au VAR, on entend parler de VAR pour cette saison. VAR étendu, mais pas omnipotent. Les écrans des arbitres vidéo vont eux aussi prendre un peu plus de place dans la saison. Les VAR pourront désormais intervenir

sur un deuxième carton jaune, mais uniquement s'il a été distribué par erreur. Impossible, en revanche, de demander à l'arbitre d'en sortir un si celui-ci n'a rien donné sur l'action. Autre nouveauté pour cette saison, les coups de pied arrêtés. Si une faute offensive précède un corner ou un coup franc qui amène un but, un pénalty ou une sanction disciplinaire, la vidéo pourrait remonter à l'origine et faire reprendre le coup de pied arrêté. Les blocs un peu trop musclés dans la surface seront sous surveillance. Une autre chose, en revanche, ne traversera pas la manche, les règles vues de la dernière Coupe du Monde où joueur avait été expulsé pour avoir parlé à des adversaires bouche couverte. La Première Ligue ne l'adoptera pas. Rassurez-vous. Arteta, doyen des bancs dans un championnat bouleversé, symbole de nouveau paysage, le manager le plus ancien en poste chez les clubs des élites n'est autre que le champion en titre, Mikel Arteta, arrivé à Arsenal en 2019. Il entame sa 7e saison et la première avec le statut de tenant du titre. Derrière lui, Unai Emery, Aston Villa et Daniel Farke, Leeds, complètent le podium de la longévité. Pour le reste, c'est un grand ménage. Jamais une saison de Première Ligue n'avait démarré avec autant de nouveaux entraîneurs, 9 visages différents dans les zones techniques. Sur la ligne de touche, on retrouvera désormais Marco Rose à Bournemouth, Xabi Alonso à Chelsea, Pierre Sage pour Crystal Palace, Alvaro Arbeloa à Fulham, Gary O'Neill à Ipswich Town, Andoni Iraola à Liverpool, Enzo Maresca à Manchester City, Matthias Dreisel à Newcastle et Olivier Glasner à Nottingham Forest. Ils sont 9 nouveaux. Un casting dense au profil varié qui promet des chocs de philosophie dès les premières journées. Et la semaine prochaine, je vais vous parler du mercato qui bouscule les hiérarchies et les promus qui veillent connaissance du retour. Alors merci d'avoir suivi pour la Première Ligue. La saison a démarré vendredi le 21 août. Arsenal a remporté son match contre Coventry City. Real Betis dans la Liga a remporté son match 1-0 contre Real Sociedad. Et Ligue 1, Marseille 4 et Strasbourg 0. Vous l'avez constaté, Première Ligue avec des nouveaux rebondissements. Premier match, première défaite. Première déception, les fans de Manchester United n'ont pas vraiment bien démarré cette saison, ainsi que les joueurs, puisque Hull City a remporté son match contre Manchester United hier 2-0. Everton a remporté son match 2-0 contre Crystal Palace. Sunderland a succombé sous la pression de Ipswich Town 2-1. Nottingham Forest 0. Leeds United remporte son match 1. Et Brentford a clôturé ce samedi soir 3-0 contre Tottenham Hotspur. Et aujourd'hui, les matchs à retenir pour ce soir. Brighton jouera contre Aston Villa. Manchester City fera face à Bournemouth. Newcastle United jouera contre Liverpool. N'oubliez surtout pas ceux qui suivent la Liga Espagne. Atlético Madrid jouera contre Villarreal. Getafe contre Racing Santander. Et Elche jouera contre Barcelona. Voici les grands rendez-vous pour ce week-end. La semaine, Première Ligue, lundi, on aura Chelsea qui jouera contre Fulham. Voilà concernant les grands rendez-vous pour cet après-midi. C'est ici Kimo pour prendre congé de Zeut pour cette présente émission. Merci de l'avoir suivi. C'était votre tour d'horizon sportive. Miss Calamel pour vous accompagner, toute l'équipe du soir. Merci d'avoir choisi notre fréquence. Je vous retrouve la semaine prochaine, même heure, sur même fréquence, avec d'autres.

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1: 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Et ça s'est passé de 50 minutes. On continue avec ce communiqué de la MBC. MBC informe ban téléspectateurs région S qui, suite à un souci technique, l'oreille trèfle, peine à transmission télévision en ce moment. Ban technicien peut travailler pour résoudre le problème au plus vite possible. MBC excuse-lui pour tout inconvénient et remercie-les pour cette compréhension.

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Bienvenue à vous tous dans nos émissions. Je suis bien content de retrouver vous autres après quelques semaines et j'espère que vous êtes tous bien dans la cour. En ce 21e dimanche du temps ordinaire, l'Évangile fait nous découvrir comment Pierre, qui proclame sous la foi en Jésus, il reconnaît que Jésus, lui-même le Christ, le Fils du Dieu vivant. On écoute un cantique qui en a pour titre « Pierre, tu es Pierre, et sur cette pierre, je bâtirai mon église ».

Thaler, c'est le père Alex Perrine, curé de la paroisse de Notre-Dame de Brûlé, qui pour commente l'évangile ce dimanche-là pour nous. Je propose qu'il nous écoute un lot de santé, le Saint-Pierre, un titre qui sorti dans l'album qui appelle Les chansons de l'évangile. Pierre.

Dans le sillage de la semaine sur l'allaitement maternel qui est célébrée au début du mois d'août, l'Action familiale, en collaboration avec le ministère de la Santé, s'organise une semaine de formation dans Rodrigue depuis lundi passé jusqu'à vendredi. C'est dans ce contexte-là que Mme Priscilla Bignou, de l'Action familiale, Tidan Rodrigue, pour animer la formation en compagnie de Dr. Tavisha Ganesh du ministère de la Santé. Je vous propose qu'il nous écoute une interview qu'il a fait réaliser hier avec Mme Priscilla Bignou, juste avant qu'il y prenne avion pour y retourner Maurice.

0: Donc nous avons le plaisir aujourd'hui pour nous l'émission Bonne Nouvelle pour Rodrigue, rencontrer Priscilla Bignou, qui travaille à la Chambre familiale de Maurice, qui est responsable du département couple et famille. Priscilla, et bon après-midi. Présente-toi un petit peu.
1: Moi, c'est Priscilla Bignou, et bonjour à toute la famille de Rodrigue. Et ben voilà, moi, responsable du département couple et famille à l'Action familiale de Maurice. Et mon marié, mère de 3 enfants, 3 adultes à la maison.

0: Disons.
1: Alors, Olivine Rodrigue, dans quel cadre un petit peu, hein?
0: Alors, c'est dans le cadre de la semaine de l'allaitement qui nous fait vivre en début d'août. C'était le 1er au 7 août. Et à Maurice, nous finissons vivre ce moment-là très intensément. Nous finissons beaucoup de formations, beaucoup de rencontres communautaires. Et à ce moment-là, nous décidons aussi pour venir Rodrigue. Et nous pensons pas même le même activité que nous faisons à Maurice, à Rodrigue.
1: Où tu gagnes l'occasion cette semaine-ci pour rencontrer Bandi Moun dans sa cadre, sa semaine d'allaitement, bonne formation et tout ça, comment ça va se passer?
0: Moi, je viens de dire au départ, c'était un petit peu d'appréhension. Moi, je veux dire comment ça peut passer, parce que qui fait, pour honnête, pour dire que Rodrigue nous connaît ce taux d'allaitement bien haut, nous connaît presque toutes les mamans allaitées. Moi, tu peux dire, mais qui pouvait dire seulement de Rodrigue, nous ne pouvons pas vous montrer de la BCD, je déjà connais. Mais quand même, quand nous venons, nous extra contents, premièrement, nous allons rencontrer non seulement l'équipe de l'Action familiale, nous finissons avec un agent de santé. Et avec cette belle équipe-là qui est présente, de bons participants, et nous avons l'occasion quand même, justement, de mettre un mot à l'allaitement là. Nous connaissons, il est là dans l'action, il est présent. Nous avons l'occasion de partager le vécu de Rodrigue, parce que Rodrigue avec Maurice, pas la même réalité. Chacun sa réalité, mais quand même, il y a une même mission. Il y a une même mission. Et nous sommes aussi que nous tous les deux nous connecter justement pour nous capables mieux regarder l'allaitement d'un regard d'amour, une mission, comment nous dire, avec toute cette beauté qu'il y a menée.
1: Alors justement, tu peux dire que Rodrigue Bandimoun a déjà pu allaiter et qui sa formation vient apporter en plus?
0: Comme nous disait ma maman à l'été, je vous donne un exemple. Hein, quand on a l'hôpital, on fait une petite visite à l'hôpital, et mon prochaine maman, je me dis premièrement ce positionnement. Quand il pense au bébé depuis à l'été, je suis tombée dans une petite difficulté. Ne pas vous dire pas bon, hein, mais avec ce que nous disait revoir, positionnement, je me suis dit quand il est à l'été, et au niveau de ce mamelon, il y a une difficulté, mais. Ça veut dire, ça peut te faire réfléchir quand nous sommes dans le temps de formation même, qui nous a raison de venir, nous avons raison de payer cause là, parce que, et nous avons des affaires qui, comment dire, jusqu'à maintenant, action familiale de Rodrigue avec toute la communauté, nous pas nous causer. Par exemple, quand nous causons l'allaitement, nous connaissons les premières affaires, nous causons l'allaitement, nous causons bien fait, n'est-ce pas? Nous causons bien fait du bébé, nous causons bien fait de la maman. Médicalement, nous pouvons dire qu'il est pour protéger le bébé contre l'infection, ce premier du lait, qui ce premier nourriture, qui nous capable de dire. Pour son éducation, ça pose un rôle parce qu'il est beaucoup plus intelligent, parce qu'il a allaité que ce maman. Il a toute la raison médicale. Il a la raison médicale côté maman aussi. Il apporte un bienfait. Il est bon pour l'utérus reprend place, on a baissé dire. Nous dire aussi que pour la maman, il permet de maigrir, il évite le cancer. Veut dire, il contribue beaucoup médicalement pour maman bébé. Mais nous trouvons aussi que l'allaitement, il n'est pas seulement le côté médical, action familiale. Il repose beaucoup là où ça, l'allaitement mission. L'allaitement de rendez-vous d'amour avec vos enfants et l'allaitement, il amène quand même une relation avec vos enfants. Comment dire, ça bonding-là, il renforce à travers l'allaitement. Et ça lien qui tissé entre maman et les enfants-là, ce n'est pas un lien qui peut exister dans l'allaitement, mais pour continuer toute la vie de l'enfant. Je veux dire, nous mettre l'emphase là, et ça ne nous raison que ça ici à Rodrigue.

Dans la formation, nous causons beaucoup l'eau, comment que nos bébés boivent, l'important, ou l'attitude, ou l'éco, positionnement, ou l'éco, comment on peut assiser, comment on peut tenir le bébé dans la main, comment on peut faire le bébé prendre au sein, pas seulement le petit bout, mais la mamelon en entier, comment pour prendre lit. Et ça vient de faire moi réfléchir aussi, parce que les mamans disent à nous, mon corps, par contre, n'est pas rendu ou tant ça, Maurice me demande l'équipe de maman, nous pénasser, dis-les. Nous besoin de boire du lait, etc. Non, ce n'est pas nous peinons assez du lait. Vous avez des affaires. Nous peinons assez du lait, il n'a pas existé ça. Parce que moi, je dis, bah, d'accord, il est venu avec son nourriture. Qui fait nous peinons du lait, nous peinons assez? C'est parce que justement, il faut nous arriver à faire un bon positionnement. Il faut nous arriver à montrer à maman là, comment on positionne nos bébés pour que du lait sorti. Ça veut dire tout ça. Il est la même. Tant que Dile est sorti, nous avons important, on veut souligner, tant que Dile peut sortir ou peut donner au baba voir le lien qui peut renforcer un bébé avec maman, c'est l'oxytocine qui est venu. Ou pas trouver que vous lisez.

0: ce qui bon Dieu ne nous pas trouvé. L'hormone, nous avons plusieurs hormones qui traversent nous les corps, mais il y a une hormone qui est très importante, mis à part d'autres hormones de l'allaitement, nous avons l'oxytocine. Et ici à Rodrigue, je n'ai pas cause l'oxytocine. L'oxytocine permet de nous comprendre que l'hormone de l'attachement est là. L'hormone de l'amour, on appelle l'île. Ça veut dire que si nous donne un biberon pour priver nos enfants, c'est l'hormone qui déjà le cerveau peut envoyer. Ça hormone là, là est un hormone important. Et l'autre affaire qui a un lien avec tout ce qui est relation maman-enfant, c'est le contact pour mon connu dans Rodrigue, à l'unanimité, tout le monde participant, il dit, ici à Rodrigue, nous pas cause pour apôt, nous pas faire pour apôt. Tandis que nous connaissons que pour apôt, déjà il fait partie de l'allaitement, pour apôt très important.
1: Ça veut dire que ça contact qu'il a avec sa maman-là et ses enfants-là il est très important. Donc, dire, des fois, nous avons dit que le biberon vient faire une barrière, un obstacle entre sa relation intime qui est entre maman et bébé. Et Priscilla Bignou nous fait cause sa formation-là qui nous capable de prendre le temps pour bien long. Voilà. Mais seulement, nous avons vu causer un peu aussi où visite ici, où nous faisons ça en lien avec la famille de Rodrigue. Et comment vous trouvez ça, organisme-là? D'ici.
0: Alors, moi, je suis capable de dire que je bien apprécié la collaboration qu'il fait entre l'axe familial de Maurice et Rodrigue. Dès au départ, quand nous pouvions faire sa formation, là, d'ailleurs, je salue le ministère de la Santé, en particulier le docteur Guénège, qui accompagne nous dans la formation ici à Rodrigue. Dès que nous lançons sa collaboration, ça nous présente la formation, ça a été positif. Ça veut dire que l'axe familial de Rodrigue, comme à Maurice, ici, les portes, il y en a l'intérêt pour l'allaitement maternel. Ça ne date pas d'aujourd'hui. Ça date depuis 1963, qui est l'action familiale. Et il y a un sujet intense, important, dans tout ce qui est montré, les causes d'allaitement maternel. Et aujourd'hui, en 2026, il y a un autre regard, l'autre façon de le faire. Nous apprenons, nous update encore. Et l'action familiale de Rodrigue, lui aussi, il travaille beaucoup pour l'allaitement maternel. D'ailleurs, je visite un petit peu le terrain avec deux années éducatrices. Je trouve que vous êtes cause l'allaitement maternel, vous promouvez l'allaitement maternel. Je trouve que c'est le premier contact avec l'utilisatrice, là, future utilisatrice, vous êtes cause l'allaitement. Je t'explique l'importance de l'allaitement. Rodrigue peut faire un travail excellent. Peut faire un travail excellent. L'action familiale de Rodrigue peut faire un bon travail. Tout simplement, peut-être besoin de renforcer avec d'autres, nous avons un agent de santé, nous avons d'autres partenaires. Peut-être ici, toute la commission de la santé, tout ça, qui a donné un coup de main. Action familiale est tout seul, il n'est pas capable. Il n'est pas capable d'avancer parce qu'il a l'autre travail aussi. Pas oublier qu'il nous cause beaucoup. La méthode naturelle, ça est important pour nous. Mais quand action familiale peut donner un coup de main dans l'allaitement, il peut donner un coup de main aussi, le ministère de la Santé. Pour faire travail là, avancer.
1: La société en général.
0: La société, et lui permet de contribuer pour qu'il y ait une société bien, en bonne santé. Une société qui a l'avenir, quand il y a tant de pénurie de bababois, il y a une société épanouie. Ça veut dire que l'action familiale permet un grand rôle.

0: Monsieur Gabino, ou un dimon qui est responsable du département couple à la terminale de Maurice, mais aussi un dimon qui est engagé dans la paroisse, un dimon qui a la foi dans Jésus-Christ. Alors, quel lien vous fait entre ou la foi et ce travail qui vous fait là?
1: Alors, allaiter un bébé, c'est un acte d'amour. Un acte d'amour. Et pas un amour qui nous dit, nous vivons, nous vivons, nous finis. Non. Comment dire, encore bon, Dieu, parce que l'amour inconditionnel. Et je réfléchis beaucoup. Quand dire, premièrement, je dis, mais comment nous femmes, nous avons sa capacité d'allaiter notre enfant? Ça ne peut pas faire par aux hommes, ça. Nous ne pouvons pas faire une station d'essence, nous avons rempli d'îles, nous les corps. Comment dire, on peut mettre l'essence dans le tout. Non, non, non. Tout est donné naturellement. Tout est donné. Et aujourd'hui, nous causons bio. Nous causons beaucoup bio. Mais tout est naturel. Alors, par rapport à moi, la foi, je me dis, mais Marie-même est mon modèle. Marie-même. Il nourrit Jésus à son sein, à ses seins. Je dis, et je crois dans sa langue d'amour là, je crois dans sa mission là, je crois dans sa rendez-vous qui a beaucoup de valeur et qui c'est seul Dieu qui donne nous sa capacité là. Il n'y a personne capable de nous. Et l'amour, d'ailleurs, comment dire, Jésus compare beaucoup quand il cause la, l'église, l'amour, il cause beaucoup la famille, tout ça, non? Alors, ben, moi la foi, dis,

0: moi qui m'a besoin capable de continuer cause avec ma maternelle. M'a besoin capable parce que Dieu il me donne moi sa capacité là. Moi-même moi, maman, moi-même moi, en été et comme on en été, moi me pose moi la question quand me dit les sorties comment ça vient. Je veux dire quelque part Dieu a tout mis en place pour nous. Nous pas pour tracasser nous, nous pas pour inquiéter nous. Ça veut dire tout est là, tout est disponible en nous-mêmes.
1: L'une des questions, quel lien vous faites justement entre l'allaitement maternel et la promotion de la méthode naturelle?
0: Alors là, l'allaitement maternel est déjà une méthode naturelle. L'allaitement maternel, comme nous causons dans nos formations, c'est déjà une méthode naturelle. Parce que la méthode naturelle, c'est quoi? C'est qu'on ne peut pas mettre aucune piqûre, on ne peut pas mettre aucune stérilet ou d'autres contraceptions, là où les cons. Hein? Nous, le plus dans tout ce qui est naturel. Mais quand nous causons naturel, je ne vais pas mettre non, et de nous les cours qui est ailleurs. Maintenant, nous payons entre couples, nous payons capables de discuter de nos sexualités, nous payons capables de planer nos familles ensemble entre couples, nous payons capables de dire nous pouvons se passer une naissance aussi, et tout se fait naturellement avec la collaboration des deux. Mais l'allaitement maternel, comme on dit au lycée, il est venu naturellement. Et l'allaitement maternel, il est aussi un moyen, une méthode de contraception qui ont besoin de maman, justement, parce que vous ne pouvez pas vous période pendant vous période d'été. Vous ne pouvez pas gagner. Ça veut dire que tout se fait naturellement. Il y a un lien entre les deux. Tant qu'une maman a l'été, il compte aussi une méthode naturelle.
1: Merci beaucoup.

Après qu'il nous fit une écoute, sa santé, qui en a pour titre le Cantique de la Création, une santé qui proclame grandeur et bonté bon Dieu qui vient créer le monde pour nous, pour les humains. Bon Dieu envie qu'il nous prend nos responsabilités dans ça, le monde qu'il vient donner nous là, qu'il nous respecte la nature, qu'il nous respecte l'environnement et qu'il nous respecte la vie. Dans ce contexte-là, on écoute une santé qui fut interprétée par Jane Manson, l'hymne à la vie.

L'hymne à la vie. On a plaisir maintenant accueillir le Père Alex Perrine pour lui proclamer et commenter l'évangile ce dimanche-là pour nous.

Évangile de Jésus-Christ selon saint Matthieu. En ce temps-là, Jésus arrivait dans la région de Césarée de Philippe. Demandait à ses disciples, au dire des gens, qui est le Fils de l'homme? Les disciples répondirent, pour les uns, Jean le Baptiste, pour d'autres, Élie, pour d'autres encore, Jérémie ou l'un des prophètes. Jésus leur demanda, et vous, que dites-vous? Pour vous, qui suis-je? Alors Simon-Pierre prit la parole et dit, tu es le Christ, le Fils du Dieu vivant. Prenant la parole à son tour, Jésus lui dit, heureux es-tu, Simon, fils de Jonas. Ce n'est pas la chair et le sang qui t'ont révélé cela, mais mon Père qui est aux cieux. Et moi, je te le déclare, tu es Pierre, et sur cette pierre, je bâtirai mon église, et la puissance de la mort ne l'emportera pas sur elle. Je te donnerai les clés du royaume des cieux. Tout ce que tu auras lié sur la terre sera délié dans les cieux. Et tout ce que tu auras délié sur la terre sera délié dans les cieux. Alors, il ordonna aux disciples de ne dire à personne que c'était lui le Fils de Dieu.

Chers amis, voilà une question que Jésus y pose sur un disciple. Et il y a une question qu'il y pose à chacun de nous aujourd'hui. 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

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Avec ça, quelques nouvelles là, nous arrivons à la fin de nos émissions pour aujourd'hui. 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Maudit, tout au revoir. Merci pour de l'attention. Chélène Ravan dans notre rendez-vous dimanche prochain pour une autre émission. Au revoir et à bientôt.

0: Bien arrive exactement 6h aux ondes de la radio Rodrigue FM. Avec un plaisir, nous retrouvons encore une fois Marie-Pierre Emilia Philippe pour Grand Zonal. Bonsoir à vous, Marie-Pierre.
1: Bonsoir, Brenda. Madame, Monsieur, bonsoir, merci. Vous pouvez suivre nos bulletins d'information en créole. 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
2: Quand Père Jean-Marie Pivot vient Rodrigue, il s'est intéressé beaucoup à l'agriculture, il s'est intéressé avec le développement humain, mais il trouvait qu'il n'a pas peine à rien et qu'il dit que là-bas, les enfants parlent de l'école. Donc, il a décidé de dire qu'il ouvre l'école Rivière-Coucou. Il met 20 enfants là-dedans. Sa première mission, c'était la. L'éducation religieuse, mais aussi je t'y montrer lire, écrire, compter.
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4: 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Chaque jour qu'on arrive dans l'école, ce lieu-là, il y a un lieu qui est rempli d'histoire. Il rappelle une personne, une génération qui passe là avant.
5: 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Donc ça nous permet que l'éducation continue malgré le fait qu'il passe un professeur formé. 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Par exemple, à l'époque, une pédagogie inclusive.
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0: 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Vendredi après-midi, je participe à notre dernière séance dans le gymnase Malabar. Tout au long de l'année scolaire, sa programme autonomisation online permet de développer une aptitude qui peut être utile dans la vie quotidienne, mais aussi dans votre futur, l'entrée, l'homme, c'est travail. 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
7: 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Après, aide-nous un peu Mazé pour nous redonner le monde du travail. 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Aide-moi un peu plus pour vivre dans la société, Mazé, et mon banque à moi.
8: Nous apprenons beaucoup d'affaires. Après, quelque chose qui. Tout d'abord, nous répéter dans la vie de tous les jours. Ça nous permet de travailler en équipe.
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9: Le programme.

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3: Je suis à moi ce qui dit ans et je suis déjà conscient de ben défi de santé qui bégaye de la population rodriguaise. Notre présence au terrain Rivière Coco, sa dimanche grand matin là, peut témoigner des autres engagements pour préserver de la santé et cultive un esprit compétition.
4: Moi, après, je suis ben les droits du monde. Montrer les autres mon talent.
5: Mon reste Rivière Coco, mon devine pour moi faire ben sport. Et sport, il est important pour les gars, nous, en bonne santé.
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6: Trouver qu'il y a beaucoup de jeunes, de enfants, puis bien intéressé avec les sportifs, j'espère que ça, il y a une bonne retombée pour nous. Je commence le sport à très jeune âge.
3: Au-delà de la compétition, Ban Jeu Intervillage est également un objectif renforce l'unité et cohésion entre Ban Rodrigue, d'après le commissaire Farouk Ravina.
7: Dans cette Rodrigue, c'est seulement Ban licencié qui y participe. Ban Jimoun qui est déjà enregistré dans Ban Club qui y participe. Mais ici, au niveau Intervillage, nous donne la chance tout Jimoun. Ban enfants, ban jeunes, ban madame, ban monsieur, pas nécessairement qui vous licenciez. Alors, on peut permettre tout le monde de gagner accès, tout le monde de faire sport. Alors, c'est pourquoi ce concept qu'il nous peut faire au niveau Intervillage, hein, ça aussi pour permettre nous aussi de détecter, bien sûr, ban nouveaux athlètes, ban talents cachés qui nous participent à trouver, peut-être pour justement intégrer ban le comité athlétique et intégrer ce ban groupe-là, en même temps que nous, car après, pas jeu que nous, et bien sûr, qui. L'équipe athlétique capable a grandi.
3: Pour rappel, Ban Jeu Intervillage est ouvert à tous, à plusieurs disciplines, aussi bien collectives qu'individuelles, au programme avec une épreuve destinée à Ban Petit comme à Ban Grand.
2: 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Voilà, madame, ici, nous arrivons à la fin du bulletin en créole. Merci au fin de suivre. Merci à Emmanuel Ravina pour ce support technique. Et d'un petit moment, on retrouve Brenda pour la soirée. Très bonne écoute.
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0: Exactement, 18h passées de 12 minutes. Bonsoir à tous et grand merci à Marie-Pierre-Émilien qui vient de nous présenter les infos. On continue avec ce communiqué.
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0: MBC informe ban téléspectateurs à région Est qui, suite à un souci technique, l'oreille les trèfles. Et puis la transmission télévision en ce moment, ban technicien puis travail pour résoudre le problème. 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

0: On continue avec les nouvelles du temps.
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0: Communiqué de la météo pour Rodrigue et Mi à 16h30 pour ce dimanche, 23 août 2026. Situation générale, un courant d'air léger à modéré circule sur la région. Prévision pour les prochaines 24 heures, beau temps cette nuit. La température minimale sera entre 19 et 21 degrés Celsius. Période nuageuse demain matin avec quelques ondées. Ensoleillé dans l'après-midi, la température maximale sera supérieure à la moyenne par environ 2 degrés Celsius avec 26 à 28 degrés Celsius. Vent d'est de 15 à 27 km/h, mais rajouté au-delà des récifs avec des houles du sud-ouest de l'ordre de 2 mètres, devenant graduellement fortes demain. Les sorties à haute mer sont déconseillées pour demain. Et pas de pluviométrie durant ces dernières 24 heures, marée haute 23h01 et demain 11h38. Marée basse demain 5h22 et 17h21. Le soleil s'est couché à 17h36 et le coucher est prévu vers 6h02 pour demain.

0: Et oui, nous sommes ici pour votre émission La vie continue. Quel plaisir de vous retrouver en ce dimanche. Bonsoir à tous.
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0: Votre émission Horizon Rédemption, c'est pour tout de suite et ce jusqu'à 20h. C'est Brenda pour vous accompagner pour ce dimanche. Et oui, nous avons les lettres et avec un grand plaisir, nous pouvons lire tout bon message qu'il fit gagner. Alors, Duban, détenu de la prison de Pointe-la-Gueule, et nous connaît qui ban famille à l'écoute de la radio, ainsi que ban proche. Alors, à préciser qui ban titre qui nous peut écouter, donc la plupart, c'est le choix. Alors, il faut le choix de, et bien sûr, Duban, détenu, et pour dédier, bien sûr, pour votre famille, votre ban aimé, et aussi personnellement. Alors on va débuter avec Golden Time de Alex Carten.

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1: Encore une fois, bonsoir spécial à tous qui à l'écoute de la radio qui est PSPS à l'émission là. Et nous avons le grand plaisir pour commencer avec nos lettres qui nous recevront.
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1: Alors nous tenions pour, et bien sûr, faire l'actu de toutes nos lettres et puis nous poser tout ma santé qui nous demandait. Bonsoir à l'équipe de la NBC, un petit coucou pour ma tante Laurèse et ce bonhomme, un petit coucou pour T-Mike, T-Kai, Lindy, Jean-Marc, Miri, Noël, Casimir de Montagoya, un petit coucou pour Darino, 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mon la prière, mon père est prié pour toi. Et un petit coucou aussi pour Maxwell.
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1: Alors la suite de sa lettre là. Un petit coucou aussi pour mon belle-mère, mon beau-père et aussi son bli, mon madame, mon dieu, toi, topé, Marie, manque-moi.
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1: Un gros je t'aime pour Zod. Et Dieli, un gros bisou. Alors, un gros je t'aime de tout mon cœur. Bien fort, alors mon raconte-toi la suite. Je t'aime, ma chérie, ma chère. Et mon faire un petit coucou pour tout, banna, camblo, macadam. Et mon demande une santé. Chériou de Big Frankie. Également, Fanny G. En fait, featuring Leslie. Ça commence par dire je t'aime. Merci à l'équipe de la NBC. À bientôt. C'est de la part de Davidson. Merci beaucoup, Davidson, pour sa lettre remplie d'amour, là.

quelques mots. Alors, on y va avec une deuxième lettre. Écrit par Alex. Bonsoir à toute l'équipe de la MBC. Je profite de cette occasion pour saluer toute ma famille que j'aime de tout mon cœur, tout spécialement ma fille Amy, mon fils Ethan, Ben, Winnie, Léa, Aurélie et ma femme Morena. Sachez que vous me manquez tous et je vous fais plein de gros bisous. Coucou aussi à tous ceux qui sont avec moi, prof, Perrine, Emilio, Ernest, Ito, Julien, Long et Marlin, Rodi, Samuel et Tizom. À toi, ma femme chérie, je te dis mille merci d'être là avec moi, d'être toujours là à m'accompagner et de me donner

0: le support nécessaire pour faire face aux réalités de la prison. Sache que tu as tout mon respect et amour. Je te fais plein de gros bisous. Je t'aime, je t'aime, je t'aime. Alors pour mon plaisir personnel, passe à la chanson L'amour garanti par Abel et Tania. Et oui, c'est de la part de Alex. Moi aussi, avec la famille content, t'as le message d'Alex.
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0: Alors, ce message, ça l'éclate, il la part de Perrine Jean-Christophe. Perrine Jean-Christophe, je bonsoir. Et oui, une salutation pour tous ce bonne famille et que Lydia Zot, merci pour tout ce qu'ils ont pu faire.
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0: Et faire une salutation aussi pour Janine, Ludivine, Ayana, Anaya et Maudia Zot. Un grand merci. Mon frère, un big up pour tout, Ban, Cam, Profito, Samuel, Emilio,

Alors, la suite de ce message, alors pour tout ban, ce qui m'a oublié, mais d'autres noms, et pour ban, Jimon, qui aussi, par contre, moi aussi, merci beaucoup, me demande, passe la chanson Croire dans mon Dieu par Amanda Family, ou recommencer par Tabelle et Dante, de la part de Perrine Jean-Christophe.

Voilà, vous écoutez Croix dans Bandier avec Amanda, Family, featuring Psycho, chanson demandée. Alors par Malcarado, Macadam.

De bonnes lettres, bonsoir à l'équipe de la MBC. Pour commencer, je vais faire un coucou pour mon grand-mère, mon jali qui est mon mari. 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Mon soutien, bon rétablissement. 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Je t'aimais trop. Alors lâche la personne, c'est-à-dire. 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C'est toi qui pars. 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Et trahison, oui, qui nous posait à l'air. 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Cet instant-là, ne pas accepter la vie et ses lois, mais s'il le faut bien. Bonsoir l'équipe de la MBC, mon faire une salutation à toute la famille. 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Et pour Maxwell, m'offrir un big up à Georges, Osman, Jean-Baptiste, et Zimo, Nelio, l'homme bon fait du bien à son âme, mais l'homme cruel trouble sa propre chair. Le méchant fait un gain trompeur, mais celui qui sème la justice a un salaire véritable. Ainsi, la justice conduit à la vie, mais celui qui poursuit le mal trouve la mort. Ceux qui ont le cœur pervers sont en abomination à l'Éternel. Bodeman passe chant vivre personnel par Denis Fricot ou créateur par Tian Courantin. Bonsoir l'équipe de la MBC, mon frère, une salutation pour mon maman Michelette et mes trois sœurs et mon frère, et mon frère, une salutation pour Janine et pour Ludivine et Anaya. Et pour Françoise, pour Maxwell et sur la famille, et qui, bon Dieu, bénisse tout. Et ne médite pas le mal contre ton prochain lorsqu'il demeure tranquillement près de toi. Ne conteste pas sans motif avec quelqu'un lorsqu'il ne t'a point fait du mal. Ne porte pas envie à l'homme violent et ne choisis aucune de ses voies, car l'Éternel a en horreur les hommes pervers. Mais il est un ami pour les hommes droits. La malédiction de l'Éternel est dans la maison du méchant, mais il bénit la demeure des justes. Il se moque des moqueurs, mais il fait grâce aux humbles.
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0: On émane un chant Karma par Joseph Simon ou Bon Dieu fait un miracle par Diane Claude. Et c'est la part de Jean-Baptiste. Oui, c'est le message de Jean-Baptiste.
1: On continue de discuter.
0: Oh, voilà, bonsoir. Bonsoir, merci pour ce travail formidable que vous avez fait pour ma détenue. C'est un plaisir, bon courage à vous. Nous faire un gros coucou, pour faire un gros coucou à tout mon la famille. Un gros coucou à mon marraine Christine et son monsieur Kevin. Marraine, vous dire merci pour tout ce que vous pouvez faire pour moi.
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0: Mon pas connu comment mon type pour faire, ça ban un moment difficile qui m'ont pu vivre là. Alors un coucou à mon parrain Claude-Né, son madame et son trois enfants. Coucou à mon des grands-mères.
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0: Alors Tampam et aussi Killing, coucou à tout mon ban, ma tante, cousin, cousine, et un gros coucou à tout ce qui peut faire. Reconnaître-moi, un coucou à tout la famille Bernard et Joli Cœur de Coromandel, un gros big up à tout mon ban Cam qui peut m'en sortir. Lo Macadam. Mot à méditer, psaume 32. Heureux celui que Dieu.
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0: Dégage de sa faute. Et qui est pardonné au mal qu'il a commis. Heureux celui que le Seigneur ne traite pas en coupable, dont l'esprit est son hypocrisie. C'est le message de Bernard Meadow qui demande la chanson pardon de Lion Vibe ou Les pliants envie de Jimmy Lee Chain.
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0: Bonsoir l'équipe MBC, merci pour ce travail formidable qu'ils ont fait pour ma détenue. On verra un coucou à toute la famille et à tous ceux qui peuvent reconnaître moi. Un big up à tout bande de tenue, le macadam, spécialement d'autoir numéro N et mon banakam qui l'a ensemble en moi. La nuit de l'isou, paiement en lit, même li pas facile, papé baisse les bras. Un coucou à tout bande famille de tenue, ou yazot prend courage. Mon connaît li pas facile, paye bizarre faire avec. Merci pour votre courage. Qui autre peut prendre, garde la foi avec bon Dieu, Zis lui-même qui est capable de consoler autres. C'est message de Medo qui demande la chanson connaissance de Jonas Antonio Perrine.
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0: Bonsoir à toute l'équipe de la MBC. Je profite de cette occasion pour saluer Catherine, Françoise, Kathleen, Françoise et sa famille de Montaille Cabriès, Margaret Botlard, Danse Femi, Philippe Botlard, Danse Femi et Yann Botlard, Danse Femi, Pierrette Botlard, Danse Femi, Linda Botlard, Danse Femi, Wendell Gentil, Danse Femi, Annette Botlard de Gravier, Georgette Botlard de Gravier, Sylvain Françoise de Château d'Eau et Node Gentil de Château d'Eau et Fen Gentil de Sigang et aussi Guélande Gentil de Sigang, Roland Gentil de Citronnelle, Jocelyne Françoise de Corail, Soli Françoise de Grand Larfouchemang et Monseigneur Michel Mora, Monsieur Benoît Jolicoeur, ma sœur Roseline, et tous les officiers qui sont là pour et à surveiller et à veiller sur nous. Pour mon plaisir personnel, passe la chanson Océan de Osana. Alors, musique version française. Ou bon Dieu capable par Kim, par King. Merci beaucoup, bonne soirée à tous. C'est la part de Monsieur Georges François. On y va avec le message de Adrien qui dirait bon.

Bonsoir toute l'équipe de la MBC, bonsoir Adrien. Je profite de cette occasion pour saluer toute la famille, mon grand-mère Pauline, mon maman Firose, mon frère Guyano, mon belle-sœur Nathalie, mon frère Christopher, mon sœur Lauriana et mon beau-père Tibouk. Salutations à mon Bancam, à Kilo Coulter, Alison Adil, Maïsek, Bangladesh. Et tout ce qui est là avec moi, Prof, Long, Perrine, Samuel, Samuel, Emilio, Ito, Edric, pour mon plaisir personnel, passe la chanson Slow Dancing in a Burning Room par John Mayer. Ou la chanson de Antonio Banderas. Bonne soirée à vous, Adrien et Messi. Alors, une dernière lettre écrite par lui, alias Osman. Lui, or John, alias Osman, et qui dirait bonsoir à l'équipe de la MBC, bonsoir à vous aussi, bonsoir à tous, encore une fois. Et je profite de cette occasion pour saluer mes 9 petits-enfants, mon chifi Cindy, mon petit garçon Sean, mon belle-fille Christine, mon garçon Fanny, mon belle-mère Lorez, mon sœur Josa, mon sœur Janice, mon sœur Gina, mon sœur Mardoni et Marjorie, mon sœur Tisa, mon camarade Ghislaine de Pointe-Ventoux, mon ville de Pointe-Ventoux, Tibaïm de Pointe-Ventoux, Vali de Pointe-Ventoux, Karim de Pointe-Ventoux, Josh Edouard et Kassoumadame de Montagne-Cabri, Corail, Christopher Augustin et Kassouban, parents de Montagne-Cabri, Corail, Jean-Paul Lugoff et de Don Coco, Angélique et son frère Smith d'Ovanet, Angélique m'a tenu à dire toi, qui plusieurs fois m'a téléphoné toi, mais m'a pas gagné toi. M'a pas connu, si tu as une sens de numéro, si c'est le cas, ben fais-moi gagner de nouveaux numéros. Et coucou aussi à Rinez de Montagne du Sable, à Janine, Françoise et Valérie de Vrogor, Toto, Yaye, Linda, Iva et tous les autres de Citronelle. Un coucou Chélène de Grandvar et Jean-Mario et son Madame Rilla et Assoun et Sousser de Grand Lafouchemang, Jean-Christ et son maman de Grand Lafouchemang. Et aussi à Firose, pour mon plaisir personnel, passe la chanson Gros Madame, pour Kakam. Et merci et bonne soirée à tous de la part de lui, Orjon, alias Osman. Merci pour cette bandelette. Maintenant, nous vous faisons votre plaisir à l'écoute de Bande Santé qui vous a demandé. Et bien sûr, dès 19h, tous ceux qui ont envie, passez un message. Vous êtes capable de téléphoner avec plaisir pour recevoir cette. Mieux vaut, mieux vaut. Alors, on commence avec Ayo de Virginaux.

Et oui, on continue en musique, 19h13, c'est Ban Santiki, Ban, camarade de Wakadam, donc de Ban Détenu, In Demanou, alors Indy Win avec Denzel Souvenir, on espérait que la personne qui demande ça va en santé là, elle est bien content. À venir, on va l'écouter Lion Vibes, Cherry Authentic Groove, pardon.

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Très belles chansons, très appréciées. Jonas, Devil Roots, Level Band, les Kaji Moon, Cabo Suirai. Antonio Perrine, là, nous continuons avec mon message. Le message de François du côté de Papaï. Bonsoir, Brinda, mon frère, coucou pour Franck. Alors, Franck Bonne, maudit Ali, merci, Lidma, c'est moi. Un petit coucou pour mon prof. Aussi, mon pain, oubliez-toi et. Sans oublier Mariano, un petit coucou pour Touban. Et qui là-bas, Maudiazot, qui problème et n'a une solution. Mais de bon Dieu, dans toute la vie, et pas baisser les bras. Et bon Dieu, la même, Maudie, prend courage. La porte là, elle est pour rentrer, mais elle est pouvait pour Zot sortir. C'est François de Papaye. Merci beaucoup. Merci à vous, François. Et bonne soirée, merci. Alors, les demandes continuent. Anyway, Denzel Souvenir.

0: Voilà, nous continuons avec Bon Appel. Nous avons quelqu'un au bout du fil. Allô, bonsoir.
1: Bonsoir Brenda.
0: Alors, Madame Angélique, comment allez-vous?
1: Assez bien, merci. Et vous?
0: Ça peut aller. Alors, nous comptons qu'il nous a nous asseoir là. Ou un petit message?
1: Oui, mon Dieu, tout.

0: en pointe la gueule, bonsoir. Présent, madame, messieurs. Mon Dieu Ousmane, bonsoir. Donc on a les pansements, mais mon numéro de téléphone, mon numéro de téléphone, pas en venue. Téléphone, moi, là, on n'a pas besoin de mon téléphone, moi, là, un tel, il est là. Et moi, je dis, bonsoir, ce pansement, mais si mon pansement, c'est lui qui a pas compris, moi. Bon, je trouve ça compliment, mon premier, pour toi, tous les jours, pour sortir. Pour mon Dieu, béni, toi, pour te l'été. Pour connaître le pansement. Mais bon Dieu bénis toi. Et mon numéro de téléphone, on parle, il faut que je sois encore. Si tu es en moi, on le voit, on se va bien, on se va bien, on se va bien.
1: D'accord. Alors, nous espérons qu'il message et il bien recevoir. Et comme ça, papa, il n'y a aucun souci. En tout cas, merci. Merci qu'il nous confirme et rassure la personne, madame Angélique.
0: Merci aussi, Brenda. Bonne rentrée, c'est vous.
1: Je vous en prie, merci. Au revoir.
0: Au revoir, mon Dieu, béni, toi, mon cher.
1: Pareillement. Bye.

0: Nous prenons Corinne de t'appel. Allô, bonsoir.
1: Allô, bonsoir.
0: Oui, c'est qui?
1: Oui, c'est Morena de Terre Rouge.
0: Morena de Terre Rouge, je venais de message. Pour qui c'est exactement?
1: Oui, enfin, mon passe un petit coucou, ben, dernier dans Point Carguil. Enfin, je vous dis à tous bon courage. Mais maintenant, je ne suis pas content. Je bon, suis content de vous. Maintenant, je vous parle. Et un petit coucou spécialement pour mon amour Alex, de la
0: Oui.
1: part de son madame Morena, qui est content lui très fort. Et je demande une santé pour tout à lui, prophétie, mécanique moléculaire.
0: D'accord.
1: Ah, merci.
0: Au revoir. Alors,
1: Au revoir.
0: m'espérer qu'il, monsieur qui Alex à l'écoute de la radio, bonne soirée à vous.
1: Oui.

0: Nous prenons Corinne de t'appel. Allô, bonsoir.
1: Bonsoir, Brenda.
0: Bonsoir, c'est qui avec nous?
1: Roselyne à l'appareil.
0: Madame Roselyne, au correct.
1: Correct, correct, Brenda, et toi?
0: Ah là, correct, ne me cachez pas pressé. Allô, dis-nous, un petit guide. Est-ce qu'il y a un message spécial?
1: Sinon, on fait un gros coucou pour tout bon prisonnier qui l'a macadam, Rodrigue Maurice. Et on fait un gros coucou pour Zanto de Nesto, qui est à prison pour Basseline Maurice. Et pour Linda Nesto, tout ça là, Devine Maurice. Et pour Ousmane aussi, et qui arrive Rodrigue là. Et après, les autres bandes, je ne pas bien connu les autres noms, mais je fais un gros coup pour tous ces kilomètres à dame. Je dis aux autres, prends courage. Parce que même si je suis là-bas, mais seulement un jour, je suis sorti. Malgré les hauts et bas, je n'ai pas réussi à faire aucun la journée avec les autres familles. Mais à bientôt, je pourrai s'y retrouver aux autres familles. Je fais un gros coup pour tout, encore aux autres, tous les bonnes prisonniers. Pour tout le monde de prison aussi qui fait sévère les autres, parce qu'il n'est pas facile ce travail-là. Et moi, je suis content de t'envoyer une chanson de Alain Ramanissam pour les autres, faire un petit plaisir. Mais je donne la joie. Et parce que je fais beaucoup plaisir.
0: D'accord, sans problème. Ben, merci de téléphoner. Au revoir, bonne soirée.
1: Allez, au revoir, bonne rentrée à toi.
0: Merci beaucoup.

Ben voilà, c'est presque terminé pour l'émission. J'irai un grand merci à tous ceux qui nous écoutent, qui n'ont pas eu message, Janine, et qui dirait un bon courage à tous les détenus de la prison. Je suis le moyen. Alors, une fête, j'espère qu'il y a mis bien. Ben, merci à tous. C'est égal, Ramanus, Mike. Sky to be, cadeau bon Dieu pour clôturer l'émission. Rendez-vous très prochainement. Et bien sûr, restez branchés pour la suite.

Voilà, nous sommes déjà la dernière partie, bien sûr, des émissions sur les ondes de la Miséricorde FM. On vous présente pour clôturer la soirée des titres du style jazz. Et là, vous écoutez Down of Midi de Nick. À suivre, Seven Days of Falling.

Bonne soirée en notre compagnie, toujours avec du jazz. Maintenant, à la manière de Gogo, Penguin, Hopo.

Instrumental aujourd'hui pour vous. Là, vous écoutez Drum Battle avec Knee Body. Oui, Knee Body. On va continuer avec Mama Ren.

La bonne ambiance coule avec Art Blackie, The Jazz, Missing Jazz et pour vous avec Moinine, qui nous amène à exactement, on va te passer de 39 minutes. Restez avec nous, on va continuer avec Malagasy, Jeff Gilson, qui arrive dans un instant avec les touches noires.

Il est exactement 20h55 minutes. C'est ici que s'achève votre émission jazz. Merci d'avoir partagé ce moment en notre compagnie. On se retrouve très bientôt pour une prochaine émission. Et oui, on se retrouve pour de nouvelles pépites et de nouveaux standards. D'ici là, gardez le swing. Excellente fin de soirée à tous. Bye.

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